0: Et puis après, je suis parti, je vais monter, je suis comme monté à la paix capitale, comme on dit, même géographiquement. Et puis voilà, je fais partie de ces provinciaux, régionaux, français qui sont happés par par la capitale. Et puis après, finalement, après, j'en suis sorti aussi, puisque à Charlie Hebdo, je faisais des reportages.
1: Ouais.
0: Et donc, du coup, finalement, après, je me suis répandu dans toute la France pour ramener des choses.
1: On va rester à Tours, parce que c'est là que tout a commencé. Si je vous demande... Alors, bien sûr, on va parler de Tours, on va parler des bâtiments où vous avez vécu. Si vous m'écrivez une carte postale, on fera un petit dessin, d'ailleurs.
0: Ouais, bien sûr.
1: Sur les cartes postales, il y a toujours deux, trois photos. Deux, trois images comme ça qui, tout de suite, à l'esprit, sans vraiment réfléchir, Luz, vous viennent de Tours.
0: Alors déjà, une photo, première photo, c'est une photo de mon appart, de notre appart. Enfin, pas forcément l'appart, mais l'entrée. C'est-à-dire que c'était, on était dans une espèce de résidence. Moi, je l'appelle ça des HLM, mais mes parents disent non, c'est une résidence.
1: Là, vous parlez de votre enfance. On est bien
0: je parle de mon enfance. Je parle de mon enfance. Et ce sont des bâtiments qui sont blancs, avec des avec un sol rouge et puis des pare-soleils bleus. Donc j'ai réalisé ça il y a pas très longtemps. Finalement, j'ai fait mon enfance dans un drapeau français, quoi.
1: C'est vrai. Mais c'est marrant que ces couleurs vous reviennent. Effectivement, il y a ce sol qui est rouge, il y a ces voitures avec ces pare-brises que vous venez d'évoquer. Si j'ai bien compris, effectivement, c'était HLM. Plus on avançait dans la résidence, comme disaient vos parents, plus les barres étaient hautes, c'est ça?
0: Oui, exactement. Il y avait le jardin de Gabrieli où on était. Après, il y avait le jardin Hockey Game. Et après, le jardin Bousignac.
1: Ouais.
0: Alors, j'ai appris bien longtemps après que c'était des compositeurs de musique. Et effectivement, plus on allait vers l'école primaire, maternelle, primaire et collège, plus les bâtiments devenaient de plus en plus hauts et du coup une faune de plus en plus nombreuse. Alors nous, on était à l'entrée, donc on était peut-être entre guillemets les mieux lotis.
1: Ouais. Voilà. Plus tard, vous irez dans Tours, mais là vous êtes un peu en dehors de Tours. Quel souvenir vous gardez de cette période? Parce que c'est dans ce coin-là qu'il va y avoir la primaire, qu'il va y avoir en tous les cas les premières années de la scolarité. Je sais que vous avez des souvenirs de jouer aux billes, par exemple, sur les grilles. Vous avez une enfance insouciante, agréable, malgré un décorum qui n'est pas le meilleur, on va dire.
0: Ah, bah, j'ai l'enfance d'un gamin qui porte des lunettes. Donc ça, c'est un truc, c'était avant Harry Potter. Donc, là où on était, il y avait un jardin. Enfin, justement, c'est des jardins.
1: Ouais.
0: Donc il y avait à chaque fois un petit parc, des endroits pour jouer au football. Et donc, moi, j'ai passé ma vie à être dans les buts, puisque j'étais choisi en dernier. Et du coup, j'ai passé ma vie à recevoir des ballons dans la figure et à casser des lunettes.
1: C'est moche, ça.
0: Oui, c'est très très moche. Très très moche. Ça m'a donné une certaine aversion envers la masculinité toxique notamment le foot. Voilà.
1: Alors vous fabriquez des cabanes, je sais pas moi, comme tous les gosses. Vous avez des lieux doudous. Il y a des endroits quand même au cœur de ce foot que vous prenez dans la tronche. Des endroits un peu sympas quand même. Le sapin.
0: Ah bah oui, il y a un sapin. Il y a un sapin. Un seul sapin derrière lequel j'ai roulé mes premières
1: pelles.
0: Mes premières pelles. On peut dire ça.
1: Bah oui.
0: Et je me rappelle bien, c'était avec Sandrine et Caroline. On était
1: en même temps.
0: Eh ben, on était tous les trois. Okay. Et puis c'est elle qui m'avait emmené derrière ce sapin. Mmh. Et puis on s'est entraîné. Voilà. Et ça, j'en ai pas roulé avant 24 ans. Ensuite.
1: Ça, c'était pendant 24 ans, vous avez fait une pause de 24 ans.
0: Mais non, mais j'ai fait une pause de pelle pendant à peu près, j'ai 11, 13 ans.
1: Non, sérieux?
0: Ouais. Ah ouais, je suis arrivé assez tard dans la vie sexuelle. C'est sexuelle d'ailleurs, c'était pas sexuelle. C'était dans la vie sentimentale.
1: En tous les cas,
0: assez tard.
1: Ce sont les lieux de vos premiers émois. Pour le reste, on fera une autre émission si vous voulez bien à ce moment-là. Bon, en tous les cas, voilà, ce sont ces premiers lieux de vie. Vous dites d'ailleurs que ce n'est pas de la nostalgie quand vous y retournez, parce que je sais que vous y retournez souvent, ou en tous les cas, vous avez l'occasion d'y repasser. Vous dites que vous y allez pour vérifier que ce lieu n'est pas seulement un rêve dans votre tête.
0: Oui,
1: c'est joliment
0: vrai.
1: Dit ça.
0: Y a déjà un truc, c'est moi je rêve en noir et blanc, et quand je rêve souvent de cet endroit-là, je rêve souvent du parking, précisément du parking. Parking couvert sous les immeubles, et avec j'ai une vision très très très très claire, et il faut vraiment que je retourne en dehors de ces souvenirs olfactifs du bitume. Il faut vraiment que je retourne régulièrement là-bas pour voir effectivement que c'est en bleu blanc et en rouge, et peut-être aussi en vert parce qu'il y a les sapins.
1: Luz est votre invité, très coloré malgré ses rêves en noir et blanc, on va continuer de se balader dans votre enfance, on vient juste de commencer le voyage. Mais je vous l'ai dit, on s'échappe un petit peu partout en France, on va aller dans le Gard et dans la Lozère pour un rendez-vous des merveilles avec Benoît Prospero, qui nous présente aujourd'hui un passionné, écoutez.
2: Ah, sa passion dans la vie, ce sont les castors. Alors, dit comme ça, ça prête à sourire. Hein. Ben oui, si, c'est vrai. Mais vous allez comprendre pourquoi c'est merveilleux. Lui, c'est Lionel Coste, professeur de mathématiques, et avec Ici Gard Lozère, on vous emmène à sa rencontre. Et pour comprendre comment tout a commencé, d'abord un souvenir d'enfance.
3: Je me souviens de ces odeurs quand on arrivait au printemps, ces insectes qui volaient, cette nature, les premières fois on m'a montré les barrages de castors qui étaient revenus, et c'était pour moi un peu le paradis. C'est quand même des lieux magiques.
2: Voilà, ça c'est donc durant l'enfance de Lionel. Et des années plus tard, de manière assez inattendue, on va lui demander d'écrire un article sur le castor, donc, alors qu'il n'y connaît rien. Et ce qu'il va découvrir va le fasciner. D'abord...
3: Donc pour observer les castors, il faut sortir la nuit. C'est comme quand vous allez à un spectacle. C'est quand la lumière s'éteint, le spectacle commence. La journée, il n'y a rien. C'est le désert total, à part les plantes qui ne peuvent pas nous fuir. Et là, dès que le soleil se couche, vous avez une faune absolument incroyable. Des fois, je me croirais dans la savane africaine. Il y a tout qui sort devant vous. Et c'est des moments d'émotion que je ne retrouve nulle part ailleurs.
2: C'est pas génial comme histoire. Et vous allez voir, ce qui plaît à Lionel dans le fait d'observer les animaux, bah, c'est pas seulement le côté scientifique, c'est aussi et surtout l'idée de se reconnecter au vivant.
3: Il y a ce côté presque de méditation avec la nature. C'est assez surprenant. Des fois j'ai des larmes aux yeux, je vois des choses absolument incroyables. Des fois j'endors pas la nuit.
2: Ah, ça fait envie. Hein. Et au cas où, sachez que les castors, oui, il y en a en France.
3: Dans le Gard, le castor est très présent. La loutre est revenue d'ailleurs il y a presque une vingtaine d'années. Le Gard, la 16, même le Vidon, là. Vous avez le castor et la loutre partout. Bon, bien sûr, on peut rajouter le Rhône. Hein, mais... et la plupart des petits ruisseaux, enfin des affluents de ces rivières, le castor et la loutre sont présents.
2: Eh ben voilà. Et vous savez ce qui fait avancer Lionel Coste dans la vie? Quelle est sa philosophie de vie?
3: Moi, je pense qu'il faut jamais jouer à l'adulte. On n'est rien, on va pas mourir demain, on est là de passage. On est... Moi, je suis un enfant, mais sur la sensibilité, quand je vois mes animaux, je suis un vrai enfant. Éternellement émerveillé. Oui, c'est ma curiosité. J'ai envie de vivre, de me sentir vivre, de découvrir. J'ai une soif d'apprendre. J'ai toujours eu cette impression de rien savoir. Parce qu'on me dit souvent, mais tu sais beaucoup de choses. J'ai dit, mais non, je sais rien. Et en fait, il n'y a pas que moi. Nous ignorons quasiment tout.
2: Qu'est-ce que vous voulez rajouter? Continuez à regarder le monde vivant avec les yeux de quelqu'un qui découvre encore le monde. Essayez. Vous verrez, c'est une merveille. Merci Lionel Coste, message bien reçu. Et merci, ici Gard Lozère.
1: Luz, on a écouté l'invité qui dit, j'ai retenu, il ne faut jamais jouer à l'adulte. Parce qu'être dessinateur, c'est jamais jouer à l'adulte.
0: En tout cas, c'est essayer de repousser l'âge adulte, tant qu'on peut.

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2: Et merci encore une fois d'être avec nous sur ICI. Notre voyage à travers les souvenirs continue avec un invité. Alors cette fois qui connaît particulièrement bien les histoires de famille, les lieux de tournage et les paysages qui peuvent donner naissance à une aventure. Réalisateur et scénariste, notamment des films Camping ou encore 3-0, Fabien Onteniente était avec nous cette semaine face à Éric Bastien. Il nous parle de son parcours, de ses souvenirs et de cette France qu'il a traversée au fil de ses projets. C'était lundi dans Il n'y a pas que Paris dans la vie. On réécoute cette rencontre.
3: On va en parler de cette Dordogne, parce qu'on a parlé des Vosges. Votre enfance, elle est aussi en Dordogne. Qu'est-ce que vous y faisiez?
4: Ah bah, ça a été la deuxième partie de nos premières vacances, qui a duré 7 ans. On est allé pendant 7 ans. Alors, il y a eu le Périgord noir, puisque on allait du côté de...
3: On mange très bien.
4: De Sarlat. Et puis après, il y a eu le Périgord vert du côté de Périgueux.
3: On mange très bien aussi.
4: On mange très bien aussi. De toute façon, c'est le dénominateur commun, c'est de manger très bien. Ouais. Et donc, j'aime beaucoup cette région où il fait quand même beau, chaud. Et donc, il y avait un parfum de Dordogne. C'est là que j'ai appris à nager, dans le fleuve de la Dordogne.
3: Après les eaux gelées de la Vosges.
4: Voilà, j'ai appris à nager vraiment la Dordogne. Ouais. Et j'avais mes copains avec qui je faisais les 400 coups. Et surtout, on y allait, nous, on n'était pas vraiment des juilletistes, on était des Aoussiens.
3: Ouais.
4: Et donc, on y allait après le Tour de France. Donc, on refaisait des étapes.
3: Dont vous êtes fan.
4: Dont je suis énormément
3: ultra fan.
4: Ultra fan. Et donc, on refaisait le Tour de France dans ces petites routes.
3: À vélo, ouais.
4: Sur ces petites routes. Moi, je me rappelle, j'avais un vélo sans vitesse. Donc, ouais. C'était plus dur pour suivre ouais. Les autres. Mais c'était extraordinaire.
3: Et vous avez voulu aller jusqu'en Andorre, je crois, à un moment donné.
4: Alors après, oui, c'est plus tard.
3: Quand ah oui, mais bon.
4: J'ai eu mes examens, quand j'ai eu mon BTS, on a traversé toute la France avec les copains du lycée et on est allé jusqu'en Andorre en vélo.
3: Ouais. Vous avez pris un camping. Vous avez pris un train à un moment donné.
4: Ah oui, j'ai pris un train.
3: Quand même, faut être honnête. Une petite étape, voilà. Alors, une grande étape pour vous qui a changé votre vie, c'est à 12 ans. On a écouté le coup de manivelle tout à l'heure pour raconter l'histoire de votre vie. Je retourne à Villiers-sur-Marne. Il y a une voie ferrée qui passait à côté de votre immeuble. Tout le monde pensait que votre famille était garde-barrière, d'ailleurs. Non, c'est vrai, hein, je n'invente pas. Bon, et de l'autre côté de la voie ferrée, il y avait des bidonvilles portugais, pour qu'on comprenne bien l'univers dans lequel vous allez grandir. Vous mangez des prunes à l'époque, qui n'étaient peut-être pas un peu plus polluées aujourd'hui. Et un jour, vous jouez. Et vous apercevez des camions.
4: Ouais.
3: Et vous découvrez un plateau de tournage.
4: Voilà. Dans ce bidonville où vivait une grande communauté portugaise, on voit débarquer des camions, des voitures de luxe et des techniciens qui construisent en 2 jours une maison Louisiane. Ce qui est très étonnant dans ce bidonville. Mmh. Et évidemment, de ces camions et de ces voitures sortent des comédiens. Bernard Blier, Maurice Birot, Annie Girardot, Jean Carmet.
3: Vous avez 12 ans, c'est énorme là.
4: C'est énorme.
3: C'était et le donc, film Elle cause plus, elle flingue.
4: C'était la suite de Elle boit pas, elle fume pas, mais elle cause.
3: Qu'est-ce qu'elle cause,
4: ouais. Et là, Elle cause plus, elle flingue. Et donc c'était signé Michel Audiard. Un petit bonhomme avec sa casquette, je le revois encore. Et à un moment, donc moi j'allais de plus en plus sur le tournage et de moins en moins à l'école. Et j'allais voir évidemment ce qui se passait, je voulais comprendre. Ouais. Parce que c'est pas facile à comprendre un tournage de l'extérieur. Surtout ce tournage-là de Michel Audiard. Ouais. Parce que quand j'ai revu le film, je comprenais pas non plus. Donc c'était encore... Donc, je regardais, je m'accrochais, etc. Et il avait dû me repérer. Donc, à un moment donné, Jean Carmet sort de cette maison Louisiane avec une chaussette grise en disant à Jésus, le personnage de Jésus, vous avez oublié ça cette nuit. La script fait remarquer à Michel Audiard que la chaussette, on ne la voit pas parce qu'elle est grise et qu'il faut mieux, il ferait mieux d'avoir une chaussette de couleur. Donc, à un moment donné, Audiard se tourne vers moi, il voit que j'ai des chaussettes rouges. Il vient vers moi, il me dit, dis-moi gamin, il serait possible d'emprunter des chaussettes juste pour le temps de la prise. Alors je dis, ben oui, bien sûr. Et donc je tends mes chaussettes, moteur, action, et là tout le monde se marre, parce que la chaussette est bien trop petite, je faisais du 32. Donc Audiard revient me voir, il me dit, gamin, la chaussette ne va pas convenir, mais si tu veux, tu peux rester avec nous. Génial. Il m'a donné une pièce de 5 francs
3: ouais,
4: en argent.
3: Vous avez un cachet.
4: Un cachet
3: 5 francs, c'est génial.
4: Et le droit de rentrer dans cette maison Louisiane et d'être la mascotte de ce film.
3: Wow.
4: Voilà. Donc
3: quelle chance incroyable. Voilà. Bon, c'est le déclic, me dites pas
4: c'est,
3: que
4: c'est le déclic.
3: C'est de là que tout part. On est bien d'accord.
4: C'est la piqûre.
3: À 12 ans, vous n'avez pas d'idée de ce que vous voulez faire en ce moment-là.
4: Non, je pensais juste à déconner.
3: Mais alors c'est vrai que vous êtes quand même aussi un gros déconneur. Merci pour cette très belle histoire, parce que un petit peu plus tard, vous allez aussi en Dordogne. Vous l'avez dit pendant 7 ans, grandir, c'est l'adolescence, c'est les premiers amours, c'est les premiers bals, c'est les premières fêtes de village.
5: Images dans ma tête.
3: Je vous fais un petit clin d'œil à Camping.
4: Ah oui.
3: Pour la petite valse.
4: Petite valse de Gérard Lenormand.
3: Ouais, c'est dans Camping 3. C'était la fête de village au camping. Et ce sont ces années-là que vous vivez, que ce soit en Dordogne ou sur l'île d'Oléron. C'est cette époque-là où vous allez aussi faire du camping, Fabien Antonio.
4: Ben oui, oui, oui. C'est là que j'apprends à planter des sardines.
3: Les sardines, les tentes de l'époque, ils se font plus maintenant, mais bon.
4: Les tentes de l'époque étaient, on les attachait par des piquets métalliques qu'on appelait les sardines. Je dis ça pour nos auditeurs. Mais c'est surtout apprendre à connaître l'autre d'une manière assez facile. Ouais. Dans un camp de camping, on se parle. Tu viens d'où, toi, de Haute-Normandie, toi, tu viens d'où, de Loir-et-Cher, bon, voilà, on se parle facilement, et on se parle encore plus facilement au moment de l'apéro. Donc, c'est ces souvenirs de rencontres vers l'autre qui m'ont marqué, qui ont fait que ça a inscrit, ça a mis une pièce un peu dans la machine pour que un jour je réalise camping.
3: Je vous propose pas une petite couillette, il a encore un petit peu de temps.
4: Vous savez que cette couillette, l'histoire de la couillette,
3: c'est le
4: bec verseur dans lequel on verse la dose de pastis. Ouais. Mais en fait, c'est Jacques Villeray qui m'avait appris. Et c'est parce que à l'origine, le film était écrit pour Jacques Villeray. Et c'est Claude Brasseur qui l'a fait, parce que Jacques Villeray est décédé entre temps. Ouais. Et voilà, donc la couillette est restée, Jacques Villeray est parti.
3: Il y a quelqu'un qui compte dans votre vie, c'est un oncle qui travaille à la SNCF. Il n'avait pas d'enfant, c'était un peu vous finalement. Et alors lui...

0: il y a encore des traces. Et donc on a visité beaucoup de choses avec beaucoup de monuments avec cet oncle Paul qui était un espèce de tonton Cristobal qui arrivait avec sa voiture, trois coups de klaxon, on sortait. C'était merveilleux. Et il nous a ensuite fait visiter aussi toute la région de où il vivait, la région du Puy de Sancy, Mont d'Or.
1: On va aller en Auvergne. Vous pouvez pas, là vous parlez du Puy de Sancy. Boire un petit coup, c'est agréable. On parlait de la Couillette il y a un instant, Fabien Antoniante, surtout avec l'entrepreneur du jour. On s'échappe un instant de votre vie pour aller en Auvergne, retrouver Catherine Quicandon. On sort un verre et une paille et on vous suit. Où est-ce que vous nous emmenez donc du coup aujourd'hui?
2: À Thiel, sur Acolin, dans l'Allier, à une vingtaine de kilomètres à l'est de Moulins. Ça pétille. Ça pétille de bonheur pour Jérôme Boireau et sa compagne qui fabrique les limonades Bulle Gourmande.
3: On a investi en masse dans du matériel français dernier cri qui nous permet aujourd'hui de travailler à deux simplement et de pouvoir avoir une forte cadence. C'était primordial. Et aujourd'hui, je travaille tout seul. Et elle est quand même derrière moi pour donner un coup de main. Mais tout est automatisé. Il n'y a pas grand-chose à faire, mis à part créer la recette, préparer la recette et tout ce qui est des phases de nettoyage et de réglage.
2: Et si pour la production, il se débrouille seul, enfin presque, Jérôme travaille avec quelqu'un pour les saveurs.
3: Aujourd'hui, nous, on travaille avec des arômes qui sont 100% naturels. On a un aromaticien qui nous fabrique les arômes à la demande. On a une dizaine de jours d'attente à chaque fois. Et on travaille vraiment avec l'essence même des fruits, des plantes, des fleurs.
2: Et cela donne des recettes intéressantes. Il y a par exemple violette, pêche basilic, framboise hibiscus, poire miel, ou encore rose litchi. Pour la couleur, Jérôme a fait appel à un chef pâtissier qui a imaginé des colorants particulièrement flashy, encore un peu et ça brille dans le noir. Les limonades de Jérôme se vendent sur place, à l'usine ou dans les grandes surfaces du coin, et elles se vendent bien, même très bien, et ce, dès le début de l'aventure.
3: On finit l'année 2024 en ayant fait 7000 bouteilles, tranquille. 2025, on a fait 42 000 bouteilles, et on est passé à 10 références. Et là, cette année, on est déjà à 45 000 bouteilles. On en a fait 19 000 sur le mois de juin-juillet.
2: Et oui, cela fait seulement 2 ans que Jérôme est dans la limonade. Avant, son domaine, c'était la bière. Le passage de l'un à l'autre s'est fait par hasard. Un comité des fêtes lui demande de la limonade pour un événement, et voilà. Et comme ça marche bien, il a d'autres projets. L'année prochaine, il sort des thés glacés et un tonique. On ne l'arrête plus, le Jérôme. Plus d'infos sur les pages Facebook et Instagram Bulle Gourmande. Merci à Noémie Guillotin d'ici Pays d'Auvergne pour cette idée qui pétille. Ici, ça entreprend dans l'Allier avec Bulle Gourmande, une limonade qu'on redemande.
1: J'ai compris, Fabien Antoniante, pourquoi vous avez choisi l'Auvergne pour votre prochain film. Vous êtes en repérage en ce moment. Vous connaissez l'Allier d'ailleurs, près de Moulins.
0: Oui. Je suis allé il y a pas longtemps pour des dédicaces à Vichy.

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19: Allez, la soirée continue et notre France continue de se raconter sur Ici. Après les artistes et les réalisateurs, place maintenant un visage familier de la télévision, passionné depuis toujours par la transmission et la découverte. Jamy Gourmand était au micro d'Éric Bastien il y a quelques jours. Et avec lui, les souvenirs prennent forcément quelques chemins de traverse. Des lieux, des expériences, comme son arrivée à Paris, des découvertes, comme C'est pas sorcier, et cette curiosité qui permet de regarder notre pays autrement. On retrouve cet échange dans Il y a Pâques Paris dans la vie.
20: Merci encore une fois, Jamy, d'être avec nous. J'ai évoqué ce parcours. Il y a eu Presse Océan. Il y a eu de la radio à Bordeaux également. Vous avez travaillé où à Bordeaux ?
21: Alors, j'ai travaillé chez vous à Radio France à l'époque.
20: Radio France Gironde à l'époque.
21: Alors, c'était Radio France Bordeaux Gironde.
20: Radio France Bordeaux Gironde. On salue l'équipe d'ici Gironde.
21: Ça, c'était en août 88. Et puis, j'ai travaillé aussi à peu près à la même époque à Fréquence Nord à Lille.
20: Ah ouais?
21: Voilà, donc je
20: ancêtre aussi de notre radio. Hein,
21: absolument, donc, tout à fait, tout à fait.
20: Je salue les équipes de d'ici Nord également et ici Gironde qui ont fait beaucoup cet été dans la mobilisation aussi par
21: évidemment,
20: rapport aux événements et ce qui s'est passé. Il y a Angers aussi dans votre vie ?
21: Non, je suis.
20: Ah, me dites pas non à chaque fois, hein, parce que vous avez reçu un prix.
21: Ah.
20: Prix de jeune reporter au Festival International du Scoop pour une émission que vous aviez fait sur les maternités roumaines.
21: Absolument.
20: Et c'est à Angers que ça se passe.
21: Absolument, tout à fait. Le Festival du Scoop d'Angers.
20: Vous avez un souvenir d'Angers ? Une ville que vous avez découvert ou vous n'avez peut-être pas eu le temps ?
21: Non, ce jour-là, je n'ai pas eu le temps de découvrir Angers, même si là aussi, il y a un très beau château, le château du roi René, qui est magnifique.
20: On revient toujours au château. Je rappelle le château de votre enfance à Montaigu. Alors, on remonte un petit peu le temps. On vient de parler du fait que vous installez à Paris pour des études de journalisme. Vous installez où à Paris ? Dans quel quartier ?
21: Alors, je suis d'abord allé dans le 17e arrondissement. J'étais à La Fourche. Voilà. Brochant, exactement.
20: La ligne 13, pour ceux qui connaissent.
21: Brochant, rue Truffaut.
20: Mais d'arriver à Paris, c'est un choc d'émotion ?
21: Ah, c'était un bonheur. Un bonheur. J'étais... je quitte la région nantaise où je m'ennuie un peu et je me revois débarquer à Paris. C'est presque Rastignac. Hein.
20: C'est Eugène Rastignac. Je me voyais déjà. Et à nous deux Paris maintenant.
21: À nous deux Paris maintenant. Il y a vraiment cet enthousiasme. J'arrive, cette ville.
20: Oui.
21: Je bois, mais parce que j'adore les avenues, les rues parisiennes, les monuments parisiens. Je passe mon temps à me balader. Je ne m'ennuie jamais. Et je me sens bien. J'ai l'impression, en fait, c'est assez étrange, mais j'ai l'impression de rentrer dans une sorte de village. Donc,
20: des fois, certains disent que Paris est un grand village.
21: Hein. Non, mais je vous promets, je me sens, je me sens dans un cocon. Je me sens bien.
20: Oui, mais il n'y a pas les huîtres de Noirmoutier que vous aimiez. Elles ne sont pas là. Il manque quand même des choses. Il n'y a pas la brioche vendéenne.
21: Voilà, mais j'en suis pas loin non plus.
20: Il y a une rencontre qui change votre vie, c'est Fred Courant.
21: Oui, Fred. Absolument. Ouais.
20: À quelle occasion vous rencontrez ?
21: On se rencontre en 1989. Lui est rédacteur en chef d'une chaîne de télévision qui s'appelle Canal Santé. C'était une chaîne qui était diffusée par satellite et accessible aux professions de santé. Et donc il est rédacteur en chef. Moi, je suis après mon épisode radio, je suis redevenu pigiste et je fais surtout de la presse écrite. Et un peu de télévision.
20: Vous faites une rubrique à ce côté, je crois.
21: Et donc, on va faire quelques reportages ensemble. C'est avec lui, d'ailleurs, que je monte cette expédition-là en Roumanie. Et puis, on va plus quitter. Et quelques années plus tard, on travaille sur une émission de science, un magazine de science. Et un magazine assez classique. En travaillant sur ce magazine, on se dit il y a des choses à améliorer, etc. Et on imagine comme ça le midi quand on est au resto des notre magazine de science idéal.
20: C'est celui-là ?
21: C'est celui-ci.
20: On peut pas ne pas parler de ces pas sorciers qui fait. Évidemment, partie de votre vie, votre prolongement, c'est Fred, hein, vous êtes tous les deux un peu le rôle ingrat, vous, parce que vous êtes dans un décor, à l'intérieur du camion, décor qui va tourner quand même en France aussi. Hein. Et Fred, lui, c'est l'extérieur, lui, c'est d'ailleurs, parce que vous vulgarisez les choses, vous nous les expliquez, et lui, il est dehors. Vous l'avez bien vécu, de pas voyager comme il a pu le faire ?
21: Ah mais très bien, très très bien, parce qu'au départ, c'est un choix. Moi, j'avais été JRI pendant plusieurs années. Fred était au desk à la rédaction et à un moment donné, alors il se trouve que j'allais devenir papa. Et donc, j'avais envie
20: de rester.
21: Voilà. Donc, ça a sûrement aidé. Mais j'avais envie de tenir ce rôle. Autour de l'explication. C'est vraiment quelque chose dont j'avais
20: envie. Vous êtes expert scientifique.
21: Donc, chacun, je pense que chacun a choisi la place qui lui convenait.
20: Quand on entend ça, on voit le camion, un Kenworth W900. Et on a les images en tête, aériennes, en plongée. C'est en Lozère, c'est sur le plateau de l'Aubrac.
21: C'est sur le plateau de l'Aubrac, absolument.
20: Mais vous n'étiez pas là, ces images
21: qu'on a découvertes.
20: Alors, vous étiez là à ce moment-là.
21: Là, on a pour le générique, on a participé. D'ailleurs, on nous voit quand le
20: je ne renvoie que le camion.
21: Vous voyez le camion, mais il y a un moment, il y a une image. On voit le camion qui rentre dans le champ, la cabine du camion qui rentre dans le champ, et on s'avance tous les deux vers le pare-brise. Voilà, on est à bord du camion.
20: Je vais regarder à nouveau. Voilà. Alors pour les fans, c'est entre Rieutor d'Aubrac et le pont de Marchastel.
21: Absolument. Ouais. Ouais.
20: C'est là, vous vous souvenez ce jour-là ?
21: Ah mais je m'en souviens comme si c'était hier. On n'est pas très loin de l'Aïeul.
20: Ouais. Voilà.
21: Et pour l'anecdote, quand on a tourné, donc il y avait ce camion, les images ont été tournées en hélicoptère. Quand la productrice a réservé un hôtel qui était juste à côté, qui était en pleine campagne, elle demande à l'hôtelier s'il y avait un grand parking. Il lui répond oui, elle lui dit oui, parce qu'il va y avoir un camion américain. Il dit vous foutez de moi, et il raccroche. Bon, elle le rappelle, elle dit non, je ne me moque pas de vous, ouais, vous êtes sûr, c'est pas un camion de la radio. Non, je pourrais. Bon, ok, oui, il y a un grand parking, vous pourrez mettre un camion américain. Les routes sont tout petites. Elle dit j'ai pas fini. Est-ce qu'on peut faire atterrir un hélicoptère ? Et il raccroche, évidemment.
20: Bien sûr.
21: Il a fallu le convaincre que vraiment, il y avait un hélico qui allait se poser sur le parking de son hôtel et à côté d'un Kenworth.
20: Combien d'années ? Combien de saisons ? Combien d'épisodes ?
21: 570 épisodes, 19 ans.
20: C'est énorme. On va continuer de parler de cet univers. Il y a eu des prolongements, il y a eu le monde de Jamy, et puis encore plein de choses aussi par rapport à votre actualité. Jamy Gourmaud, ça marche ici, qu'en pensez-vous ? Je quitte la Lozère un instant pour aller dans la Drôme. Imaginez un logement étudiant pour un loyer de 0 euro par mois. Ouais, vous dites que c'est impossible ou qu'il s'agit d'une arnaque. Eh bien, pas du tout. Figurez-vous que ça existe bel et bien, votre radio ici a trouvé ce bon plan dans la Drôme, je vous le disais, avec Robin Bernot et Florence Gautchot. Reportage.
10: Un logement étudiant gratuit en échange de quelques heures de bénévolat auprès des seniors.
15: C'est gagnant-gagnant, je trouve.
10: À Valence, le groupe de résidence pour seniors Domitis propose à des étudiants de se loger gratuitement en échange de quelques heures passées aux côtés des résidents. Inès, 18 ans, vient par exemple d'emménager dans l'un de ses appartements. Florence Gocho est allée à sa rencontre.
17: Mes parents, ils n'auraient plus payé un logement étudiant, mais au final, là, j'ai un appart qui est beaucoup mieux. Comparé au logement étudiant, je fais des heures de bénévolat pour pouvoir me le payer, donc c'est mieux pour mes parents et pour moi.
10: L'appartement d'Inès est un T2 tout équipé, déjà meublé, climatisé, lumineux. Il dispose même d'un balcon, le tout pour 0 euros de loyer en échange d'une quinzaine d'heures de bénévolat chaque semaine auprès des résidents. L'étudiante s'engage par exemple à organiser des ateliers de pâtisserie, des sorties au marché ou encore des jeux.
18: Pompiers et militaires.
22: Ouais, c'est facile.
18: Tu croyais être tranquille avec des vieux, hein?
10: Pour Denise, 81 ans, c'est un lien intergénérationnel très précieux.
23: C'est amusant parce que des fois, on dit des choses. Ah non, je sais pas, j'étais pas née. Et elle-même en bénéficie de notre savoir aussi. C'est dans les deux sens.
10: Alors ici, dans la Drôme, ça marche. Mais vous, qu'en pensez-vous? Je suis allé en discuter avec Fabien qui salue l'initiative.
24: Bah, c'est une bonne initiative pour permettre aussi aux jeunes étudiants, s'ils galèrent à trouver un logement, de pouvoir se loger et en même temps de faire une bonne action.
10: Et au-delà du logement, cette solution permet aussi de créer du lien entre les étudiants et les seniors, un aspect important pour Fabien.
24: Totalement, parce qu'on se rend compte qu'il y a de plus en plus aussi de personnes âgées qui se trouvent abandonnées par leur famille parce que trop loin, à la distance ou autre, et qui se retrouvent seules. Et donc je trouve ça bien aussi de permettre à ces personnes âgées d'avoir une activité, des contacts et du lien avec des jeunes.
10: Aujourd'hui, avec cette solution, Inès économise plus de 500 euros chaque mois et ce dispositif Génération Partage a déjà permis à plus d'une centaine d'étudiants de se loger gratuitement.
18: Et c'est là qu'on n'en trouvera pas.
20: Voilà, et cette année pour la 10e édition de Génération Partage, 44 résidences Domitis participent. Il y a encore des places disponibles sur ces résidences seniors, notamment à Berck dans le Pas-de-Calais, à Amiens dans la Somme, à Villars dans la Loire, à Moulins dans l'Allier ou encore à Gap dans les Hautes-Alpes.

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2: Et toujours avec vous pour ce best-of de Y a pas que Paris dans la vie et pour cette dernière rencontre du week-end, on va retrouver un artiste qui connaît particulièrement bien l'univers de la musique et de la télévision. Magali Ripoll, bah oui, tout le monde la connaît. Si, vous allez voir, elle était récemment au micro d'Éric Bastien pour évoquer son parcours, ses souvenirs et les endroits qui ont accompagné son histoire. Une conversation pleine de souvenirs à retrouver maintenant avant de refermer cette heure de Y a pas que Paris dans la vie.
3: Magali Ripoll est notre invitée jusqu'à 21h, musicienne, chanteuse de talent dans la vie et à la télé dans cette émission. N'oubliez pas les paroles avec cette actualité, le rendez-vous des légendes et des duels au sommet, on s'en dira un petit mot, les Masters 2026 qui arrivent la fin septembre pour le tour préliminaire et puis ensuite la grande compétition. Mais j'oublie pas qu'elle a fait également un premier album en 2016, L'amour des lamentations. Elle est également montée sur scène avec Radioactive. Ça, c'était un seul en scène sur où vous avez joué, vous avez chanté, vous avez dansé. Une autorité en tous les cas pour Magali Ripoll qui est mise au service de la télé et puis elle a même été animatrice à plusieurs reprises, je pense notamment à Interville, c'était il y a encore quelques temps. Et Interville, ça vous a permis d'aller un peu partout en France aussi.
4: Oui, et de palper l'ambiance du public et cette effervescence dans les régions.
3: Vous étiez où?
4: Alors, on est allé à Gap, on a fait deux Intervilles à Wallers et le premier Interville à Beauvais.
3: Ça c'est génial parce qu'Interville, voilà, c'est une institution et ça permet de mettre aussi en relief et en avant toute la France. Alors je sais que dans vos émissions un peu de référence, il y a 40 degrés à l'ombre.
4: Ah ouais.
3: Vous adoriez reprendre cette émission qui était présentée par Vincent Perrault sur FR3 à l'époque.
4: J'adorerais. Alors moi déjà, déambuler en France, me balader en région et retransmettre au mieux en direct une ambiance et des couleurs et plein de choses pour tous les spectateurs, c'est quelque chose dont je rêve.
3: Qu'est-ce que vous avez découvert des Français, vous qui avez fait toutes les régions, toutes les villes de France?
4: Ce que je retiens et ce dont j'ai l'impression, c'est que les Français aiment les rendez-vous. Je trouve hyper rassurant quand je débarque dans une ville, quelle qu'elle soit, une petite ville, une petite bourgade ou une plus grande ville. Déjà, on arrive à la gare, il y a plein de petits cafés, il y a plein de... Voilà, les gens se regroupent. Et quand je vais donner un spectacle dans une ville ou que j'accompagnais un artiste qui faisait une tournée, il y a des rendez-vous en province, en fait. On se donne rendez-vous. Tiens, le samedi 23 septembre, on va voir... tel artiste, on se prépare, on y va, on va participer à quelque chose et j'aime ça.
3: Et ça, c'est à Paris, ça n'existe pas?
4: Alors oui, ça existe aussi, mais comme Paris est très grand et qu'il y a quasiment autant de spectacles tous les soirs à Paris qu'il en est proposé tout au long du Festival d'Avignon, par exemple, ça fourmille encore plus. Donc il y a beaucoup, beaucoup, beaucoup de repères pour plein de choses de styles différents. Donc on s'y perd peut-être un petit peu, mais en province, voilà, il y a le rendez-vous. Et souvent, il y a des festivités ou des festivals, d'ailleurs, qui sont organisés par un système intercommunal. Donc voilà, on est dans une vallée, il y a plusieurs petites communes et paf, ça forme un groupe, on se rassemble comme ça, on se donne rendez-vous.
3: Parler d'Avignon, ça tombe bien parce qu'Avignon, vous connaissez, je crois même que vous y avez joué votre spectacle, vous avez décroché le prix du meilleur seul en scène au Festival d'Avignon.
4: Oui, c'est un petit peu l'Oscar d'Avignon.
3: And the Oscars goes to Magali Ripoll. C'est pour Radioactive.
4: Oui, c'est
3: en
4: ça,
3: deux
4: exactement.
3: Mots, je précise, Radioactive.
4: Oui, Radioactive, oui.
3: Ouais, Avignon, le Vaucluse, le Palais des Papes, l'ambiance, l'effervescence du théâtre, c'est un endroit que vous aimez, une ville que vous aimez?
4: Ah, c'est une ville que j'aime et en même temps qui est tellement remuante, parce que on a, d'ailleurs, c'est marrant parce qu'il m'est toujours arrivé des trucs de dingue à Avignon. Je me suis cassé la jambe, je me suis fait larguer, il m'est arrivé plein de trucs.
3: C'est un peu la ville de la Louse, du coup, pour vous.
4: C'est un peu la ville de la Louse, mais c'est la ville de la... Voilà, il faut se relever de tout
3: vous
4: ça.
3: Vous avez eu un prix quand même pour Avignon. Donc
4: voilà, c'est ça. Donc tout ça, c'était la cerise sur le gâteau.
3: Alors un petit mot sur les engagements, parce qu'au-delà d'être engagé justement auprès du public, parce que vous donnez énormément et beaucoup d'énergie et beaucoup d'amour, vous avez aussi défendu ces valeurs de la musique à travers différentes associations. Vous voulez peut-être en dire un mot, Magali?
4: Oui, bien sûr, on me sollicite souvent et c'est un grand honneur pour moi pour être présente en tant que marraine ou présidente d'un jury de concours de chant, de festivals et justement de petits festivals qui se montent dans les régions, qui sont des festivals tout à fait très bien organisés et des festivals professionnels, mais on sent que voilà, tout le monde met la main à la pâte et ce sont des petites structures, donc j'essaie de les soutenir et de répondre présente et je tiens surtout aussi à soutenir et à répondre présente et à être fidèle à des associations qui défendent aussi les droits droits des enfants, les droits des gens en général, et aussi qui viennent en aide médicalement aux enfants. Et je pense à des associations comme Princesse Margot, Princesse Juju, et aussi le Secours Populaire auquel je suis fidèle.
3: C'est très bien d'en parler.
4: Je suis fier de représenter.
3: Et puisque vous parliez justement de ce que vous faites de la musique, j'avais juste noté que vous étiez marraine il y a déjà quelques années du festival Le Salagou. Je me souviens du Salagou, j'ai voulu en parler parce que je me souviens du lac, j'ai passé des vacances. Donc c'est très égoïste de ma part, dans le village de Liosson et Clermont-l'Hérault. Voilà. Et c'est autour d'un lac et c'est vraiment très joli.
4: C'est magnifique.
3: Magali Ripalé, votre invité jusqu'à 21h. Vous vivez où aujourd'hui ?
4: Je vis à côté de Vincennes, à l'Est parisien, dans la banlieue proche.
3: Vous avez besoin de forêt, de nature, d'environnement. Vous n'êtes pas au cœur de la capitale, quoi.
4: Non, voilà. J'ai vécu dans la capitale, dans des arrondissements que j'aime beaucoup et que dans lesquels je vais me balader, où je donne des rendez-vous de temps en temps. Mais là, je suis en dehors de Paris, mais en même temps très proche parce que j'ai besoin d'avoir un métro. J'ai besoin d'être en 20 minutes, montre en main, parce qu'il y a un rendez-vous imprévu ou un travail à faire. Enfin voilà, j'aime bien ça. Et en même temps, c'est vrai que le côté, bon, je suis à côté d'un bois, j'ai de la chance, donc je peux aller marcher. Et quand je suis un peu énervée, shooter dans des marrons. Ça va mieux.
3: Alors, quelques villes comme ça qui seraient votre top 3 en France aujourd'hui. Je sais que vous aimez beaucoup La Rochelle.
4: Oui, j'aime La Rochelle.
3: Parce qu'il y a les Franco.
4: Il y a les Franco. Ah ouais. Et puis, La Rochelle, j'ai l'impression d'être une éternelle touriste à La Rochelle parce que je ne viens pas du tout de cette région. Je ne suis pas familiarisée vraiment avec. Et en même temps, je m'y sens bien. J'adore. Je trouve que les gens sont hyper sympas. Déjà, c'est une très belle ville. Je trouve que c'est les constructions, ils sont très préservés. Et puis, il y a une ambiance bonne enfant. C'est chouette. On ne se prend pas le chou. Puis, j'ai un très, très bon ami que j'embrasse qui s'appelle Didier, qui se reconnaîtra.
3: Et bah voilà. Il y a l'île de Ré, à deux pas, que vous aimez aussi beaucoup.
4: Oui. C'est pareil. L'île de Ré, il y a un côté mystérieux. Je comprends pourquoi les trains sont pleins pour aller à l'île de Ré. Et c'est vrai que rien que d'aller sur cette île, et même pour une journée, on a l'impression d'être au bout du monde.
3: Ce sont les lieux où vous lâchez prise, où vous avez besoin, je ne sais pas si vous voulez vous échapper de votre vie parisienne, de vos tournages, les lieux de réconfort, les lieux où vous ressourcez.
4: Alors le lieu où je me ressource, c'est à Saint-Raphaël, c'est sur la côte. Je peux aller marcher dans l'Estérel pendant une heure, ça y est, tout va mieux. Mais rien que quand j'y vais en train, très souvent, d'ailleurs j'y vais en train, et quand le train commence à longer la côte après avoir quitté Marseille. Oh, mais rien que d'en parler, je sais pas comment vous dire. Je pourrais même rester dans le train et remonter à Paris.
3: Partez, j'aurais changé. Si vous voulez, on arrête l'émission maintenant.
4: J'y vais, il est quelle heure? Bah non, je vais prendre un train de nuit.
3: Il est presque 21h là, mais bon. Alors justement, il est presque 21h, vous n'avez pas dîné moi non plus. Ça tombe bien, il y a aussi la carte de France de la gastronomie. Alors, on mange bien dans toute la région de France, on va pas les opposer. Je vais pas vous demander où est-ce que vous aimez bien manger, mais malgré tout, je sais que vous aimez la ratatouille.
4: Ouais.
3: Et donc la ratatouille, c'est pas dans le Nord. Hein.
4: Non, c'est sûr, c'est pas dans le Nord. Quoique peut-être que certains...
3: Alors on la mange où cette ratatouille?
4: Ah, on la mange. Bah déjà, on la mange chez ma mère.
3: Oui, c'est pas mal, donc parents, ça rappelle.
4: Chez
3: bien.
4: Mes parents, et j'ai de la chance parce que mon chéri fait une très bonne ratatouille aussi. En fait, j'ai passé un casting. J'ai dit, voilà, je veux bien que tu sois ma maman parce que tu fais une bonne ratatouille, je veux bien que tu sois mon mec parce que tu fais une bonne ratatouille. Non, c'est vraiment les légumes confits comme ça, cuits à part les uns des autres, et ensuite qui se retrouvent. Et le meilleur, Eric, c'est la ratatouille. Quand il en reste, le lendemain, froide.
3: Ah bah toujours le lendemain.
4: Tartinée, froide. Tartinée sur une grosse tranche de pain de campagne là.
3: Vous allez prendre le train tout de suite. Moi je vais partir tout de suite pour aller manger. Parce que là, on n'en peut plus, c'est pas possible.
4: Ouais,
3: c'est presque vicieux ce que vous faites là. Il y a salade niçoise aussi. Hein.
4: Ah ouais, les olives noires.
3: Ouais, donc c'est Nice.
4: Ouais, Nice.
3: Ah, la meilleure salade niçoise, elle est à Nice.
4: Bien sûr.
3: Avec la soca.
4: Ah, la soca, c'est bon.
3: Alors, c'est quoi la soca?
4: Alors la soca, c'est une sorte de galette, de crêpe faite à base de farine de pois chiche, tout à fait.
3: Oui.
4: Et ça s'effrite un peu comme ça, c'est bien. Oh là là, moi j'aime bien ce qui est un peu gras et qui s'effrite.
3: Est-ce qu'il y a des régions
4: de la nourriture?
3: Oui, bien sûr. Est-ce que il y a des régions comme ça que vous connaissez pas et que vous vous dites oh là là, mais j'aimerais bien découvrir, j'y suis peut-être passé pour un concert, mais voilà, il y a des régions comme ça en France où c'est votre prochain voyage quoi, en gros.
4: Alors je sais pas si c'est le prochain, mais il faut vraiment, et je me dois de prendre le temps d'aller découvrir la Bretagne.
3: Je connaissais pas, ou peu.
4: Je connais peu, c'est-à-dire que j'y suis allée vraiment pour des sauts de puce. J'ai été invitée là-bas pour un mariage, j'y ai passé 2-3 jours et en même temps, bien entendu, voilà, les discours tout faits. Oui, en Bretagne, il fait pas beau, il pleut. Oui, mais bon, j'ai les cheveux qui moussent. Bon, c'est pas grave. Oui, mais j'adore les crêpes. Oui, mais les gens sont sympas. Ouais, puis leurs traditions sont formidables. Non, mais c'est vrai que la Bretagne, c'est magnifique. C'est très, très beau. J'ai vraiment envie d'aller découvrir. J'ai l'impression qu'il y a 1000 paysages différents en Bretagne.
3: Bah, je vous invite à y aller parce que c'était effectivement
4: magnifique. Vous m'invitiez tout court.
3: je crois qu'on a beaucoup d'invitations, Magali. Il va falloir qu'on s'organise à un moment donné. Il y a la vallée de la faïence. Alors ça, c'est quelque chose que vous connaissez.
4: Oui, la vallée.
3: Vous recommandez on est là, on est dans vos recommandations à vous.
4: Ah bah tous les petits villages de la vallée de Fayence, après avoir longé le lac de Saint-Cassien, sur la route de Grasse, là voilà, on longe. Alors il y a Montauroux, il y a Calian, plus loin il y a Seyan, il y a Fayence, il y a Tourette. C'est magnifique ces petits villages là. Oh, puis alors on y déguste l'été lors des fêtes du village une aïoli. Mais vous m'en direz des nouvelles.
3: Ah, si, je l'entends bien. Dans les gorges du Verdon, qu'est-ce qu'on déguste alors là-bas? Ça, c'est un endroit que vous nous recommandez aussi.
4: Qu'on déguste, qu'est-ce qu'on déguste? On déguste plein de choses, on déguste la Provence.
3: Bon, en tout cas, c'est un très bel endroit que vous recommandez. Vous avez découvert peut-être récemment.
4: Oui, je l'ai redécouvert récemment, j'ai eu très envie d'y retourner. J'ai eu la chance d'y aller en camping avec mes grands-parents quand j'étais enfant.
3: C'est pas là où vous avez vu l'éclipse?
4: Si, exactement. Sur un plateau, dans un champ. Oh là là, l'endroit rêvé.
3: Et le Lavandou?
4: Le Lavandou?
3: C'est joli, le Lavandou.
4: C'est très beau.
3: Je viens de baigner au mois d'octobre.
4: Oui, c'est possible. Vous êtes quand même courageux.
3: Mathilde Mallet a envoyé le générique. Je pense que ça veut dire qu'il faut qu'on aille dîner. C'est surtout que je crois qu'il faut qu'on passe à table. Parce que là, vous nous avez donné vraiment envie. On vous retrouve sur France 2. Je l'ai évoqué pour N'oubliez pas les paroles. Le rendez-vous des légendes et des duels au sommet à partir du 5 octobre, 18h40 avec l'ami Nagui. Le tour préliminaire dès le 29 septembre, c'est dans quelques jours. Les maestros, qui parviendra à détrôner Arsène, qui va soulever le trophée des masters. Vous y serez.
4: Oui, et ce ne sera pas moi.
3: Ce ne sera pas vous. Et puis tous les beaux projets autour de l'univers de Magali Ripoll, avec les spectacles qu'on a évoqués, avec la télévision. On va continuer de vous suivre. C'était un plaisir, ce Tour de France.
4: Merci pour moi aussi. Merci pour cette invitation, Eric.

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2: Youpi, c'est dimanche. Salut à toutes, salut à tous et bienvenue dans Décibel. Je dis youpi parce que le dimanche, c'est l'émission des auditrices et des auditeurs. Emmanuel, David, Charlotte, Jean-Maurice, Jean et Christophe choisissent les chansons ce soir. Et jusqu'à 20h, on va se régaler. Mais avant de leur laisser la place, je vous donne un rendez-vous. Nous sommes le 4 octobre, donc dimanche prochain, nous serons le 11 octobre, qui devrait être un jour férié puisque c'est le jour anniversaire de Jean-Jacques. Dois-je préciser son nom de famille ? Allez, pour ceux qui dorment au fond de la classe. Jean-Jacques Goldman aura 75 ans dimanche prochain. Alors nous allons lui consacrer une émission complète. Si vous avez envie de participer, envoyez-nous un email. L'adresse de l'émission, décibel, avec un S à la fin, @radiofrance.com. décibel@radiofrance.com. Vous nous mettez dans le mail votre numéro de téléphone pour qu'on puisse vous rappeler et votre chanson préférée de Jean-Jacques. Cette fois-ci, je ne redonne pas son nom de famille et on écoute.

0: Goldman, vous avez noté, sera donc à l'honneur dimanche prochain, jour de son 75e anniversaire, pour un décibel spécial avec les chansons préférées des auditrices et des auditeurs. Et puis, c'est un petit peu plus loin, mais notez-le déjà dans vos agendas. 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
0: Et il est temps d'accueillir la première auditrice de la soirée, c'est Emmanuel. Bonsoir.
2: Bonsoir Émilie, bonsoir tout le monde.
0: Et après le bonsoir, je dois ajouter un merci Emmanuel, merci infiniment de m'avoir fait découvrir les louanges que je ne connaissais pas.
2: Ben moi non plus, j'ai découvert tout récemment, il y a quelques semaines, et j'ai été enthousiasmée par son travail, et notamment la chanson « Ne me quitte pas des yeux ». Alors, je me suis dit, ben peut-être que ça pourrait plaire à d'autres personnes, voilà.
0: Ah, mais j'en suis sûre. Alors, moi, je suis toujours très curieuse. Hein, quand un auditeur, une auditrice envoie un mail avec un nom que je connais pas, je me dis, ah bon, tiens, qu'est-ce que c'est? Et là, je suis allée écouter, et dès la première écoute, j'ai trouvé ça fabuleux. Alors, j'ai enquêté un peu, c'est un Québécois. Ouais.
2: Voilà, c'est ça. Et derrière les louanges, en fait, c'est un artiste canadien, donc québécois, ouais, qui s'appelle Vincent Roberge. Et moi, ce qui m'a attiré, que quand j'ai entendu pour la première fois « Ne me quitte pas des yeux », j'ai été scotchée, voire limite hypnotisée par la rythmique, la basse, enfin la rythmique très basse. Et je me suis dit, waouh, qu'est-ce que c'est, écoutons mieux. Et là, j'ai été complètement prise. Et au bout de plusieurs écoutes, je me suis dit, quand même, je vais écouter, je vais me pencher sur les paroles. Et c'est là que j'ai encore plus aimé la chanson, parce que les louanges dédient cette chanson « Ne me quitte pas des yeux » aux aidants et aux personnes qui accompagnent les aidants. Et c'est vrai que toutes ces paroles, ça prend encore plus de sens et ça m'a vraiment touchée. J'aime encore plus cette chanson, quoi.
0: Et on découvre, grâce à Emmanuel et ses oreilles curieuses, les louanges « Ne me quitte pas des yeux ». Merci Emmanuel, à bientôt.
2: Avec grand plaisir, à bientôt, au revoir.
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Après cette jolie découverte qui vient du Québec, les louanges ne me quittent pas des yeux. Deux classiques arrivent dans Décibel. David nous passera du Pet Shop Boys et Charlotte débarquera avec un bon Rita Mitsouko. Belle soirée ici et à tout de suite.

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1: Eh oui, Décibel, le dimanche, la seule émission programmée intégralement par ses auditrices et ses auditeurs, qui en plus sont des personnes de goût. Bonsoir David.
2: Salut Émilie.
1: Comment ça va?
2: C'est gentil. Mais écoute, ça va, ça va. Bah, contre le blues du dimanche soir, il y a Décibel. Et en plus, moi, j'ai choisi un truc un peu festif. Hein.
1: Ah bah oui, j'allais dire, il y a Décibel, il y a les Pet Shop Boys.
2: Exactement.
1: Et effectivement, alors certaines chansons des Pet Shop Boys sont éminemment mélancoliques, mais enfin, c'est pas le cas de celle-ci.
2: Exactement, oui, mais non. Eh ben oui, alors ça, c'est, je me suis dit, les fans hardcore des Pet Shop Boys vont pas être contents parce que, alors j'ai choisi Servidae, That's the way life is.
1: Ouais.
2: Et je pense que c'est pas la chanson préférée des fans hardcore des Pet Shop Boys, mais on s'en fout.
1: Mais oui, mais j'aime bien ces phénomènes, moi, parce que t'as toujours une chanson dans la discographie d'un artiste vraiment impeccable et tout, et t'as toujours une chanson, c'est un peu le bouton au milieu du nez. Mais pour les fans, c'est comme les gens qui trouvent que Dao, Mon manège à moi, la reprise, c'est un peu trop poète-poète.
2: En fait, on s'en fout
1: si ça donne du plaisir aux gens. Alors.
2: Il n'y a pas de snobisme en chanson. Et encore moins là avec les Pet Shop Boys, on ne va pas en avoir.
1: Mais oui.
2: Et on prolonge l'été. Alors là, c'est l'automne, mais c'est festif. Et en fait, moi, j'ai découvert cette chanson à l'époque où il y avait les chaînes de clips.
1: Oui.
2: C'était sur MCM à l'époque. Et ils n'arrêtaient pas de passer Servidae. Et c'est vrai que moi, j'avais découvert les Pet Shop Boys quelques années plus tôt avec des chansons beaucoup plus sombres. Enfin, toujours un peu, je sais plus comment, up-tempo, mais avec des trucs un peu sombres.
1: Oui, des nappes de synthé un peu crépusculaires et tout. Voilà, oui. Alors que là, c'est vraiment du pur fun, quoi, cette chanson.
2: Ouais, ouais. Et le clip, c'était des gens qui s'amusaient sur un bateau. En vacances, plein soleil, enfin bon, voilà, c'était festif, et je me suis dit, tiens, on pourrait passer ça ensemble avec Émilie, et voilà.
1: Moi, je trouve que c'est une très bonne idée, et surtout, n'oublions pas, on est quand même sur une période un peu charnière de la semaine, qui est le dimanche soir. On a besoin aussi de se sentir comme invité à une fête sur un yacht. Je vois pas pourquoi ce serait que les stars, hein, on est d'accord.
2: Je dois faire un peu de champagne, Émilie.
1: S'il te plaît, chin chin, David. À la tienne. On y va.
2: Bah c'est parti.
1: Allez. Servidae, I love you.
2: I love you.
1: Merci, David.
2: Ça veut dire, c'est du portugais, ça veut dire la vie est ainsi, je crois.
1: Oui,
2: voilà.
1: C'est ça. La vie, c'est comme ça.
2: La vie, c'est comme ça, voilà.
1: Merci, David. Chin chin.

0: Dalida. Hey, that's the way life is. La vie, c'est comme ça. Chantaient les Pet Shop Boys en 96 sur leur 6e album Bilingual.
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0: Voici Charlotte qui vient aussi s'occuper de vos oreilles et de la mémoire de Catherine Ringer que nous avons perdue au début de ce mois de septembre. Bonsoir Charlotte.
2: Bonsoir tout le monde.
0: Bienvenue.
2: Et ouais, j'étais très très très émue parce que c'était quelqu'un qui comptait finalement dans ma vie et je l'ai su que là en fait. Voilà.
0: Bah oui, oui, on s'en rend compte quand ils sont partis que les gens qui étaient là depuis toujours, ils étaient importants parfois.
2: C'est ça. Bon, surtout que moi je l'ai découvert de façon assez impressionnante pour moi.
0: Ah bon?
2: J'avais 8 ans, oui. Ouais. Avec mon papa qui m'avait fait une cassette et qui aimait beaucoup le morceau Petite fille princesse.
0: Alors ça me fait plaisir qu'on écoute, alors on adore les tubes d'Erita Mitsuko évidemment, mais Petite fille princesse, c'est sur un album où il y a Le petit train ou Singing in the Shower, donc des chansons très très connues. Petite fille princesse, elle est moins connue. Qu'est-ce qui plaisait, tu crois, à ton père et à toi d'ailleurs sur cette chanson?
2: Ben, le côté très théâtral, le côté conteur, et puis c'est aussi que ça avait un petit rapport avec la famille aussi, c'est qu'on y retrouvait quelque chose. Moi, j'étais un petit peu, vous voyez, l'enfant un peu, on dirait qu'on m'avait volé, l'enfant de Claude François, très blonde, avec des petites boucles, des petites robes, alors que mes parents étaient rock'n'roll à fond.
0: À fond, et
2: donc on aurait dit des fois qu'on m'avait kidnappé, quoi.
0: La petite fille princesse.
2: Donc la chanson faisait écho, et puis voilà, puis elle est très impressionnante, je trouve.
0: Oui, non, elle est incroyable, mais je crois qu'elle passe jamais à la radio, donc c'est vraiment une aubaine. C'est exactement en fait pour ça que ce format d'émission existe. C'est pour que les auditrices et les auditeurs arrivent avec leurs chansons à eux. Donc je suis vraiment, vraiment très, très reconnaissante, Charlotte. Je pense qu'on va passer un très bon moment. Juste, je fais un peu ma curieuse, mais vous avez fini par la voir sur scène après, Catherine Ringer, avec Lerita ou en solo?
2: J'ai vu. Alors j'ai eu la chance de les voir en 94. J'avais tout juste 14 ans.
0: Wow.
2: Il se passe rien dans mon bled où j'étais à l'époque, sauf que un jour la mairie a eu la bonne idée de les inviter, de nous offrir ça, ainsi que réglisse y avait en première partie.
0: Mais de l'huile, réglisse.
2: Il y avait mais de l'huile en première partie. Et en deuxième, eh bien, Catherine est arrivée, a fait le tour de la place 3 fois en bus, nous a fait des coucous de princesse. Et ensuite, ben, la sauce, quoi, qu'elle envoie.
0: Génial, ça doit être inoubliable. Merci Charlotte de partager ce souvenir avec nous. Merci beaucoup.
2: Super, je suis enchantée.
0: Allez, on va faire un tour en 1988, donc sur le classique d'Erita Mitsuko, Marc

Et si vous avez envie de continuer à rendre hommage à Catherine Ringer, sa vie, son œuvre et son talent, n'hésitez pas, vous êtes au bon endroit. Ici, on l'aimait beaucoup. Elle est venue nous voir d'ailleurs souvent dans Décibel. Et puis, pas plus tard que tout à l'heure, on l'écoutera en solo, puisqu'il y a un autre auditeur ce soir qui s'appelle Christophe et qui avait envie d'écouter un extrait de l'album Chronique et Fantaisie de Catherine Ringer. Donc, ça sera un petit peu après 19h45. Allez, à tout de suite.

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2: Les auditrices et les auditeurs de Décibel ont très bon goût. Depuis le début de l'heure, on a écouté les louanges, une découverte qui venait du Québec, les Pet Shop Boys et les Rita Mitsouko. Puis je vous ai passé un petit Jean-Jacques, parce qu'un petit Jean-Jacques du dimanche soir, ça fait du bien. La suite s'écrit avec Jean-Maurice, qui est avec nous au téléphone. Salut Jean-Mo.
3: Oui, bonjour Émilie, bonjour.
2: Un des auditeurs les plus fidèles de l'émission depuis la création de Décibel. Jean-Maurice répond présent. Et alors là, écoute, Jean-Mo, tu me prends par les sentiments. Le petit Stevie Wonder qui va bien. Franchement, ça fait plaisir. T'es fan depuis toujours. T'as été biberonné à Stevie.
3: Oui, oui, j'ai mis un peu de temps pour acheter l'album à l'époque. Je me souviens très bien. Mais... en fait, il n'y a pas une chanson que... C'est peut-être une chanson que je sautais quand j'écoutais le disque.
2: Ouais.
3: Mais franchement, elles sont toutes très très bien. Et je vais t'expliquer en fait ce qui m'a fait choisir Az.
2: Alors avant, je vais juste t'interrompre deux secondes, expliquer que l'album dont tu parles, c'est Songs in the Key of Life, qui est un album culte de Stevie et qui fête ses 50 ans cette année, l'album.
3: Ah oui, oui, voilà. C'est important.
2: Et donc dessus, il y a plein de tubes, mais toi, tu as choisi Az. Alors pourquoi? Vas-y, je t'écoute.
3: Alors pourquoi? That is the question.
2: Yes.
3: Parce que ça a été repris, notamment en 99. Par, je pense qu'il y a eu d'autres reprises, mais enfin, c'est la plus marquante de George Michael et Mary J. Blige.
2: Oui, oui.
3: Et il y a toutes les sonorités qu'on adore.
2: C'est merveilleux.
3: Voilà.
2: C'est rare d'ailleurs, parce que déjà, il faut y aller. Tu reprends du Stevie Wonder. Alors bon, tu reprends du Stevie Wonder à la kermesse de tes enfants. Personne n'est au courant. Mais tu es George Michael. Tu reprends du Stevie Wonder, t'es obligé de réussir. Et en plus, t'invites Mary J. Blige. Enfin, voilà. Je pense qu'il y avait une pression immense. Mais qu'est-ce qu'elle est belle, cette reprise. C'est vrai. Mais t'as quand même choisi l'original.
3: Bah oui, parce qu'il est quand même là le 15 octobre. Enfin, je pense qu'il y aura d'autres dates. Mais bon, pour l'instant, avec le 15 octobre.
2: Mais parlons-en. Cette annonce surprise, enfin surprise, il y a deux semaines maintenant, c'est plus une surprise, trois semaines,
3: oui,
2: du concert de Stevie Wonder à Paris. Est-ce que tu as eu des places, Jean-Mo?
3: Oui, j'en ai.
2: Hey, bravo! Mais c'est génial! Écoute, alors, t'es mon premier, parce que je connais que des gens qui voulaient y aller, mais qui n'ont pas eu de place. Alors, je suis tellement contente pour toi. Tu vas aller voir Stevie Wonder le 15 octobre à Bercy.
3: Oui, c'est très, très possible. Merci. Ma santé le permet.
2: Oh, bah, dis ta santé. Ouais, hey, on s'en fout, hein. Si t'as le Covid, tu fous un masque et t'y vas quand même, hein.
3: Non. C'est pas le cas pour l'instant, donc croisons les doigts d'ici là. Mais franchement, je serais impressionné par la bande-son et je sais qu'il est très très émotif en plus, puisque j'ai vu chanter du Stevie Wonder en larmes, du Michael Jackson,
2: oui.
3: Qu'on rectifiait, en larmes sur quelques peu de temps après sa mort. Donc bon, c'est une personne réelle,
2: ouais.
3: Avec des musiques fabuleuses, donc je sais pas comment louper ça, quoi. C'est pas possible.
2: Non,
3: c'est
2: on ne possible. Le loupe pas. Félicitations Jean-Mo pour ces places de Stevie Wonder et merci d'avoir pensé à nous pour écouter Az. Et on a le droit de chanter très fort et très faux, ça va, personne ne nous entend. Merci Jean-Mo, à bientôt.
3: Allez, de rien, à bientôt Émilie.

0: Wonder. Vous avez bien chanté. Oh, quel bonheur. Ah, c'est Stevie Wonder sur son album, je vais dire culte, mais non, lui c'est au-dessus. Cultissime, cultissimo, cultissimissimo. Enfin bref, un album sublime qui s'appelle Songs in the Key of Life. Un album qui a 50 ans cette année.
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0: Alors si comme Jean-Maurice ou un petit peu plus tôt dans la soirée Emmanuel, Charlotte et David, vous avez envie de venir partager vos chansons préférées avec nous, il suffit d'envoyer un email. Notre adresse c'est Décibel avec un S à la fin @radiofrance.com. Décibel @radiofrance.com. Dans le mail, bah faut mettre votre numéro de téléphone pour qu'on puisse vous rappeler et la chanson que vous avez envie de partager. Et la semaine dernière, on a reçu un mail de Jean. Jean avait très envie d'écouter Charles Doré et le voilà avec nous à l'antenne. Bonsoir Jean.
2: Bonsoir Émilie Rodrigue.
0: Comment ça va?
2: Très bien, et vous?
0: Ça va très bien, je vous remercie. Cher Jean, ce Charles Doré est un ami de la maison ici. Il va d'ailleurs très bientôt donner un concert, hein, ici, par en live. On se réjouit d'avance. Vous, vous l'avez découvert comment, Charles Doré?
2: Ben justement, je crois que c'était ici. Avec la chanson « La famille ou pas famille », j'ai acheté le CD sur le bon coin. Ouais. Et puis j'ai découvert qu'il y avait la chanson, il y a plusieurs chansons qui sont succédées, il y a plein de tubes dans ce disque.
0: Beaucoup de tubes, ouais, dans le premier album de Charles Doré.
2: Il y a aussi Hypersensible, oui. Et Hypersensible aussi qui passe, et puis à la radio, mais vous pourrez passer aussi l'autre chanson qui s'appelle La fille de Sanary.
0: Ouais.
2: Sanary-sur-Mer. Et puis il y en a d'autres encore, mais il y a que des chansons bien sur cet album. Hein.
0: C'est vrai. Alors, c'est un garçon.
2: C'est un grand chanteur, Charles Doré, je l'ai découvert, je trouve que c'est un grand... Là, il aura un grand avenir, je pense.
0: Il a été découvert par celles et ceux qui regardent la télé, et notamment TF1, dans la Star Academy. C'était en 2024, la saison 12 de la Starac. Et c'était Clara Luciani qui était la marraine de cette édition. Et c'est Marine qui avait gagné. Mais Charles, il avait vraiment été remarqué. Et il fait son petit bonhomme de chemin. Est-ce que vous l'avez déjà vu sur scène, Jean?
2: Non, jamais, non, jamais.
0: Alors, il est en tournée en ce moment. Charles Doré, il est en concert à Lille samedi prochain. Ensuite, le 30 octobre à Rennes. Et puis, il y a plein de dates jusqu'au printemps 2027. Il fera une grande date parisienne au Trianon le 2 mars 2027. La chanson que vous avez choisie, Jean, c'est « Si demain tout s'arrête », c'est votre préférée ?
2: C'est la musique qui m'a... C'est le synthétiseur derrière la mélodie qui est très belle.
0: Alors,
2: ça m'a frappé tout de suite, je me dis, c'est encore mieux que Famille ou pas famille, qui est la chanson qui va souvent à la radio.
0: Alors, on va la découvrir ensemble. Si demain tout s'arrête et les synthés qui ont beaucoup plu à Jean, c'est Charles Doré sur votre radio, ici.

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Charles Doré dans vos oreilles en ce dimanche soir, grâce à Jean qui a craqué sur cette chanson. J'espère qu'elle vous a plu. Aussi, dans la suite de Décibel, et jusqu'à 20h, il y aura un petit Beatles, parce que ça fait pas de mal. Et puis, Catherine Ringer, en solo, sur son album Chroniques et Fantaisies, son dernier album solo. On savait pas à l'époque que c'était le dernier. Une très très belle chanson que Christophe a choisie pour vous. On arrive.

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1: Eh oui, le dimanche, ce sont les auditrices et les auditeurs de Décibel qui assurent la programmation musicale. Pour votre info, le samedi, c'est un ou une artiste invitée qui prend cette grande responsabilité. Et puis ensuite, du lundi au vendredi, c'est une émission d'actu musicale. Mais voilà, on est tous les soirs avec vous sur votre radio ici à 19h. Alors là, d'ici à 20h, justement, je vous donnerai quelques infos sur nos invités de la semaine prochaine. On s'écoutera les Beatles, puisqu'il sera question des Beatles la semaine prochaine dans Décibel. Mais là, tout de suite, c'est notre dernier auditeur de la soirée. Il s'appelle Christophe. Salut Christophe.
2: Et bonsoir.
1: Comment ça va?
2: Particulièrement bien.
1: Ah,
2: dimanche, on est descendu, tout va bien.
1: Oh, mais voilà. Et on a un petit accent de Toulouse ou quoi?
2: Oui, complètement, région de Toulouse.
1: Et c'est que j'ai grandi là-bas, moi.
2: Il paraît.
1: Ben oui, mais oui. Et en deux temps. D'abord, mes parents étaient dans le Gers quand j'avais l'âge de l'école primaire. Donc ça, c'était trop chouette. Et après, j'ai fait, oui, une bonne partie de mon collège, tout mon lycée et le début de la fac à Toulouse.
2: Donc, ouais. Ah ouais. Très belle région où il fait bon vivre.
1: Il est loin, très, mon très pays, qu'il est loin. Bref, au Toulouse, il n'est pas question de Nougaro ce soir, Christophe, mais d'un hommage encore un à Catherine Ringer, la chanteuse d'Erita Mitsuko, qui vient de nous quitter.
2: Exactement.
1: Enfin, qui vient de nous quitter.
2: Avec Erita Mitsuko, Catherine Ringer.
1: Ouais.
2: Donc, bien entendu, un petit hommage à Catherine Ringer, ça s'est imposé ce soir.
1: Ben, c'est super. Encore. Et en plus, tu as choisi une chanson dont elle était très fière sur son album solo, donc Chroniques et Fantaisies. Et c'est une chanson qui s'appelle Tristessa. Pourquoi tu as choisi celle-là?
2: Ben, Tristessa, c'est une chanson qui, moi me plaît beaucoup, énormément. Et puis c'est surtout ce qui est caché dans cette dans les paroles de cette chanson-là, qui est très émouvante, qui prend aux tripes, puisque c'était une chanson qui avait été écrite en hommage à son mari, guitariste Fred Chichien.
1: Ouais.
2: Et donc beaucoup d'émotions quand on la réécoute. Aujourd'hui, on a l'impression que c'est une chanson qu'on peut lui chanter, ou que c'est un poème qu'on peut lui conter même, parce que c'est très émouvant.
1: C'est vrai. C'est vrai, je suis d'accord avec toi. Elle m'avait dit, donc, l'album Chroniques et Fantaisies sort en 2017. Ça veut dire que ça fait 10 ans que Fred Chichien est mort à ce moment-là. Et il y a des traces de lui un peu partout dans l'album. Mais ce texte-là, voilà, c'est vraiment un poème qu'elle lui avait écrit. Et là où t'as raison, Christophe, c'est qu'en fait, en gros, ce qu'elle dit dans les paroles, c'est que bon, bien sûr, il est mort, mais que on peut transcender la mort. Voilà, il est toujours là,
2: il est toujours vivant. Ouais.
1: Elle entend sa guitare, elle sent la chaleur de son corps dans leur lit, elle voit son visage dans le visage de ses enfants, dans le sourire et tout. Et bien sûr, oui, qu'on peut appliquer ça aussi à Catherine Ringer aujourd'hui.
2: C'est une chanson très, très touchante, qui prend vraiment aux tripes. Et bien entendu, quand il y a quelqu'un qui disparaît, ben c'est une chanson qu'on a envie de lui adresser à elle maintenant, effectivement, pour lui rendre hommage, hein. Tout simplement.
1: Mais c'est vrai, Christophe. Tu retiens quoi d'elle? Là, si tout de suite je te dis Catherine Ringer, c'est quoi l'image qui te vient?
2: Bah, Catherine Ringer, c'était le rock français à l'état pur. C'était une des grandes personnalités de la chanson française, tout simplement. Ouais. Au même niveau que Goldman, au même niveau que Téléphone, au même niveau que Panique, que les plus grands, tout simplement.
1: Oh, bah c'est
2: une grande, très très grande artiste. C'était une grande femme, une grande artiste.
1: Merci pour ce bel hommage, Christophe. On va
2: écouter. Elle mérite tellement.
1: Sa chanson maintenant, grâce à toi. Merci, je t'embrasse et je te souhaite un bon dimanche soir et une bonne semaine à venir.
2: Merci infiniment.
1: Merci,
2: à très
1: Christophe.
2: Bientôt à Toulouse.
1: Ah oui, j'espère bien. Voici Tristessa. C'est beau, c'est triste, comme son nom l'indique, mais lumineux aussi, puisqu'à la fin, elle nous dit, Catherine Ringer, et elle a raison, qu'on finit toujours par retrouver ce qu'on aime.

0: Il y a tout l'amour du monde dans cette chanson. Elle s'appelle Tristessa. Catherine Ringer l'a regrettée sur son album Chroniques et Fantaisies, sorti il y a un petit peu moins de 10 ans.
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0: La semaine prochaine, c'est déjà demain. Alors, qu'est-ce qu'on vous réserve dans Décibel? Demain soir, il viendra en direct Icar, qui a signé notamment la chanson comeback de Céline Dion.

0: François Ricard est l'invité de Décibel. Au rayon revenant, mercredi soir, on sera avec Sinclair. Sinclair, nouvel album, nouvelle tournée. Il va avoir une année 2027 pleine de folie et de musique. Il viendra nous raconter tout ça mercredi. Jeudi, dans Décibel, on sera avec un illustre Québécois.
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0: Robert Charlebois avec son nouveau spectacle en Charleboiscope qui s'arrêtera à Paris au Grand Rex au mois de mars prochain. On va en savoir un petit peu plus. Vendredi soir, Dominique A sera notre invité. On l'avait découvert dans les années 90 avec Le Courage des Oiseaux.

artistiquement super intéressante, Dominique A, dans Décibel, vendredi soir. Et là, vous vous dites, mais elle a sauté mardi soir. Oui, c'est normal, parce qu'on va terminer là-dessus mardi soir. On sera avec l'auteur de BD et grand fan de musique, Hervé Bourris, qui sort aux éditions Casterman un bouquin consacré à un Beatles parfois un peu sous-estimé. C'est Ringo Starr. Alors, en attendant de parler de Ringo mardi soir, on l'écoute dans Décibel. Bah oui, c'est lui qui chante Yellow Submarine.

0: Submarine, les Beatles, sur l'album Revolver en 66, et la voix de Ringo, donc, dont nous parlerons la semaine prochaine dans Décibels le 6 octobre. Allez, c'est terminé, les amis, pour ce soir, évidemment. Arrivent les meilleurs moments de Yapak Paris dans la vie, qui va vous accompagner à partir de 20h avec notre cher Benoît Prospero. Merci à l'équipe de l'émission. Il y avait ce soir Antoine Griffin, Diana Alcide et Julien Moulet à la technique. Ah oui, c'était un soir faste pour la technique. Merci l'équipe. Oumaïma Abaz au standard, Iris Guitoni à la réalisation, Thierry Boffa, Thomas Demol de la délégation musique, Mélodie Chaïb à la programmation des invités. Et donc je vous l'ai déjà dit, mais je vous le répète, je vous aime, vous êtes très beaux et à demain, 19h avec Icar. Salut.
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3: Bonjour, bon dimanche, sous vos applaudissements, c'est Willy vient déjeuner chez vous, numéro 1094.
4: Oh là là, ça filoche.
3: Bonjour la tribu.
5: Bonjour.
3: Alors, qui est là aujourd'hui? Nicolas Malabeuf, notre enfant de télé, bonjour, mon bon Nicolas.
6: Bonjour Willy, bonjour tout le monde.
3: Et Fabien Imo, notre geek. Bonjour mon Fabinou.
7: Bonjour Willy, bonjour à tous.
3: Bienvenue à tous. Jusqu'à 13h30, non c'est rien du tout. On raconte que des... Le problème c'est là, c'est qu'on raconte que des bêtises.
6: À longueur de journée.
3: Et on peut pas vous dire la moitié de ce qu'on... Je sais que c'est très frustrant, c'est nul de faire ça. Parce que les gens disent, bah oui, mais pourquoi ils rigolent? Et je ne peux pas vous l'expliquer. Je sais, sinon on sera viré dans les 2 minutes. Et je tiens à mon poste. Bon, bienvenue à tous mes amis. Jusqu'à 13h30, vous le savez maintenant, les samedis et dimanches. On vous propose un talk show pas comme les autres, des infos avec nos invités, des sourires avec nos chroniques, de la musique, des cadeaux. Ici, on apprend et on se détend. Ici, c'est la radio utile, alors vite notez les 2 dossiers du jour. Dans un instant, si comme moi, vous vous apprêtez à payer votre taxe foncière, si comme moi, jusqu'en décembre, vous payez le reste de votre impôt sur le revenu, si comme moi, vous avez l'impression de payer plus et encore plus et toujours plus, eh bien, restez ici parce qu'on va apprendre qu'on va encore payer plus. Dans une minute. Et à 12h30, la tendance du moment, attention, nos hippodromes sont en danger. Véritable part du patrimoine français, l'hippodrome, où se retrouvent des parieurs, bien sûr, mais aussi des familles qui viennent se balader avec les enfants. Il y en a vraiment partout en France. Et bien, nos hippodromes souffrent de la baisse du nombre de joueurs qui a été divisé par 2 ces dernières années. Alors, si comme Guilux, le tiercé, c'est votre nana, eh bien, on en parle dans 20 minutes. Et puis, vous commencez à le savoir maintenant, c'est la nouveauté de cette saison, dorénavant entre 13h et 13h30, alors ça c'est le moment qu'on adore, c'est vous qui avez les clés de cette émission, c'est 30 minutes 100% rien qu'avec vous, venez à l'antenne vous nous raconter vos youpis, vos moments de la semaine, les trucs sympas que vous voulez nous rencontrer, la belle rencontre, la jolie histoire, la bonne nouvelle, venez nous faire un petit coucou, venez réagir sur les thèmes du jour, les impôts, est-ce que vous aimez payer vos impôts, est-ce que vous comprenez pourquoi vous payez des impôts, est-ce que vous êtes joueur ou joueuse de tiercé, ou est-ce que vous pariez à autre chose, venez nous raconter tout ça. Le samedi c'est youpi la vie certes, mais le dimanche
5: c'est youpi aussi.
3: 0810 055 056 et vous repartirez aujourd'hui.
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3: Voilà, vers 13h25.
7: Et vous pouvez réagir aussi en direct au 0810 055 056 sur le WhatsApp de l'émission, on reçoit vos photos, vos vocaux, vos message en direct dans notre studio.
3: Merci beaucoup, on a tout dit.
6: On a tout dit.
3: Alors, démarrons. Allez, hop, hop, hop.
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0: Bonjour Olivier Redoulès.
1: Bonjour.
0: Bienvenue ici mon cher Olivier, vous êtes le directeur des études chez Rexcode. Alors, il y a quelques jours, vous avez sorti votre bilan annuel des prélèvements obligatoires. Et alors mon cher Olivier, le moins qu'on puisse dire, c'est que ça pèse lourd, hein. Ça fait mal, ça fait même très mal, ou c'est qu'une impression? Parce que j'ai l'impression qu'on nous prend de plus en plus, mon cher Olivier.
2: Alors ça pèse lourd et effectivement ça pèse de plus en plus lourd, ouais. Parce que dans le décompte que nous avons fait, les prélèvements, en tout cas les nouveaux prélèvements, ouais, nets des baisses éventuelles augmentaient d'à peu près 13 milliards d'euros en 2026. Pour les ménages, en fait, c'est 6 milliards. 6 milliards, c'est à peu près 200 euros par ménage.
0: Ouais.
2: Mais ça, c'est venu après deux hausses de prélèvements en 2025 et 2024.
0: Ouais.
2: Donc au total, on a à peu près 37 milliards de hausses de prélèvements sur trois années. Donc, dont la moitié à peu près pour les ménages, et ça représente à peu près plus 600 euros par an, par ménage. Donc, effectivement, la facture pèse lourd.
0: Voilà. Et les ménages, et vous parliez aussi des entreprises, hein. Ça, c'est, voilà, c'est même,
2: oui,
0: elles sont
2: absolument
0: pas épargnées, hein. Voilà, ouais.
2: Non, en fait, sur le total, elles ont pris une partie un petit peu plus grosse. Les ménages, c'est 18 milliards, les entreprises, c'est 19 milliards depuis 3 ans. Le sujet, c'est qu'une partie des taxes, des hausses de prélèvements sur les entreprises, ça va, in fine, peser sur les ménages.
0: Ah
2: si
0: bah
2: vous prenez,
0: oui,
2: par exemple, les allègements de cotisations, ou si on les réduit, ben ça va, les entreprises auront moins de marge pour,
0: ouais,
2: augmenter les salaires.
0: Voilà.
2: Pour l'an prochain, le gouvernement veut fiscaliser l'épargne salariale, la faire rentrer dans le calcul des allègements de cotisations. Ben, ça va juste tuer l'épargne salariale pour beaucoup de salariés.
0: Exactement. Alors attendez, donc, mon cher Olivier, on va revenir sur les chiffres que nous avez donnés là. En 3 ans, donc plus 37 milliards d'euros supplémentaires en taxes et impôts. Qu'est-ce que vous entendez, pardon, par taxes et impôts? Ça a été prélevé où, en plus?
2: Alors, vous avez tout. Vous avez les cotisations sociales,
0: ouais,
2: sur les salaires,
0: ah
2: la,
0: oui,
2: fois du côté, ah employeur,
0: oui,
2: et du côté,
0: voilà,
2: salarié.
0: Ouais.
2: Les contributions sociales, comme la CSG et la CRDS,
0: ah,
2: que tout le monde paie.
0: Tout le monde.
2: Mais vous avez aussi l'impôt sur le revenu, ouais, vous avez, ah, aussi,
0: oui,
2: la TVA, bien sûr, vous avez les impôts fonciers, ouais, vous avez l'impôt sur les bénéfices. Alors,
0: mais
2: en fait, l'impôt et cotisations, c'est un champ très large.
0: Oh là là,
2: c'est un,
0: oui,
2: champ très large. Et il faut savoir que les impôts et cotisations représentent à peu près 44% du PIB, c'est-à-dire de la richesse nationale produite.
0: Ouais.
2: C'est logique, parce qu'on a aussi un État, une dépense publique, ouais, qui est très élevée et qu'il faut bien financer.
0: Ouais.
2: Donc l'un dans l'autre, on s'y retrouve en quelque,
0: ouais,
2: sorte. Mais la facture s'accroît.
3: Mais oui.
0: Et on entend souvent qu'on est les plus taxés d'Europe, c'est vrai ça?
2: Alors c'est vrai, mais c'est vrai. Mais en même temps, en face, on a aussi les dépenses publiques,
0: ouais,
2: les plus importantes.
0: Voilà.
2: Le vrai sujet, c'est qu'entre les deux, on a un écart qui est important, ce qu'on appelle notre déficit. Et tout le paradoxe de ces 3 dernières années, c'est que même si on a prélevé 37 milliards,
0: oui,
2: d'euros de plus sur les ménages et les entreprises, le déficit est exactement au même niveau,
0: autour
2: de 5,4 points de PIB.
0: Donc on nous prend tout cet argent pour faire quoi,
3: oui?
0: Pour boucher des petits trous, juste?
2: Alors il y a plusieurs choses. La première, c'est que déjà la facture des intérêts a augmenté, et donc une partie des hausses d'impôts depuis 3 ans a juste servi à équilibrer la hausse de la facture d'intérêts. On parle quand même de cette année de près de 80 milliards.
0: Ah,
2: c'est
0: bon,
2: juste énorme,
0: rien,
2: pour 2026, et ce sera encore plus élevé ensuite. Et puis aussi, sans doute qu'une partie des prélèvements, en fait, on est arrivé à la zone de ce qu'on appelle de rendement décroissant. C'est le mauvais côté de la courbe de l'affaire, c'est quand l'impôt tue l'impôt.
0: Ah bah là,
2: et
0: oui,
2: donc une partie, en fait, des prélèvements qu'on compte en points de PIB, comme font les économistes, en fait, on ne retrouve pas toujours ces petits.
0: Et Olivier, je vais vous demander un truc vraiment tout bête, mais par exemple, quand je gagne 100 euros, d'accord, mon employeur me donne 100 euros, j'ai combien qui va dans ma poche?
2: Vous avez sans doute un peu moins de, autour de 40 euros qui vont dans votre poche.
0: Non, mais tu te rends
3: moins
0: compte.
3: De la moitié.
4: Mais non, mais on donne trop.
2: Mais une partie sert, vous permet d'acquérir des droits à la retraite ou au chômage.
0: Oui,
2: donc,
0: d'accord. Oui, oui.
2: Ce qu'on appelle le salaire différé. Donc
0: ouais,
2: ce n'est pas neutre.
0: Bon, ce n'est pas neutre. Et tiens, pour celles, juste comme ça, pour terminer aussi sur un petit chiffre, mais pour celles et ceux qui nous écoutent là, qui ont par exemple une activité avec des employés qui sont payés au SMIC, parce que je l'ai vu là dans votre rapport aussi. Si par exemple, je voulais augmenter mon employé de 100 euros, Ça me coûte combien en réalité ?
2: Ça vous coûte très cher. Ouais. En fait, ça vous coûte, c'est pour, si votre employé est à temps plein autour de 1,2, 1,3 SMIC, ça va vous coûter 520 euros.
0: Pourquoi ? Donc, si je veux l'augmenter de 100 euros, ça me coûte 520 euros.
2: Alors, mettons, clarifions ce que veut dire augmenter. Si vous voulez qu'il ait 100 euros de plus la fin du mois.
0: Voilà, c'est ça.
2: Si vous voulez qu'il arrive, qu'il ait 100 euros de plus sur son compte en banque à la fin du mois, le problème, c'est que il va perdre de la prime d'activité.
0: Voilà.
2: Il va perdre de la prime d'activité, donc vous allez devoir payer juste 90 euros de plus pour la prime d'activité qu'il perd. Mais comme vous allez perdre, payer de l'argent en plus, ça va déclencher toute une cascade de prélèvements. Et au total, la perte de la prime d'activité va vous coûter 240 euros plus. Il y a quand même des cotisations de droit commun qui viennent. Et donc là, on est à peu près à 120 euros de cotisations et d'impôts de droit commun, plus 50 euros de perte d'allègement.
0: Non, mais c'est démentiel. C'est un puits sans fond, en fait. On n'y arrivera jamais. Qu'est-ce qu'on fait ? On met la clé sous la porte, Olivier. Qu'est-ce qu'on fait ?
2: Une solution très simple, c'est quand même techniquement, mais politiquement ultra complexe, mission impossible, c'est de réduire la dépense ces prélèvements financent. Ces prélèvements, ils financent une dépense. Et même quand on dit qu'on a un déficit public, ça veut dire qu'au fond, globalement, en moyenne, on reçoit plus que ce qu'on paie. Ouais. On n'en a peut-être pas l'impression. Il n'y a qu'à voir ce qui se passe dans nos lycées ou collèges cette semaine. Mais globalement, le fait qu'on ait un déficit public, ça veut dire que l'État, la sphère publique française distribue beaucoup plus, exactement à peu près 150 milliards de plus que ce qu'elle prélève.
0: Bon, cachons l'argent.
2: Bah, c'est la seule solution de votre modèle.
0: Oui, voilà, faites comme moi, allez tous planter votre argent en Suisse. C'est le message qu'on peut donner.
3: Une petite astuce.
0: Et Olivier, merci beaucoup, c'était très très clair, merci. C'est vrai que dès qu'on parle complexe, un peu tout ça, c'est vite compliqué, mais avec Olivier, c'était très clair. Merci infiniment. Olivier Redoulès, directeur des études donc chez Rexcode. Allez, si vous voulez réagir là-dessus, à partir de 13h, vous passez à l'antenne, 0810 055 056. Venez nous parler, si vous avez la sensation de payer de tous côtés. Et puis venez nous raconter tout ça, on en parle à partir de 13h. On parle de quoi avec toi dans un instant, mon Fabinou?
3: L'actu web, je vais vous présenter une application qui va plaire à tous les propriétaires de camping-cars.
0: Très bien.
3: Restez ici.
0: Restez tes parents ou un camping-car?
3: Mes parents, un camping-car.
0: Voilà.
3: Il vadrouille.
0: C'est vrai, il vadrouille?
3: Pas beaucoup.
0: Bon, pas très bien.
3: Ça va.
0: Ça sert à rien qu'ils aient un camping-car. Ils ont une maison, c'est très bien déjà.
3: On parlait des impôts.
0: Oh,
3: on est comme par hasard.
0: Avec les Pink Floyd.

0: C'est très très bien ça. Ça, j'aime bien démarrer l'émission comme ça. C'est évidemment les Pink Floyd.
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0: Un petit mot sur le groupe Facebook, mon Fabinou, parce qu'on n'en a pas encore parlé. On est bien d'accord que le groupe existe toujours.
3: Ah, mais oui.
0: Comment il s'appelle ce groupe?
3: Alors, il est gratuit. Vous tapez dans votre barre de recherche Facebook. Oui. Youpi la vie avec Willy Rovelli. Bim, vous tombez sur nous.
0: Voilà, venez, inscrivez-vous là, parce que c'est mou. En ce moment, au niveau des inscriptions, c'est mou.
3: En plus, c'est gratuit, donc profitez-en.
0: Venez, venez. Allez,
3: la question du dimanche, avez-vous déjà gagné, vous savez, à des jeux de hasard, loto, tiercé, jeu à gratter? On attend vos réponses.
0: Alors, voilà, n'hésitez pas, on vous attend. En attendant, c'est toi.
3: Oui, Je garde la parole. Allez, c'est parti pour toute l'actu web de la semaine. On démarre avec la mobilisation des étudiants partout en France. Les jeunes réclament, vous savez, plus de moyens. Et pour se faire entendre, ils sont dans la rue. Et ce qui a fait rire les internautes cette semaine, c'est le niveau d'humour sur les pancartes, vous savez, de manif. Oui. On a pu lire 8h-18h, on est au lycée ou en garde à vue? Voilà, ça y va fort. Sur une autre, c'était marqué augmenter nos bourses, la bière coûte trop cher. Et bien voilà un vrai combat. On a pu lire également la nuit, c'est pour faire l'amour, pas pour réviser. Et une petite dernière, une heure de pause, 50 minutes de queue, c'est la 13 ou la cantine. Et oui, ça bouchonne apparemment dans les cantines scolaires. Nos étudiants ont du talent. En tout cas, toutes ces pancartes font un carton sur Internet. Toujours dans l'actu web, alors là, c'est génial. J'ai repéré une application qui va plaire à toutes les personnes qui possèdent un camping-car. Vous l'aurez remarqué, hein, les vacances sont finies depuis bien.
4: On est en octobre.
0: On l'a remarqué.
3: Non, vous l'aurez remarqué. C'est une info. C'est une info. Eh bien, la question.
0: C'est chez nous, hein.
3: La question est la question qui va se poser pour nos amis camping-caristes. Où stocker les camping-cars cet hiver? Parce que forcément, on n'a pas forcément toujours de la place chez nous.
0: Ou stocker, ou garer peut-être.
3: On stocke aussi les camping-cars. Eh bien, bonne nouvelle, Gerperi, une application géniale qui est gratuite, ça s'appelle Mon Hangar. Airbnb du camping-car. En gros, sur cette application, il y a des agriculteurs qui vous proposent des bâtiments, des granges ou des hangars vides pour stocker votre camping-car. L'utilisation est simple, vous vous connectez donc sur l'application Mon Hangar, vous tapez votre code postal et là, vous verrez des exploitants qui mettent à votre disposition des grands bâtiments sécurisés pour garer votre camping-car tout l'hiver. Alors c'est trop bien et tout le monde est content. L'exploitant, lui, se fait un peu d'argent, entre 40 et 80 euros par mois. Et les propriétaires de camping-cars sont rassurés de savoir que leur maison roulante est à l'abri et en sécurité tout l'hiver. Ça fonctionne aussi pour les caravanes.
0: Ah, très bien.
3: Donc voilà, franchement, moi je trouve ça, c'est une idée géniale. C'est mon appli coup de cœur de ce dimanche et ça s'appelle Mon Hangar et c'est une application française, monsieur.
0: La France.
3: Ah, on passe maintenant au concombre de la semaine.
0: C'est ma vacance préférée. On n'est jamais dedans. C'est dommage.
3: bientôt, vous inquiétez pas.
4: On pourrait.
0: Non, on pourrait largement.
3: Alors, le concombre de la semaine, à l'université de Bordeaux, un prof s'est fait gauler en train de regarder un porno sur son ordinateur. Petit détail, l'ordi était encore branché au vidéoprojecteur de la classe.
4: Ah oui, quand même.
3: Comme ça, tout le monde a pu en profiter. C'est notre champion de la semaine. Alors, l'enseignant concerné a été convoqué et suspendu à titre conservatoire le temps qu'une instruction permet.
0: Il a été quoi?
3: Je cite.
0: Il a été quoi?
4: Suspendu.
3: Oh là là, vous avez vraiment tout mal placé. Alors, donc une instruction est en cours afin de permettre d'établir précisément les circonstances et de déterminer les suites à leur donner. Bon. J'ai rien compris. Ouais. Voilà une histoire qui va rester dans les annales. Bravo, monsieur.
0: Merci beaucoup. Mon bon Fabinou, hier t'as réparé ton toit. Ouh, il y avait des problèmes de toit.
3: Moi, j'ai plein de problèmes.
0: Mais oui, mais t'as
3: quand même. On accumule les emmerdes.
0: Ah, mais les maisons, c'est dès qu'un truc est fini, il y a autre chose. Hein.
3: Voilà. Oui, non, mais là, j'en peux plus. Voilà. Et puis les entreprises, donc ça prend.
0: Mais bien sûr.
3: Les devis, non, mais c'est milliers d'euros, je vais le faire moi-même.
4: Et vous, avec votre villa, en plus.
0: Oh, moi, j'ai le petit.
3: Votre
0: personnel.
3: Yacht
0: et
3: votre
0: moi,
3: château.
0: Moi, j'ai un personnel qui s'en occupe, c'est pas moi. Merci beaucoup, mon cher Fabien. Alors, tu sais quoi, dans un instant, on va vous présenter un invité. Pas banal.
3: Ah oui.
0: Parce qu'on aime vous présenter des invités.
5: Pas banal.
0: C'est juste après ce jingle. Regarde, écoute.
3: Ah, j'aime bien.
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0: Et voilà, bim, comme promis, place à la personne pas banale du dimanche. Bonjour Héloïse.
6: Bonjour Willy.
0: Hein, elle est souriante, Héloïse. Bienvenue ici, ma chérie. Alors Héloïse, on va se tutoyer, d'accord? Tu peux me dire tu et je te dis tu. Allez. Tu es lycéenne en terminale, c'est ça, dans les Yvelines?
6: Tout à fait.
0: Voilà. Et il y a 15 jours, pendant une semaine, ma chère Héloïse, tu as fait quoi pendant une semaine?
6: Pendant une semaine, j'ai marché de chez moi à mon lycée et au retour de mon lycée à chez moi, 5 jours.
0: Ouais.
6: Donc ça faisait 10 km aller, 10 km retour, 100 km en tout.
0: Wow. Et, donc à pied, à pied donc entre Houille et Saint-Germain-en-Laye. Donc,
6: tout
0: dans les Yvelines, donc 10 km le matin, 10 km le soir, tout ça à pied. Et pourquoi est-ce que tu as fait ça, alors, Héloïse ?
6: Eh bien, j'ai fait ça pour récolter des fonds pour l'UNICEF, pour l'éducation pour chaque enfant.
0: Voilà. Donc, l'idée, c'était que donc, quand tu marchais, on est bien d'accord, tu avais quoi ? Des drapeaux, des vêtements pour qu'on te remarque ?
6: Tout à fait, j'avais un manteau UNICEF et quand il faisait plus beau, j'avais mes drapeaux derrière mon sac et un t-shirt.
0: Voilà, et donc l'idée c'était quoi ? De récolter des fonds ?
6: Oui, il y avait une collecte qui avait été faite en amont et sur un site de collecte pour l'UNICEF.
0: Ouais.
6: Et les personnes qui souhaitaient me soutenir donnaient de l'argent et voilà... Pour l'organisation.
0: Et donc, tu t'étais fixé un budget, enfin une somme à atteindre ?
6: Oui, mon objectif, c'était de récolter 1000 euros.
0: Oh, et alors ?
6: Et alors, j'ai bien dépassé cet objectif parce que là, je l'ai doublé.
0: Oh.
6: Je suis à plus de 2200 euros.
0: Oh là là ! Donc, les 1200 euros en plus, tu les gardes pour toi. C'est dans ta poche. Héloïse, c'est dans ta poche.
6: Non,
0: c'est bien. Dis donc.
3: Belle initiative.
0: Bravo, belle initiative. Et pourquoi est-ce que tu as eu envie de faire ça ? Parce que je crois que l'idée de t'engager chez toi, elle est présente depuis longtemps, hein, longtemps.
6: Hein. Oui, tout à fait. Bah, quand j'étais petite, en CM2, on avait fait une visite à la maison de retraite. Oui. Ensuite, j'ai fait le service national universel et ma mission d'intérêt général.
0: Oui. Il paraît que t'es scout aussi, il paraît, c'est vrai ça ?
6: Oui, le scoutisme aussi a une grande place aussi pour l'engagement, servir les autres.
0: Voilà.
6: Et j'ai passé plus de 100 heures dans une maison de retraite et je fais des maraudes et tout.
0: Oh là là.
6: Voilà.
3: Tu aimes bien les personnes. T'as que 16 ans en plus.
0: Ouais, elle a que 16 ans, hein, Héloïse. Hein. Donc
6: tu
0: aimes bien les personnes âgées. Tu peux venir un jour ici parce que.
3: Il y en a.
0: Hein. La maison de la radio, il y en a pas mal. Hein. Vraiment, tu aimes ça. Tu vois, on est très sympa. Hein. Encore très propre. Enfin, pas tous. Globalement. Et donc, ton prochain défi, Héloïse, tu sais déjà, ça va être quoi ?
6: Là, pour l'instant.
0: Elle se repose. Pour l'instant, Héloïse, elle se repose. C'est bien.
6: Voilà. On verra s'il y a un autre projet de MC qui me fait faire un autre projet un peu comme ça.
0: Voilà. Donc, tu as récolté donc, un peu plus de 2000 euros pour les enfants, c'est ça, hein, pour, avec l'UNICEF.
6: Tout à fait.
0: Voilà, c'est ça.
6: Oui.
0: Et en plus, je crois qu'Héloïse, tu rêves d'être médecin. Donc voilà, hein, bon, bah, en fait,
6: tu
0: es tournée vers les autres. Et puis c'est tout, Héloïse. Bah écoute, bravo.
3: Bravo.
0: Héloïse, bravo.
3: Bah, oui.
0: Voilà, ça, c'est la jeunesse qu'on aime. Du coup, cette semaine, tu vas faire quoi ? Tu vas aller à pied casser devant les écoles ? Non. Elle est
3: toujours
0: sympa.
3: Des bonnes idées.
0: Elle est sympa, Héloïse. Hein. Moi, j'adore Héloïse. Bravo, Héloïse. Si un jour tu veux venir à pied jusqu'à la maison de la radio, on t'attend avec beaucoup de plaisir. Elle est très sympa.
3: Et Willy ne fera pas de don.
0: Non.
3: Garde l'argent.
0: Bravo Héloïse. Donc pendant une semaine, tu as fait chaque jour 20 km à pied de chez elle à l'école pour soutenir l'UNICEF. Bravo Héloïse. Voilà, on t'embrasse très très fort et merci d'être passé nous voir.
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3: Allez, partons gaiement vers la deuxième demi-heure de votre talk show du dimanche. Alors ici, c'est comme la messe du dimanche, mais pas pareil.
4: Sinon, c'est la même chose.
3: Dans un instant, attention, hippodrome en danger.
5: Oh là là.
3: Ah oui, et votre tribu est là, notre enfant de la télé, Nicolas Malabeuf. Tu joues des fois?
5: Alors, je suis allé une fois à l'hippodrome de Longchamp et mon cheval est tombé.
6: Le pire Richard.
3: Non, mais c'est
6: pire Richard, le gars.
3: Il n'arrive que des poisses. Et ça va, tu l'as mangé le cheval après? Il va bien?
5: Fin du seul.
3: Dire qu'avant, je mangeais du steak de cheval.
6: Oh là là, c'est bon.
3: Ouais. Ouais,
6: mais il n'y a plus de boucherie chevaline.
3: Il n'y a plus de boucherie chevaline, c'est vrai.
6: Non, mais c'est vrai.
3: Ouais, c'est vrai.
6: Mais ça gueule.
3: Et notre spécialiste web, oui. Fabien. Et moi, toi, tu joues un petit peu.
6: Moi,
3: tu...
6: je joue.
3: Tu joues?
6: Oui, je gratte.
3: Ah, d'accord, t'as gagné un petit peu?
6: Au mois d'août, 100 euros.
3: Oh là là, pas mal. Ouais. Pas mal. Jamais. Moi, je joue jamais. Je gagne. Enfin, je ne gagne pas. J'ai assez d'argent.
5: Vous gagnez déjà plus gros.
6: Mais oui.
3: Trop. C'est la question qu'on vous a posée d'ailleurs sur le groupe Facebook.
6: Pour nous retrouver, vous tapez Youpi la vie avec Willy Rovelli. La question du dimanche, avez-vous déjà gagné à des jeux de hasard? Donc pas mal déjà de commentaires. Francis, lui, il a gagné en 2011 2500 euros.
3: Ah, oh là là, bien.
6: C'est pas mal. Miange, j'ai gagné 60 francs il y a très longtemps.
3: Ah oui, il y a très longtemps. 60 francs
6: il y a très longtemps. Et Marine, il y a 10 ans, j'ai gagné 2500 euros à l'euro million.
3: Ah, oh, bah, c'est pas mal.
6: Donc continuez à réagir, c'est gratuit sur Facebook. Voilà. Pour nous retrouver, vous tapez Youpi la vie avec Willy Rovelli.
3: Et appelez-nous à partir de 13h, on vous donne les clés de cette radio pendant 30 minutes. J'adore. C'est unique au monde, ça. Imagine, tu viens, tu dis ce que tu veux pour nous donner vos youpis, la bonne nouvelle du moment, le truc sympa qui vous est arrivé, le coucou que vous voulez passer à nous ou aux autres. Faites ce que vous voulez. Réagir sur les thèmes du jour. On a parlé des impôts, là. Est-ce que vous en avez marre de payer? Est-ce que vous trouvez ça normal d'en payer autant? Est-ce que vous pariez sur des jeux, tout ça? Voilà, 0810, 055, 056. On vous attend et vous repartez.
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3: Voilà, appelez-nous, on vous attend, 0810 055 056. Mais d'abord, si vous n'avez pas suivi l'actu, pas de panique, l'actu vous suit. Il est temps pour moi de mettre
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3: Et on commence avec la colère des étudiants. À Bordeaux, un prof d'université projette par erreur son porno au vidéoprojecteur. Dès qu'il s'en est aperçu, il l'a vite arrêté. Bah oui, mais faut pas s'étonner après. Tu m'étonnes que les étudiants cassent tout. Ils veulent voir la fin. C'est normal. Ils sont malins. C'est pas un prof d'université, hein, mais un prof de qu'université. En tout cas, voilà une méthode originale en maths pour leur apprendre à compter jusqu'à 69. Dans son nouveau budget, le gouvernement prévoit une nouvelle taxe.
5: Ah ouais.
3: Génial, il y avait bien 24 heures qu'on n'avait pas eu une nouvelle taxe. Quelle joie, mais quelle joie. Cette taxe sera sur les produits sucrés pour lutter contre l'obésité. C'est vrai que c'est tellement plus courageux de créer de nouvelles taxes plutôt que de pousser les industriels à changer leurs recettes. En tout cas, le seul qui continuera à bien être obèse dans ce pays, c'est l'État. Et Gérard Larcher, le deuxième homme de l'État. Selon le renseignement sud-coréen, le dirigeant nord-coréen Kim Jong-un dépasserait les 140 kilos. On rappelle que Kim Jong-un, au petit déjeuner, au déjeuner ou au dîner, c'est pas l'ami Corée du Nord. Dans une déclaration à la presse, le ministre américain de la Défense a déclaré que dans les rangs de l'armée, il devait n'y avoir pas de barbu, pas de gros, pas de trans, pas de cinglé, pas de mauviette. Merde, j'en coche déjà trois. Vous qui voulez m'y engager. Claude-François Junior, condamné à 3 ans d'interdiction de gérer une société pour faute de gestion.
8: Mal géré. J'en suis le mal géré.
3: Oui, le téléphone pleure et cette fois, c'est le comptable à l'autre bout du fil. Ça s'en va et ça revient, sauf la trésorerie apparemment. Entre lui et la gestion, le courant passe mal. Son père avait les Claudettes, lui, juste les dettes. Voilà. Bon, je crois que vous êtes toutes faites. Après 130 ans d'existence, le chausseur André est placé en liquidation judiciaire. André connaît un sérieux coup de pompe. Il avait pourtant tout fait pour redresser la boîte, même les talonnettes. Un jury de l'émission La meilleure boulangerie viré après avoir dérapé avec une consoeur. Il lui a renvoyé une photo de son sexe. Oh. Ou comme dirait Patrick Bruel, de sa demi-baguette. Enfin, la question du jour. La fin du chausseur André. Est-ce que c'est parce que les gens se sont lassés?
5: Lassés.
3: Ben, vous avez 2 heures. Malheureusement, dans 88 jours, c'est fini 2026.
5: Bravo.
3: Voilà, oui. pays, alors, mon bébé.
5: Vous savez que Kim Jong-un, à chaque fois qu'il va dans un autre pays, il se déplace avec ses propres toilettes.
3: Eh ben,
5: et oui,
3: ben,
5: non,
0: en même, temps,
3: même temps, tu vas pas me passer après Kim Jong-un. Ouais. Allez, si vous, voulez, si vous avez un petit coup de mou,
0: oh là, j'ai pas le moral.
3: Si vous faites du mou,
0: du mou
3: et ben on a le truc là. Vous avez, à mon signe, vous allez faire palaba papala et tout ira beaucoup mieux. D'accord. Je vous le certifie. Tiens, écoute ça.
0: Là, non, là pas
3: ça
0: bien.
3: Va pas bien.
0: Là, je suis pas bien là.
3: Là tu passes après Kim Jong-un, c'est pas bien.
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3: à vous. Palaba papala. Et voilà, ça va mieux. Beaucoup mieux. Je vous l'avais dit. Ah. Allez, dans un instant, on va parler de l'hippodrome. Après Céline Dion. Tous les

0: c'est pas mal. Hein. C'est qui cette chanteuse dont on n'entend pas parler?
1: Ça me dit rien.
0: Ça me dit, hein. Céline Dion, tu l'as vue toi récemment? Alors,
1: oui,
0: comment
1: alors,
0: c'était
1: alors... J'ai perdu au tiercé, mais j'avais ma place pour Céline Dion.
0: Voilà, donc tu as réussi à la voir parce qu'on a vu une
1: photo. Oui, alors.
0: Tu n'étais pas proche, proche.
1: J'étais
0: hein.
1: tout là-haut.
0: Tu étais dans la même salle quand même?
1: Oui, oui, quand même.
0: Ah, très bien.
1: Sur le parking.
0: merci Céline Dion, au revoir.
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0: On parle de quoi dans un instant, Monico, avec toi?
1: Eh bien, je vous emmène justement à l'hippodrome, je vais vous faire galoper.
0: Ah, très bien. Mais d'abord, ouvrons notre nouveau dossier.
4: Eh oui, gardez, c'est mon dada.
0: Hey, bonjour Géraldine Bagné.
5: Bonjour.
0: Bienvenue ici Géraldine, vous êtes députée Modem de la Mayenne. Et vous avez publié avec une soixantaine de vos collègues parlementaires une tribune qui appelle à sauver les hippodromes régionaux. Alors allez-y, expliquez-nous d'abord pourquoi certains hippodromes régionaux sont en danger.
5: Bah, écoutez, on a 233 hippodromes en France, ouais. Et il y a eu une proposition de France Gallo, d'une task force, qui prenait une préconisation de la Cour des comptes,
0: ouais.
5: et qui propose de supprimer des réunions de galop et de plat,
0: ouais.
5: Ce qui peut mettre en péril une trentaine d'hippodromes en France. Et c'est une décision qui est très descendante. C'est-à-dire que c'est France Gallo qui a décidé depuis Paris de faire ça,
0: ouais.
5: Sans consulter les présidents de sociétés d'hippodromes, les élus locaux, voilà. Les bénévoles qui travaillent sur les hippodromes. Donc ça fait un peu des mois dans la filière, parce qu'évidemment, le terrain attend d'être consulté.
0: Et voilà. Et je lisais qu'en fait, ce sont surtout les hippodromes régionaux, voilà, qui souffrent plus que Longchamp ou Auteuil, par exemple, c'est ça hein.
5: Pas du tout. Il y a une érosion du jeu depuis 20 ans. On a perdu la moitié des parieurs. Mmh. Donc, il faut vraiment encourager nos auditeurs à jouer aux courses,
0: ouais.
5: De chevaux, parce que si on veut maintenir toute la filière, il faut jouer aux courses. C'est vraiment un des seuls jeux éthiques qui existent en France, parce que vous soutenez des entraîneurs, des jockeys, des drivers, etc. Ah. Mais en fait, le choix de viser les petits hippodromes, c'est un choix politique.
0: Ah.
5: Parce qu'on peut très bien supprimer des courses sur toutes les réunions, partout
0: d'accord.
5: En France.
0: D'accord.
5: Et ce serait quelque chose de plus équilibré. La ruralité réagit parce que là, ce sont les petits hippodromes de nos provinces auxquels on est très attachés qui sont les plus concernés.
0: Vous dites que ça fait partie du patrimoine local.
5: Ben oui, l'histoire locale. Alors, vous avez l'hippodrome de Tarbes, par exemple, qui est menacé. C'est un des plus vieux hippodromes de France, quoi. Il date de 1806. C'est avant même Longchamp, où il y a une belle course aujourd'hui, l'Arc de Triomphe, mais c'est 1857, Longchamp.
0: Ouais.
5: Vous voyez, et puis là, je suis aujourd'hui avec le sénateur de la Sarthe. Nous sommes à Segré.
0: Oui.
5: En Maine-et-Loire, c'est un petit hippodrome, et là, il y avait de la musique il y a 5 minutes, c'est champêtre, ça fait partie de l'ambiance.
6: Il y a une vraie ambiance.
5: Il y a beaucoup de monde.
0: Voilà, parce qu'il n'y a pas que, des gens qui viennent parier, c'est aussi la balade, etc.
1: Le lien social.
5: Bien sûr. Évidemment, si on veut détacher les enfants des écrans, par exemple, c'est une super balade le dimanche. Vous baladez vos enfants pour voir un spectacle de course.
0: Ouais.
5: Et c'est vraiment, ça reste très sain et c'est quelque chose qui est fédérateur.
0: Voilà.
5: Et en plus, il y a des gens de tous les milieux sociaux.
0: Ouais.
5: C'est formidable.
0: Vous nous disiez qu'il y avait un baisse du nombre de parieurs. C'est dû à quoi, à votre avis?
5: Alors, il y a eu un départ des parieurs vers le pari sportif, notamment, qui s'est beaucoup développé. Donc, les gens parient davantage maintenant sur les champs de les jeux de football plutôt que les hippodromes. Mais il y a aussi une érosion, parce que c'est vrai que c'est les parieurs plus jeunes partent vers d'autres activités. Mais il y a du public sur les hippodromes, et en fait, c'est le jeu qui s'est un peu érodé. Donc, il faut vraiment encourager le public qui vient encore nombreux sur nos hippodromes à jouer. Parce que c'est un jeu, encore une fois, si on perd, on se dit finalement, je fais profiter toute la filière et je fais perdurer en fait le système des spectacles de course qui est magnifique et qui fait l'histoire de nos territoires.
0: Il y a aussi les défenseurs des animaux qui mettent un peu la pression, vous savez, voilà, sur les courses des chevaux, tout ça, ça
5: alors,
0: entre en jeu aussi.
5: Alors, je pense que c'est un enjeu pour revoir les courses de chevaux dans les années 80. Moi, quand j'ai grandi, on voyait les courses sur, par exemple, France Télévisions, sur tous les écrans, on voyait les courses avec, vous vous souvenez, Léon Zitrone.
0: Oui.
5: Il y avait des grandes figures comme ça qui portaient les courses. Et c'est vrai que je pense que le lobby, c'est effectivement animaliste, n'aide pas à montrer, en fait, toute la filière, les jockeys, les drivers, les chevaux qui sont aussi de formidables athlètes. On les voit moins sur les écrans, peut-être à cause de sujet-là.
0: Mmh.
5: Et c'est bien dommage, parce que depuis toujours, les courses de chevaux, il y en avait déjà chez les Romains dans l'Antiquité. Donc c'est vraiment... ça fait partie de l'identité l'identité humaine quasiment de travailler avec le cheval. Donc c'est pas un truc qui doit être caché. On doit montrer effectivement ce qu'on fait. Et il y a eu beaucoup d'améliorations, et les acteurs vous le diront, sur le bien-être animal. C'est des progrès permanents. Évidemment, on réfléchit au fait du bien-être animal. Mmh. C'est un sujet qui a gagné toutes les couches. Moi qui suis fille d'agriculteur, je peux vous dire que le bien-être animal, que ce soit chez les agriculteurs ou chez les entraîneurs de chevaux, ça progresse.
0: Ça vous parle. C'est une filière qui rassemble 30 000 chevaux de course, 1100 propriétaires, 2500 entraîneurs. Voilà, c'est ça. Hein.
5: 40 000 emplois.
0: Voilà. Il y a Eric Wirth, le président du PMU, qui a dit on parie moins sur le cheval aujourd'hui. Il faut redonner vie au pari hippique. Donc vous êtes dans cette lignée-là.
5: Oui, ma chère Gérard, oui. Voilà. Il faut effectivement, on a besoin des médias pour nous aider à populariser ce sport.
0: On est là.
5: Encore une fois, l'identité de nos territoires. Et la ruralité, elle a besoin de ce soutien-là, parce que c'est une très belle filière qui permet aussi, alors on pourrait en parler des heures, mais il y a aussi des personnes qui sont d'en bas et qui vont se mettre à entraîner, à travailler dans cette filière et qui vont avoir de très beaux parcours, et c'est grâce au cheval ça.
0: Voilà.
5: Et c'est assez rare dans nos sociétés, il faut montrer ces parcours d'exception. J'ai remis une médaille la semaine dernière à une femme qui était entraîneuse en 1980, première femme à driver des chevaux, à monter des chevaux aux montées. Quel parcours extraordinaire d'une femme aussi. Bon. Donc vous avez aussi des histoires extraordinaires avec les chevaux.
0: Le message est passé. Merci infiniment Géraldine Bagnier, députée MoDem de la Mayenne. Il faut sauver nos hippodromes locaux. Voilà le message que vous êtes venu passer ce midi chez nous. Merci infiniment. Passez un bon dimanche à l'hippodrome du coup.
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0: Allez, 12h46, nous sommes en direct, bien évidemment. Quand il y en a mal,
1: il y a mal.
0: Nicolas Malabeuf, notre enfant de la télé. Alors, mon bon Nicolas.
1: Eh bien, on reste dans le thème. Aujourd'hui, on va retracer l'histoire des courses hippiques à la télé. C'est d'abord en 1836 que se tient à Cherbourg la première course officielle de trot. Et dans les années 1940, les Français galopent de plus en plus dans les hippodromes. Mais c'était quand même une certaine caste.
6: Les courses ont repris ce premier beau dimanche de l'année. Est un prétexte pour les élégantes d'arborer les nouvelles toilettes printanières.
0: Les toilettes de Kim Jong-un, ça n'a rien à voir.
1: Elles sont pas du tout printanières. Puis c'est en 1954 que la télévision diffuse pour la première fois les Grands Prix, et on le doit à Guy Lux. Au début des années 50, le jeune Guy travaille dans une quincaillerie de Boulogne-Billancourt, mais comme il s'ennuie, il organise des pronostics sur le Tour de France. Son idée cartonne dans le quartier, tout le monde s'empresse, et alors parmi les clients, il y avait André Carus, qui était le PDG de PMU de l'époque, qui décide de faire pareil pour les courses de chevaux. Voilà, c'est comme ça que ça a débuté. Le 22 janvier 1954 se dispute donc à Enghien-les-Bains le tout premier tiercier de l'histoire, sauf que ça cartonne pas des masses, et c'est Georges Decaune qui va décider de téléviser les courses, ce qu'il fait pour la première fois le 17 juin 1956. Les Français deviennent fans.
7: Est-ce que vous jouez au tiercé?
8: Ah oui monsieur, comme chaque Français, tous les dimanches.
9: Au début on n'avait que les fanatiques, maintenant tout le monde s'est habitué à jouer soit son numéro de voiture, soit son acte de naissance, soit son numéro de téléphone ou un numéro quelconque.
10: Moi je me demande toujours ce que l'on faisait quand il n'y avait pas le tiercé le dimanche.
1: Eh ben oui, qu'est-ce qu'on faisait le dimanche? Et alors à l'époque les chevaux étaient de vraies stars. En 77, Yves Mourougi reçoit sur le plateau du JT de TF1 Bellino 2.
11: Aujourd'hui je suis content de recevoir sur le plateau de TF1 Actualité, celui qui est notre invité, c'est Bellino 2. Bonjour d'abord à Bellino, bonjour Bellino 2.
1: Il répond pas.
12: Oui. Que l'on appelle un phénomène. Il a eu beaucoup de surnoms, l'appelle notamment le bulldozer de Vincennes, tout simplement parce qu'il écrase ses adversaires.
1: Et alors le pauvre Bellino, on lui rend pas assez hommage, je trouve. Bellino 2, 1m68 au garrot, plus grand que vous, Willy. Il est né en Haute-Savoie également. Il aura fait gagner plus de 9 millions de francs, comme vous avez beaucoup de points communs. Et Bellino 2 avait même échappé à une tentative d'enlèvement à Naples, c'est dire. C'est fou. Et alors l'un des commentateurs hippiques qui a le plus marqué, on en a parlé, c'était Léon Zitrone. C'est au lycée que le jeune Léon prend goût aux courses. Il séchait carrément les cours pour aller à l'hippodrome. Souvenir de ses commentaires enflammés.
13: Elle en a passé un, elle en a passé deux, elle en a passé trois, elle en a passé quatre, elle en a passé cinq. Elle vole là-bas en l'espace de 150 mètres. Elle a doublé tout le peloton. C'est proprement inimaginable. Et voici que Rock Épine est en tête. C'est époustouflant. En l'espace de 200 mètres, elle leur a pris 50 mètres. Je vais aux courses depuis 40 ans, j'avoue que je n'ai jamais vu ça.
1: Et alors, sprint final, c'est l'extase pour Léon.
13: Rock Épine entre en tête dans la ligne droite, poursuivi par Querido 2. Rock Épine, le driver, lève la cravache. C'est l'attaque de Querido 2 contre Rock Épine. C'est l'attaque de Querido 2 qui va malheureusement Thierry Daudet a battu Roque Épine. Roque Épine est passé, mis au grand galop.
0: Ils vont nous le tuer. Ils vont nous le tuer.
13: Oh là là là là.
1: Oh là là. Il s'enflamme. Alors, Citroën avait un peu la grosse tête. Il demandait à ce qu'on lui bloque l'ascenseur après l'arrivée des chevaux pour être le premier à aller accueillir le gagnant. Willy, on devrait faire pareil avec vous, avec l'ascenseur. Et le petit potin, eh bien, à Vincennes, Citroën venait en pantoufle. Il était comme chez lui.
0: Bah, comme à la maison. Merci beaucoup. Dis-donc, tu nous parlais de Naples, comment c'était ?
1: Oh, succulent.
0: Il est parti à Naples cette semaine, mon bon Nicolas. C'était bien.
1: Ah, bah, je suis revenu bilingue.
0: Mais tu as aimé Naples ?
1: Oui, vraiment, c'était votre plus belle ville.
0: C'est ma plus belle ville du monde. Tu as compris pourquoi j'aime tant Naples.
1: Et voilà. Évidemment.
0: Merci beaucoup.
7: Il a bien vendu
0: Si franchement vous avez envie d'y aller grâce à Nicolas, c'est vraiment une espèce de miracle. Est-ce qu'on a le temps de passer Gaëtan Roussel? Oui, on va vous le passer.
1: Bah oui.
0: Non, alors non.
1: Ah non.
0: Vous vouliez écouter Gaëtan Roussel, et bah tant pis pour vous. Non, mais on va peut-être le passer après. D'accord, on va passer la pub avant, faire toutes les choses proprement. Et est-ce que vous connaissez... Oui. Écoutez-moi bien. Oui. Est-ce que vous connaissez les câlins gratuits? Ça, vous les connaissez, les free hugs?
1: Ah oui.
0: Bon, il y a encore un truc mieux.

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1: Allez, de retour ici, c'est Willy vient déjeuner chez vous. On passe à table tous ensemble le samedi et le dimanche en direct entre midi et 13h30. Mais vite, ce sont les 5 dernières minutes
2: avant
1: le programme de 13h.
3: Dépêche-toi.
1: Alors, je me dépêche. Alors, place à la bonne initiative du jour. Bonjour Mathilde Cressman.
4: Bonjour Willy.
1: Bienvenue ici ma chère Mathilde, vous êtes la coordinatrice de l'association Les Rencontres du Regard. Alors vous allez voir, c'est très étonnant. De quoi s'agit-il ma chère Mathilde?
4: Alors Les Rencontres du Regard, l'idée c'est que dans un monde où on se regarde plus, on est souvent dans nos téléphones portables, dans un monde où tout va très vite et où l'isolement social grandit, c'est comment proposer dans la ville, dans l'espace public, des petits moments où on se pose et on se met 2 minutes face à un inconnu. Voilà, c'est assez simple.
1: Donc effectivement, je parlais des free hugs. Donc parfois, il y a des gens qui ont des petites pancartes et qui vous disent câlin gratuit. On se prend dans les bras comme ça, quelques petites secondes.
4: Alors nous, on va pas jusque-là.
1: Bien sûr.
4: Parce que parfois, c'est un petit peu intrusif le câlin.
1: Bien sûr.
4: Là, c'est vraiment, on est à distance, sur des chaises.
1: Voilà,
4: on a fait ça à la gare de Nantes, par exemple.
1: Lundi.
4: Ouais, voilà.
1: Et donc, on s'assoit face à un bénévole de votre association.
4: Voilà, exactement.
1: Pendant 2 minutes.
4: Pendant 2 minutes, et on ne parle pas.
1: Voilà. On se regarde dans les yeux.
4: On se regarde dans les yeux, dans le fond des yeux, dans le fond des yeux.
1: C'est incroyable.
4: Et c'est très simple. On peut faire ça avec des gens qui ne parlent pas notre langue, avec des enfants, avec. On a fait ça avec un monsieur de la sécurité, par exemple, de la gare. Et voilà, c'est très très modeste et en même temps c'est très puissant.
1: Le bénévole qu'on a en face de nous, il a été formé pour ça. Il a été formé pour nous regarder, pour ne pas nous parler.
4: Il a été formé.
1: Incroyable.
4: Enfin bon, c'est assez simple.
1: Bien sûr.
4: C'est Florence. Pas de souris, et Éloi Deschamps qui ont monté cette initiative à Lyon il y a un an. Et donc eux, ils proposent des formations en ligne, c'est gratuit. Moi, je les ai connus comme ça via LinkedIn. Ils avaient vu un très très beau reportage qui s'appelle Look Beyond Borders. Vous pouvez regarder sur internet.
1: Donc Mathilde, on s'assoit en face du bénévole, d'accord. On s'assoit et pendant 2 minutes,
3: on se regarde
1: dans les yeux
3: sans parler.
1: Et donc, il se passe quoi? Il se passe quoi? On ressent quoi?
4: Ben, moi, par exemple, je l'ai fait l'autre fois avec une dame qui avait en plus des yeux magnifiques. Et il se trouve qu'on avait le piano de la gare à côté qui jouait un très bel air. Et il y a eu quelque chose qui est... Enfin, voilà, on a eu les larmes aux yeux. En fait, il y a quelque chose qui se passe de notre humanité profonde.
1: Vous savez ce qu'on va faire, Mathilde? Vous êtes toute seule, là, vous?
4: Ouais, je suis toute seule.
1: Alors, c'est pas grave. Vous me regardez dans le blanc du combiné, d'accord? Je vais regarder. Je vais peut-être regarder Fabien.
3: Je louche un peu, moi.
1: Toi, tu louches. Alors, regarde, on va pas le faire 2 minutes parce que c'est un petit peu long. Alors, nous, on est obligé de mettre un petit peu de musique parce que vous savez, à la radio, au bout de 5 secondes, s'il n'y a pas de bruit, il y a un disque de secours qui part. Voilà. Donc, on va mettre un petit quelque chose. On va tenter une expérience jamais faite à la radio.
3: Faites-le aussi à la maison.
1: Le faites à la maison si vous êtes avec quelqu'un. C'est pas grave.
3: Restez habillé.
1: Et on va jouer le jeu, d'accord? Pas 2 minutes, mais au moins 30 secondes, d'accord, Fabien? On se regarde. Et vous, Mathilde, vous me regardez bien dans le blanc du combiné. Allez, 30 secondes.
4: Bien, ouais.
3: Je sais pas qui regarder, moi.
4: On ne parle pas.

0: Et bah franchement, non, c'est Fabien.
1: Oui, il y a un truc.
0: Hein? Et Mathilde, je vous assure, c'est pas des bêtises.
2: Vous allez voir deux minutes.
0: Ouais.
2: Et en plus, là, vous vous connaissez.
0: Ouais. Et là, on se connaît.
2: Pas la personne.
0: Ouais.
2: Voilà. C'est là où c'est fort.
1: J'ai des frissons.
3: Vous, j'allais vous pécho là.
0: Ouais. Bah, il m'a déjà donné son numéro, Fabien. Mais Fabien, c'est non. Hein, insiste. Et Mathilde, c'est vachement bien. Donc ça a commencé lundi à la gare de Nantes. La prochaine date, c'est où et quand alors?
2: C'est à Rennes. J'ai plus la date en tête, mais tout est sur le site.
0: D'accord.
2: Lesrencontresduregard.com. Et donc vous pouvez nous rejoindre pour vous inscrire pour aller aux rencontres en tant que bénévole.
0: Ouais.
2: Vous pouvez organiser aussi des rencontres dans votre ville, parce que nous, on démarre, on est un mouvement citoyen.
0: Ouais.
2: L'idée aussi, c'est que c'est gratuit. C'est vraiment le côté offrir ce moment complètement
0: incroyable. C'est un moment suspendu du temps.
1: Ouais, c'est
0: moment suspendu.
2: Ouais, exactement.
0: Bravo. Merci Mathilde.
1: Bravo
0: Mathilde. Elle est très sympa.
2: Merci
0: coordinatrice
2: beaucoup,
0: de l'association Les Rencontres du Regard. Vous vouliez Gaëtan Roussel?
1: Ah oui.
0: Ah bah ça y est, il est là. Enfin, voyons.
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0: 2. On est tous ensemble, mes amis. Et dans un instant, je vous donne les clés de la radio.
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0: Ah oui, de retour ICI, c'est Willy vient déjeuner chez vous. On passe à table tous ensemble, vous le savez, hein, le samedi et le dimanche, entre midi et 13h. Et là, 13h30 même, hein, sinon on serait parti. Donc c'est pas logique. 13h30, et là, effectivement, Nicolas Malabeuf, vous venez de l'entendre, notre enfant de la télé. Fabien et moi, notre guide,
4: toujours là.
0: Est toujours là. Et effectivement, c'est le moment qu'on adore, vous le savez.
4: Là,
0: le samedi, c'est Youpi la vie. Certes, mais le dimanche,
5: c'est Youpi aussi.
0: Vous avez les clés là jusqu'à 13h30. Vous venez, on prend plein d'auditeurs pour discuter de ce que vous voulez.
4: De tout.
0: On est de tout. Si vous avez une bonne nouvelle, un truc sympa à nous raconter, même un truc banal, vous êtes allé ce matin, vous êtes allé au marché acheter des poires. Oui. Et alors? Bah pourquoi pas, ça peut être une belle chose. Et bah appelez-nous.
4: Vous avez croisé quelqu'un, on vous a dit bonjour.
0: Dites bonjour, bon sang.
6: C'est les petits bonheurs de la vie.
0: Exactement.
4: Oui.
0: Puis vous pouvez aussi réagir sur les thèmes qu'on a développés aujourd'hui. On a parlé des impôts, on paye.
4: Est-ce que
0: vous aimez ça? On a parlé des hippodromes. Est-ce que vous jouez au tiercé? Est-ce que vous jouez à des jeux de hasard?
4: Je vais m'y remettre, moi, je pense.
0: Eh ben voilà, 0810 055 056, on prend le premier appel dans quelques minutes.
6: Et vous ne rêvez pas, Bel Embra est en jeu.
0: Oui.
6: Il vaut 2000 euros et il tombe en fin d'émission chez l'un d'entre vous.
4: Mais bien
0: exactement,
4: sûr.
0: Le groupe Facebook.
4: Il y a le groupe Facebook, pour nous retrouver, vous tapez Youpi la vie avec Willy Rovelli. On vous a demandé, tiens, si vous avez déjà gagné à des jeux de hasard. Sophie nous a répondu, au loto, j'ai gagné 1677,80 €. Pour 2,50 € de mise.
6: Bah, c'est bien.
4: Eh bien, c'est pas mal. Continuez à réagir. Voilà. On a posté aussi une photo. Pour nous retrouver, vous tapez Youpi la vie avec Willy Rovelli sur Facebook.
0: Allez, 0810 055 056. Appelez vite. On prend le premier appel juste après. Ah, bah, c'est mon chanteur préféré. Ah. Mon chanteur mort.
4: Ah oui.
0: C'est lui, il est bien mort. C'est Michael Jackson. Avec...
6: On n'est sur rien.
0: Non, il est sur une île.
6: Sur l'île.
4: Sur l'île.
6: Avec Clo-Clo.
4: Avec Clo-Clo.
0: voici La Bayer. Bon, enfin, vous savez.
4: Ouais.
0: Bon, écoutez ça.

0: Ah bah franchement, Michael Jackson, mais
1: et comme par hasard, on passe le disque en entier, c'est rare.
0: Oui, oui, c'est vrai.
2: 6 minutes quand même.
0: Et j'aime te dire, on va le remettre tout de suite. Remets-le, vas-y, remettez-le.
3: Remettez-le.
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0: Vas-y, vas-y. Oh, dis donc, on n'a pas salué Yann depuis hier. Attends. Faut qu'on salue Yann. Vas-y, tu peux laisser Michael Jackson. On salue Yann. Alors, Yann, parce que jusqu'à la semaine. Vas-y, Yann, tu peux laisser Michael Jackson. La semaine dernière, Philoche, notre réalisateur,
5: est
0: parti à la retraite, puisqu'il a 700 ans. Et Yann vient d'arriver. Alors, on appelle Yann. Bienvenue, mon Yann. Pour l'instant, dis donc, zéro faute.
1: Non. C'est parfait.
2: C'est trop parfait.
0: C'est trop parfait, Yann. Il faudrait que tu nous plantes un peu des choses. on n'est pas habitué à ce que tout aille bien, mon Yann. Alors, n'hésite pas à faire des trucs qui vont pas. Tiens, on va réécouter Michael Jackson.
5: Ah oui, c'est
0: ça. Je sais que ça fait plaisir à Christophe. Ça va, Christophe, t'es là?
6: Ah, ça va, Willy, toi?
0: Ça va très. Hey, Christophe.

0: près.
1: C'est Michel. C'est Michel Jackson.
0: Oui, c'est déjà pas mal. Ça va? Tu nous appelles d'où, mon cri-cri?
2: Évry.
0: Qu'est-ce que tu fais de bois, Évry, mon Christophe?
2: Je travaille avec des personnes âgées. Voilà, je suis donc en fait à SH.
0: D'accord, très très bien, mon Christophe. Et aujourd'hui, qu'est-ce que tu as fait depuis ce matin? Tiens, j'ai envie de savoir. Qu'est-ce que tu as fait ce matin? Déjà, à quelle heure tu t'es levé?
2: 5h.
1: Ah oui.
0: Ah non, tu te lèves tôt. Ah ouais, tu te lèves tôt tous les jours.
1: Tu te lèves tôt un dimanche.
2: Ouais, même et même si je ne fait travaille pas, une petite horloge en fait dans ma tête.
0: Et Christophe, c'est exactement, je suis exactement comme
1: toi. Pareil.
0: Ah ouais, je suis pareil. Je me lève très très tôt, j'adore me lever tôt en plus et même quand je bosse pas, tic, t'as la petite horloge effectivement. Donc alors lever 5h40, est-ce que tu as bu de la ricorée, tu as bu du thé
3: Ricard.
0: Du Ricard. Tu as bu du Ricard.
2: Oui, j'ai bu donc en fait un pastis à 6h du matin.
1: Ah oui, quand même.
4: Ah oui, bah c'est normal. Tout est normal jusque là.
0: Là, ça va, ouais.
1: C'est notre voilà,
2: et puis j'ai donc en fait enchaîné avec un Jacques Daniel après.
0: Ah, très bien. C'est parfait. On a les auditeurs qu'on mérite. On a les auditeurs qu'on mérite. Et puis c'est tout.
4: Connaisseur, en tout cas.
0: Eh, mon Christophe, tu voulais nous parler des hippodromes, c'est ça, du tiercé dont on a parlé tout à l'heure?
2: Ouais, c'est alors, ça. En fait, pour être franc honnête, en fait, moi, ça fait pas très longtemps que je joue à ça.
0: D'accord.
2: Mais j'ai eu la chance de venir, en fait, à l'Arc de Triomphe, voilà, pour le tiercé, en fait.
0: Oui.
2: Et je vois l'ambiance.
0: Ah, voilà.
2: Voilà.
0: Toi, c'est-à-dire qu'au-delà...
2: J'ai vu, en fait, l'ambiance, je me suis dit, bon, pourquoi pas?
0: Ouais.
2: Et le problème, c'est que j'ai en fait joué et maintenant, le souci, c'est que je suis trop.
0: Accro. Ah,
1: c'est devenu un peu.
0: Aïe, aïe, aïe, aïe, aïe.
2: J'ai du mal, en fait. En fait, pour être honnête, je gagne. Enfin, je perds plus, en fait.
0: Ah, oui. Ah là, ouais. Ah là, t'es tombé dedans. Alors attends, parce que toi, tu nous disais, je suis allé voir une course et t'as apprécié aussi l'ambiance.
1: L'ambiance.
2: Oui, c'est ça. En prenant des ventes sur en fait l'Arc de Triomphe et les festivités, c'est en fait une fois tous les... C'est une fois par an, tu
0: vois. Ouais.
2: Et voilà, l'ambiance, les festivités, je vois même des jeunes.
0: C'est ça.
2: Je vois des moins jeunes et tout ça. Je dis bon, pourquoi pas essayer.
0: Aïe, aïe, aïe, aïe.
2: Le problème, c'est que je suis trop à ça.
3: Ah là, t'as perdu beaucoup d'argent?
2: Pardon?
3: Tu as perdu beaucoup d'argent?
2: Après, je sais donc en fait limiter. Voilà, je mise. Allez, je pars avec 50€.
0: Ouais.
2: Et voilà. Et voilà, il faut que ça soit pas plus, quoi.
3: Tu te mets des limites.
4: Il faut se limiter, sinon.
2: Voilà, c'est ça.
0: Alors,
2: c'est...
0: tu as raison. Tu sais ce qu'on va faire? Tiens, mon Nico, comme tu es devant ton ordinateur, tu veux bien chercher le... Je crois qu'il y a un numéro de téléphone. Tu sais qu'il faut appeler quand les gens se sentent un petit peu oppressés par ça. T'as essayé de te faire aider, mon Christophe? Parce que...
2: Non, mais attends.
0: Ça va,
2: attends,
0: c'est pas...
2: Je suis bien.
0: Voilà, tu vas bien. D'accord. D'accord. T'es pas tombé dans le surendettement ou je sais pas quoi à cause de ça. C'est ça que je veux dire. Tu arrives... Bon, ça va. Tu me rassures.
2: Je sens fait chérie.
0: D'accord.
4: Ouais, c'est ça.
2: Sauf que,
4: on peut basculer
2: en fait,
4: assez vite.
2: Moi, pour ton fait te donner en fait un exemple, en fait, moi, je mise souvent sur grosse pot. Tu vois, ça passe, ça casse.
0: Donc, ah oui, oui.
2: Souvent, je mise 10 ou 20 euros.
0: Ouais.
2: Tu vois, donc, en fait, si c'est là, je comprends que le jackpot. C'est pas là, je rentre à la maison.
0: Voilà, bon, j'ai bien. Compris. Bon, d'accord. Donc tu sais t'arrêter à temps, c'est l'essentiel.
2: Oui.
0: Mais voilà, là c'est quand même devenu un petit peu une petite drogue pour toi, quoi. Donc c'est quoi? C'est que tu mises toutes les semaines? C'est ça, hein? À peu près?
2: Ouais.
0: Ouais.
2: Ouais, c'est ça, bon. Ouais. Après même, tu ne touches pas énorme.
0: Ouais, ouais.
2: Mais bon, voilà, je sais faire la part des choses.
0: Oh, voilà. Bravo, mon Christophe, je compte sur toi. Tu continues à faire la part des choses et que ça reste une fête et un amusement,
4: tu vois,
0: et que ça ne tombe pas dans un truc insupportable. Tu as trouvé ce niveau?
2: Oui, après, Willy, je le conseille à tout le monde et de voir, en fait, une course à l'hippodrome.
0: C'est ce qu'on disait tout à l'heure.
2: En fait,
0: voilà.
4: Le spectacle est beau.
2: Je conseille à tout le monde. Ouais. Et franchement, c'est en fait une fois à voir, en fait, dans sa vie, parce que c'est en fait magnifique.
0: Alors, je suis d'accord avec toi. Ouais.
2: Pour les adultes, pour les enfants. Ouais, ouais. Franchement, c'est magnifique d'avoir.
0: Eh ben, le message est passé. Merci mon Christophe. Prends bien soin de toi.
3: Et pour ceux qui souffrent d'addiction liée au pari hippique, le numéro, c'est le 09 74 75 13 13.
0: Voilà, c'est pas le cas de Christophe, mais on en profite pour le dire pour s'il y a d'autres qui sont un peu plus concernés. Christophe, merci infiniment. Prends bien soin de toi. Oui, oui, mon Christophe.
2: Oui, j'habite sur Évry. Est-ce que tu peux venir au. Et donc,
0: chez toi
2: sur en fait Évry ou pas du tout?
0: Pourquoi faire? Pour se promener? Je peux me promener à Évry. Si c'est que ça, je peux me promener à Évry.
2: Un petit bisou d'amour, déjà, pour commencer.
0: Oui.
2: Et pour te voir en fait en spectacle.
0: Ah d'accord. Oui. Alors, écoute, pour l'instant, on n'a pas de date de prévu par là-bas, mais.
4: Mais si tu es en région parisienne.
0: Tu te déplaces facilement, Christophe, ça va ou.
2: Ouais, ça va.
0: Ça va.
2: Ça va.
0: Bon, parce que là, on joue à Boulogne dans pas longtemps, Boulogne-Billancourt. Si tu veux venir.
2: Si en fait, tu m'offres une place ou deux.
0: Bah oui, je te les offre. Mais on te les offre, on t'en offre deux, on va pas en offrir qu'une. Tu as quand même des gens. Tu aimes bien des gens autour de toi qui veulent venir avec toi, mon Christophe.
4: Viens avec un cheval.
2: Oui.
0: Bah viens avec un cheval, exactement.
2: Oui, je vais en fait te venir avec Céline. Parce que. Elle serait tellement contente.
0: Ah, bah va pour Céline. Mon Christophe, merci beaucoup. On t'embrasse fort et on s'occupe des places, tu t'inquiètes pas. On te les fera parvenir pour Boulogne. On joue quand en Boulogne?
3: C'est le 14 novembre, au théâtre de la Clarté.
0: Oui, et ce vendredi, on en profite pour dire qu'on joue
3: à Lyon.
0: À Lyon.
4: Théâtre à l'Ouest.
0: À Lyon, ce vendredi, venez nombreux. Christophe, on t'embrasse.
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0: Et on accueille Jocelyne. Ça va, Jocelyne?
7: Oui, bonjour, Willy, bonjour l'équipe.
0: Ça va, bonjour Jocelyne, tu vas bien?
7: Bonjour, ouais, je vais super bien.
0: Bon, tu nous appelles d'où? Oui, bah oui, tout va bien.
7: Alors, moi, je vous appelle de Haute-Rive. Haute-Rive, c'est un petit village de la Drôme.
0: Tout à fait.
7: Qui est célèbre parce que dans ce village, il y a le palais idéal du facteur cheval.
4: Ah oui, je l'ai fait cet été.
0: Alors, Nicolas l'a fait cet été, alors il vaut mieux.
3: C'est dans la Drôme.
0: Alors, il vaut mieux.
4: C'est ce qu'elle vient de dire.
0: Alors, il vaut mieux que tu vendes toi, ça, Jocelyne, que Nicolas, parce qu'il n'est pas très bon pour vendre les choses. Alors, c'est quoi exactement ce dont tu viens de nous parler?
7: Alors, le palais idéal du facteur cheval, c'est une construction qui a été faite par un facteur qui faisait 33 km à pied dans la campagne de notre village. Un jour, il a buté contre une pierre qu'il a trouvée très belle. Il l'a ramenée dans son jardin.
0: Oui.
7: Et pendant la nuit, il a rêvé qu'à partir de cette pierre, il construisait un palais pour sa petite fille. Et après, il n'a cessé de ramasser des pierres et de les ramener dans son jardin. Et après, pendant 33 ans, il a fait quelque chose de fabuleux.
0: Donc c'est un vrai truc, c'est pas un conte, c'est pas une légende.
4: Non, vous pouvez visiter.
3: Tout est vrai.
7: Non, ça n'est pas un conte, il a appelé ça son palais idéal. Ça n'est pas une maison, ça n'est pas habitable, mais c'est...
0: C'est moche, c'est beau.
7: Ça a été classé par André Malraux.
0: Oh oui, ça pourrait être moche quand même. André, il n'avait pas de jour de... Je plaisante, ma Jocelyne.
7: Ça a été classé comme chef-d'œuvre de l'art naïf.
3: Et on peut le visiter et arpenter les allées du palais.
0: Dis donc.
7: Voilà, il y a des petits passages, il y a des escaliers, il y a une galerie, il y a une terrasse. Voilà. Et l'été, nous avons de fabuleux concerts.
4: Oui, il y a des concerts.
0: Ah oui, Nicolas, t'as vu un concert toi?
3: Non, quand même.
0: Non. C'est concert de.
7: Nous avons eu Véronique Sanson.
0: Dis donc.
4: C'est pas mal.
0: C'est pas mal,
7: c'était
0: Véronique.
7: Son premier concert après son
0: Bien.
7: Ouais, c'était très chouette, c'était fabuleux. Et puis bon, j'en passe des meilleurs. Il y a eu des artistes fabuleux qui sont venus chez nous.
0: Bah voilà. Et qu'est-ce que tu fais toi là-bas dans la vie, ma Jocelyne?
7: Alors moi, je ne travaille plus, mais j'étais commerçante dans ce merveilleux petit village.
0: Ah, ça se voit, ça se voit. Ouais, ça s'entend que t'étais commerçante. T'as un truc de bonjour.
3: Avec ceci.
0: Ouais.
3: Ce sera tout.
0: Ouais. Tu disais bonjour un peu en chantonnant. Souvent les commerçants, bonjour. Voilà, t'as vu. Au revoir. Voilà. Et tu vendais quoi?
7: Oui. Alors j'avais un bar-restaurant souvenir.
0: On adore. Ouais. Tout ce qui est bar-resto, nous on adore. Tu voulais nous dire quoi, ma Jocelyne? Pourquoi tu es...
7: Je voulais dire que j'étais commerçante, mais qu'hier il m'est arrivé un drôle de truc.
0: Vas-y.
7: Alors je vous raconte. Et j'ai pensé à Fabien tout à l'heure en début d'émission. Hier, dans notre région, il y a une foire annuelle.
0: Oui.
7: Où nous allons de temps en temps, quand les besoins se font sentir et qu'on se dit on va te faire des affaires ou trouver des choses intéressante. Et il se trouve que nous avons, tout comme Fabien, fait des travaux dans la maison.
3: Ah, là, c'est galère.
7: Et oui, Fabien. Et quand on commence, on a refait tout le carrelage. Donc, la maison est flambant neuve. Mais quand on refait le carrelage, on abîme un peu les peintures, on abîme les plaques, on abîme
0: tout. Donc, tu as refait toute la maison.
7: Ouais. Alors pour l'instant non, et justement on en est aux peintures et on cherchait des idées pour aménager ce petit coin d'une façon différente, etc. Donc on a arpenté les allées, on a pris des idées, mais voilà, des cartes de visite comme on fait quand on est dans les foires.
4: Bravo.
7: Voilà. Et à un moment nous sommes allés dans le hall du mobilier.
0: Ah oui, hall du mobilier.
7: Voilà. Oui. Et là on rentre dans les allées, on arpente les allées. Toujours avec nos amis, et puis on s'assoit sur un canapé. Il était beau, il était beau.
4: Bon, et alors
7: voilà, le prix sympathique également. Et puis évidemment, on a une vendeuse charmante qui s'est approchée de nous, qui a commencé, à nous faire l'article, etc. Alors que nous n'étions pas venus pour acheter un canapé, nous sommes repartis deux heures après avec un bon de commande.
0: Bravo!
4: Bravo, alors ça!
0: Excellente vendeuse! Elle s'est bien fait avoir!
4: Ah oui, là!
0: Mais t'es reparti avec la peinture quand même?
4: Mais c'est toujours comme ça.
0: Voilà. C'est toujours comme ça que ça se passe.
7: Mais on a un canapé qui arrivera à la maison dans 4 ans.
0: T'avais besoin d'un canapé à la base ou pas du tout?
7: On en parlait parce que quand on refait la maison, on a envie de changer.
0: Moi aussi
4: je me fais avoir tout le temps.
0: Moi je me fais avoir tout le temps.
7: C'est vrai.
0: Tout le temps.
7: C'est fou, hein. Ils sont fous, hein.
4: Ah, mais ils sont fous.
7: Mon époux et moi-même sommes deux anciens commerçants. On s'est quand même fait avoir. On l'a bien voulu, bien sûr, je me doute bien.
0: Jocelyne, reste avec nous une petite seconde. Tu repars évidemment avec
3: ta sélection. On se rappelle peut-être dans 5 minutes pour le séjour Bellambra, enfin le bon de commande.
0: Voilà. Pour l'instant, bouge pas, Jocelyne. Tiens, on va accueillir Florian. Ça va, Florian?
8: Oui, ça va.
0: Ça va et toi, mon Flo-Flo?
8: Youpi la vie, hein.
0: Bah, youpi la vie, évidemment. Tu nous appelles d'où, mon Flo-Flo?
8: Je vous appelle de Seine-et-Marne. J'ai eu la chance, parce que je fais partie d'un club des supporters, j'étais au premier match de Zizou au Stade de France.
0: Vendredi.
3: Contre l'Italie.
8: Vendredi, ouais. Voilà. Ouais.
0: Et alors?
8: J'ai vu une banderole, il est marqué Youpi la vie.
0: C'est parce que les gens nous aiment. C'est Zizou qui l'a demandé.
8: Et donc, c'était génial. J'ai fait un selfie avec Fabien Barthez. Mais je me suis aperçu que c'était un. Non. Le gars, il avait bien fait son jeu, parce que le mec, il avait le maillot et tout, et c'était pas lui, en fait.
4: C'est un sosie.
0: Un sosie,
8: voilà.
0: Genre, c'était un show, tu t'es dit, et hop, c'est lui.
8: Voilà. Non, c'est bien, ils ont fait un hommage à Zizou, ils ont fait un chiffon, il y a feu d'artifice et tout. C'est vrai que c'est émouvant de retrouver Zizou après 98, parce que moi, je l'avais vu en finale en 98.
0: Et alors, ça l'a fait, génial, quoi. Ça l'a fait. C'est là où il a joué un peu,
3: C'était le match d'avant. Pour l'instant, il y a eu deux victoires, un match nul, et le prochain match, c'est demain contre la Belgique.
0: Ah, très bien, là, c'est tout.
8: Et j'y retourne.
0: Tu retournes. Un fan.
4: C'est encore au Stade de France, c'est ça?
8: Stade de France,
3: Tu vas peut-être voir le vrai Fabien Barthez, ce coup-ci.
8: J'espère,
0: T'es fan. Et comment tu le sens, alors? Tu sens qu'il va mener l'équipe haut?
4: Il va se passer un truc,
8: Je pense que, parce que je l'ai vu, pour ceux qui s'occupent de foot, je l'ai vu, moi, au Real, et c'est vrai qu'au Real, les gens parlent, l'écoutaient, il a un aura extraordinaire, il sait vraiment se faire écouter, et je pense qu'en équipe de France, déjà il a remis Mbappé à gauche alors que Mbappé voulait rester au centre. Donc je pense qu'il peut faire de bonnes choses là. Il faut absolument battre les Belges, malheureusement.
4: On va les battre.
3: En tout cas, il y a un effet Zidane sur les audiences. France-Italie, 7 millions d'eux, quand même.
0: Décidément, il n'y a pas que Flo qui aime Zidane. Bon, Florian, merci beaucoup d'être passé nous voir. Effectivement, alors tu sais quoi, c'est pas mal poli ce que je vais te demander, mais Florian, il faudrait que tu raccroches tout de suite. Me dis même pas au revoir, raccroche. Parce que là, on va faire le tirage. Et peut-être qu'on te rappelle. Donc, Flo, on t'embrasse fort. Jocelyne, on t'embrasse aussi très fort. Raccroche vite, raccrochez vite.
3: Allez-vous-en. Sors.
0: Prends la clé. Fort Boyard. Voilà, hop, on raccroche parce que là, le tirage
4: est maintenant.
0: C'est
4: le stress.
0: Donc, peut-être qu'on va rappeler Flo, peut-être qu'on rappelle Jocelyne, peut-être qu'on rappelle Christophe, peut-être qu'on rappelle l'un de nos auditeurs qu'on a eu hier.
4: Aussi. Hein.
0: Vous vous rendez compte, quand vous passez, vous avez une chance sur 7. C'est rien. C'est rien du tout. Allez, on appelle. Je vous rappelle qu'il y a gagné un séjour Bellambra d'une valeur de 2000 euros. Allô. Allô. Ah non, écoute. Oui. Hein. Oui. Est-ce que c'est Frédéric qui est là?
9: C'est Frédéric.
0: Incroyable. Frédéric, pour l'instant, tu n'as pas gagné.
9: Est-ce que c'est Willy?
0: Ouais,
9: c'est Willy.
0: Mais pour l'instant, tu n'as pas gagné.
4: Reste concentré. Ah, okay. Il faut rester concentré.
0: Voilà. Alors, Fred, okay. Tu es où là? T'es à la maison? T'es où là?
9: On est en famille là, du coup.
0: Ah, ouais. T'es à côté de ta chérie.
9: Oui, elle est à côté.
0: Tu vas la voir, tu dis rien. Tu vas la voir et tu lui susurres à l'oreille, mais très sexuellement, très. Je veux que ça soit chaud. Ah, je m'en fous. Je veux que ça soit sexuel, sinon je garde le cadeau. Et je veux que tu lui dises, oh, ici.
9: Vas-y, elle va rien comprendre.
0: Ouais, tant mieux. Vas-y.
9: Chérie. Oh, ici.
4: Bravo, c'est gagné.
0: C'est très bien.
4: Ah ouais.
0: Oh là là, c'est chaud, hein. Et là, il est chaud, là. Et il est chaud là.
9: Oh, c'est génial. Franchement, bravo. Je suis trop heureux.
0: Eh mon Frédéric, dis donc.
9: Merci.
0: Hein. Tu sais déjà où vous allez partir? Parce qu'effectivement, vous.
3: T'es pas obligé de partir avec ta chérie. Hein.
0: Non, tu peux partir avec la femme que tu veux.
9: Je voulais partir avec Willy et toute l'équipe.
0: Ah bah, exactement. Voilà,
4: ça t'arrange.
0: Bravo, c'est donc un séjour Bel Embras Club. Allez, d'une valeur de 2000 euros, Bel Embras Club, numéro 1 des clubs de vacances en France. Tu verras, tu vas être chouchouté. Et tu iras où tu veux.
9: Trop bien. Franchement, vous nous régalez. Allez, vraiment, merci infiniment. On vous écoute tous les week-ends. On adore votre émission. Elle est vraiment géniale.
0: Te force pas, Fred. Tu l'as le cadeau. Donc, te force pas à nous dire tout ça.
4: C'est non, bon, mais c'est bien. Si on n'est pas de l'écoute, c'est toujours bien.
0: C'est super. Merci beaucoup, mon Frédéric.
4: Bravo.
0: On t'embrasse très fort.
9: Merci.
0: Et tu embrasses ta chérie aussi. Merci infiniment pour votre fidélité. Voilà, mes amis, c'est fini.
4: Oh là, non,
0: c'est pas possible. Ça passe vite, hein. On nous a donné une demi-heure en plus. On nous a enlevé une heure, je suis sûr. Ça passe trop vite.
4: Il y a un bins.
0: Et j'adore ces moments avec vous, mes amis. On est tellement heureux de faire de la radio avec vous. C'est tous les samedis, tous les dimanches. N'oubliez pas le One Man Show heureux. On se retrouve ce vendredi à Lyon. Toutes les dates sur willy-revelli.com. Belle semaine!
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1: Bonjour à tous, je suis ravie de vous retrouver pour parler cinéma avec un plateau d'invités absolument passionnant. Toujours avec nous ce dimanche, Kev Adams et Chantal Latsou à l'affiche du film La Maison de nos rêves qui sort au cinéma mercredi prochain. Et puis grand plaisir de recevoir un vrai magicien du cinéma. Il s'appelle Olivier Afonso et vous avez déjà vu son travail sans le savoir puisqu'il fabrique des fausses blessures pour le cinéma. On lui doit aussi le personnage du marsupilami dans le film de Philippe Lachaud, des effets spéciaux de Brice Denis. Et il a même conçu de faux seins pour Chantal Latsou. Alors on va en parler dans quelques instants. Mais d'abord, un souvenir de cinéma. Film culte datant de 2002, à mi-chemin entre le polar et la comédie musicale.
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2: Et c'est à revoir.
1: À revoir, absolument. Un film du début des années 2000 qui réunit les plus grandes actrices de l'époque.
3: 8 femmes, 8 suspectes.
1: 8 femmes de François Ozon. Et ces 8 femmes sont Catherine Deneuve, Fanny Ardant, Virginie Ledoyen, Emmanuel Béart, Ludivine Sagnier, Daniel Darieux, Isabelle Huppert et Firmin Richard. Un casting démentiel pour un film exceptionnel, sorte de Cluedo géant où les actrices qui interprètent les membres d'une même famille se crêpent le chignon un matin de Noël.

matin de Noël où le seul homme de la famille, à la fois père, mari, patron, frère, amant, beau-fils, est retrouvé assassiné dans son lit. Huit femmes est un régal, une comédie musicale entièrement en huis clos où les répliques fusent entre les personnages qui tour à tour s'accusent, complotent dans le dos des unes et des autres et entre deux disputes chantent et dansent sur des titres de Corinne Charby ou de Françoise Hardy. Merci.

0: trouver.
1: Message personnel de Françoise Hardy, repris par Isabelle Huppert, qui campe le personnage de la tante, colérique et totalement coincée. Un rôle de composition excentrique mais délicieux. 8 femmes est adapté d'une pièce de théâtre et ça se ressent dans l'écriture extravagante, notamment dans les répliques hyper théâtrales.
2: Mais laisse-la dire, ma chérie. Ta tante est dévorée de haine et de jalousie à mon égard.
3: Mais c'est normal. Je suis belle et riche, alors qu'elle est laide et pauvre.
1: Au-delà de la comédie musicale, du thriller et de l'aspect hyper esthétique du film, 8 femmes portent un message féministe. Puisque malgré les rivalités stéréotypées, il met finalement en scène des femmes des années 50, libérées de la figure patriarcale toute puissante et des rapports de force qu'elle implique. Elles tentent donc une à une de prendre le pouvoir, même si c'est souvent, je vous l'accorde, dans la maladresse. Mais il y a derrière chaque personnage une grande souffrance. Et c'est pour ça aussi que le film nous bouleverse autant. Parce qu'il n'est pas qu'une farce, mais une mise en scène hyper esthétique, soit de la frustration de ces femmes qui ont toutes un très lourd secret et qui jouent à pile ou face, comme le chante Emmanuel Béard.
4: Et moi je vis ma vie à pile ou face, tous mes sentiments à pile ou face, indifféremment à pile ou face, et de temps en temps un coup je passe, un coup je casse.
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1: L'interview. Et bienvenue dans Ça tourne, l'émission de radio qui vous invite au cœur des coulisses du cinéma avec celles et ceux qui le fabriquent dans l'ombre. Tout comme notre invité du jour qui est maquilleur effets spéciaux. Bonjour Olivier Afonso.
6: Bonjour.
1: Je vous présente Chantal Latsou et Kev Adams.
7: Qui... Bonjour.
8: Bonjour Olivier.
7: Bonjour Olivier.
1: Vous vous connaissez?
7: Oui.
1: Oui. Ah, Chantal aussi, vous le connaissez?
7: Ben oui, parce qu'il m'a fait une très très jolie poitrine.
1: Ah bon?
7: Pour un film de Lachaud, je ne sais plus quel c'était.
1: Pour Philippe Lachaud, c'était quoi comme film?
6: Je me souviens un peu, parce que pareil, Philippe, on
7: travaille souvent. C'était l'adaptation d'une bande dessinée, je crois.
6: Ouais, c'est possible, parce qu'on est trois
7: responsables.
6: C'était Nicky
7: Larson, c'était pas Nicky Larson. Oui, c'était Nicky Larson.
1: Ah, d'accord.
7: Une voiture merveilleuse que j'ai gardée le soir, d'ailleurs, pour le tournage. Et mon mari était ravi. Le lendemain, elle était complètement tombée.
1: Génial, vous faites aussi les poitrines, donc.
6: Ouais. D'ailleurs, j'avais fait celle de Margaret Qualley dans The Substance.
1: Ah oui.
6: On avait travaillé là-dessus, quoi. Alifer Jam m'avait appelé pour ça. C'est vrai qu'on a un peu... c'est un travail assez intéressant parce qu'il faut que ça soit invisible.
1: Et c'est
6: donc
1: ça.
6: Donc c'est pas mal.
1: Donc vous êtes maquilleur effets spéciaux pour l'Atelier 69 que vous avez rejoint en 2004. Mmh. Ça fait quoi exactement un maquilleur effets spéciaux à part une poitrine pour Chantal Latsou, si on doit globaliser?
6: En fait, c'est un terme maquilleur effets spéciaux, c'est un terme assez fourre-tout parce qu'en fin de compte, moi je dis souvent que ça fait tout ce qui est vrai, tout ce qu'on peut toucher. Ça peut être un vieillissement, une transformation physique, un ventre de femme enceinte, des cadavres, des monstres, des zombies, voilà. En fait, c'est tout ce qui est effets spéciaux, mais en vrai.
1: Alors,
7: ah oui, ça faisait vraiment vrai, la peau, tout ça, c'était...
1: Et vous croyez que c'était vos vrais seins,
7: quoi. C'était fait sur moi, deux, trois heures.
1: Kev Adams, vous nous avez dit, quand Olivier est entré dans ce studio, qu'on ne pouvait pas avoir fait de cinéma sans être passé par l'expérience d'Olivier.
9: Oui, il fait partie des pontes, on appelle ça maquilleur effets spéciaux, mais moi je dirais même c'est des... Il fabrique, on rêve de faire du cinéma, et qui plus est qu'on a grandi avec un peu du cinéma fantastique. On parlait de zombies, mais moi j'ai grandi avec les films comme Le Seigneur des Anneaux, évidemment, oui. Les Harry Potter. Quand vous arrivez dans l'atelier d'Olivier et de ses associés, c'est un monde extraordinaire, c'est complètement fou, et ça donne, pour les gens qui écrivent des films, même pour les créatifs, ça donne des idées complètement folles, quoi. C'est-à-dire que moi je l'ai rencontré de nombreuses fois sur différents projets au fur et à mesure de ma carrière, et à chaque fois, ouais, c'est avec joie que tu te dis, mais il faut absolument qu'on écrive un truc où il y a des gobelins, des monstres, parce qu'en fait, chez eux, tout est possible. C'est-à-dire que c'est quand même parmi les rares humains sur Terre. Tu vas les voir, tu te dis, bah, en fait, j'ai une idée, c'est des gobelins qui se battent contre des elfes, avec une espèce de ptérodactyle. Tu vois, c'est pas vraiment un oiseau, pas vraiment un dinosaure, mais un peu entre les deux. Et le mec, il va te dire, ouais, je vois, je te le fabrique, ouais,
1: y a pas de problème. Je fais ça.
9: Ouais, c'est dingue, en fait. Tu vois, c'est quand même dingue. Ça touche au plus beau de ce qu'il y a dans l'imagination, dans le rêve. Et leur atelier, c'est ce que je disais quand il est arrivé.
1: L'atelier,
9: quand
1: tu 69, vas à l'atelier, ouais, vous y êtes allé, évidemment.
9: Tu vois des trucs de fou, quoi. C'est dingue. Franchement, ils ont gardé des
6: accessoires.
9: J'allais dire des samples, des extraits de chaque projet, quoi, tu vois.
1: Oui, bien sûr. Alors, pour aller dans ce sens-là, vous avez travaillé effectivement sur un nombre incalculable de films. The Substance, vous l'avez dit, Titan, Le Marsupilami, Astérix, OSS 117, Brise de Nice aussi. Pied-pouce, c'est vous, c'est ceux qui ont la ref.
6: En fait, pour le deuxième, il fallait qu'on fasse des pieds-pouces qui prennent toute la jambe, donc c'était un petit peu un défi, mais on a fait comme des grandes chaussettes, quoi.
1: Vous vous souvenez de ce pied-pouce dans Brise Denis, sont-elles là-dessous?
7: Mais The Substance, c'est incroyable ce qui se passe.
6: Ouais. Alors, on a partagé avec un autre atelier, atelier de pop.
1: Pierre-Olivier Bassin,
6: qui a gagné un Oscar d'ailleurs, grâce à ce projet.
9: Ouais. Et d'ailleurs, c'est les deux pontes de ce métier. Moi, j'ai eu la chance de travailler aussi avec pop, et c'est vrai que les deux. Et d'ailleurs, tu vas dans les deux ateliers, ça se ressemble beaucoup. Tu sens la passion, tu vois, chez ces équipes-là, la passion du travail bien fait. C'est pas, on va faire un cadavre. Bon, de toute façon, il est mort, il sera en arrière-plan, on s'en fout. Non. Le cadavre, tu le regardes de près, tu dis non, c'est flippant, les gars, vous avez tué quelqu'un, c'est pas possible.
1: Ah ouais, alors justement.
6: En fait, ce qui est intéressant avec cet exemple, c'est qu'à chaque fois, pour des raisons de coût, et souvent les productions essayent de minimiser l'importance des détails, etc. Mais on n'est jamais à l'abri qu'une réalisatrice ou un réalisateur aille chercher des détails. Et c'est ce type de petits détails, de petites, on va dire, la possibilité que tout soit parfait qui donnera la possibilité aussi à la réalisatrice et au réalisateur d'être, plus précis dans ce qu'il veut raconter.
1: Alors, vous avez apporté quelque chose, je ne sais pas ce que c'est, je vous invite à le sortir, on va le découvrir tous ensemble en direct, quelque chose qui vient de votre atelier. Vous nous confirmez donc que tout est fait à la main.
7: Ok. Incroyable.
1: Alors, Chantal, est-ce que vous pouvez décrire ce qu'on voit là?
7: Alors, c'est une femme qui a l'air pas très vivante et elle a mauvaise mine, elle a énorme cicatrice sur la tête, une tête coupée, les yeux cousus. Ouais. Dis donc, c'est incroyable.
1: Hein. Ah ouais,
7: c'est magnifique parce que ça fait très vrai.
1: Ça fait tous ces Kev Adams.
9: Ah bah c'est dingue quand même. Ah ouais. C'est pas tous les jours que t'as quelqu'un qui te sort un crâne de son sac. Tu
6: vois. Pour rentrer à l'accueil, il y a le service de sécurité. J'ai dû prévenir. J'ai dit attention, j'ai une tête dans un sac. Et le monsieur m'a regardé d'un air comme ça, une tête dans un sac. Ça fait toujours un petit effet. Il m'a dit heureusement que vous m'avez prévenu.
1: Ah oui, c'est très impressionnant. Alors,
7: elle fait très vrai.
1: J'ose pas la toucher, mais je vais quand même le faire.
9: C'est incroyable. Ah là là. Faites-vous plaisir.
1: Non, mais parce que. C'est très très perturbant. Parce que évidemment, c'est en silicone, hein, c'est ça. Tout est fait à la main, c'est ce que j'ai. Donc là, on a vraiment le grain de peau. Vous voulez la prendre, Chantal? C'est vraiment très, très déstabilisant. Vous fabriquez complètement l'entièreté donc de vos objets à la main.
7: Ils étaient comme ça.
9: Ils ont refait ça avec tes seins.
1: De Chantal là-dessous. Ouais. Voilà.
6: Bah, ce qui est intéressant avec une chose comme ça, c'est que ça contribue à la narration en fin de compte. Tout de suite les cicatrices.
7: C'est incroyable. Hein.
1: Mais oui, et tout est fait. C'est quoi? C'est de la peinture? Vous faites?
6: Oui, c'est une peinture. C'est de la peinture qui est projetée à l'aide d'un aérographe. C'est projeté avec de l'air.
1: D'accord. Vous n'avez pas osé la prendre dans vos mains, Kev Adams?
9: Ça va.
1: Non, c'est vrai. Non, mais ça veut dire à quel point ça peut être perturbant aussi.
9: Je vous fais une photo quand même qui est vraiment énorme. Là, je vous le dis. Cette photo-là, elle est quand même grandiose.
1: Les coulisses de cette photo que vous entendez donc sur ici.
7: C'était pour un film.
6: Ouais, c'est mon film en fait.
1: Oui, c'est ton film. Vous avez aussi réalisé. Ça prend un temps fou de fabriquer un objet pareil. Là, on parle d'une tête, mais.
6: Alors, comme c'était mon film, j'ai essayé d'aller très très vite. Mais effectivement, ça peut prendre un temps considérable sur tous les cheveux en fait, qui sont implantés un à un.
7: Incroyable. C'est fou ça.
1: Combien de personnes travaillent sur un objet comme celui-ci?
6: Je pense qu'il doit y avoir 5 personnes différentes parce que c'est les départements. Il y a sculpteur, mouleur, poils, cheveux, peinture, etc.
1: D'accord.
6: Donc ça fait minimum 5 personnes. Ouais.
1: Quels sont les effets spéciaux que vous fabriquez qui sont partout au cinéma mais dont on ne se doute pas, qu'on ne voit pas forcément?
6: Bah, les plus récurrents, ça reste quand même les blessures, les nez cassés, les déformations physiques suite à des coups. Il y a les femmes enceintes, beaucoup. Il y a, alors quand on a la chance que ce soit bien fait, il y a les vieillissements.
1: Les vieillissements.
6: Et après, ce qui est intéressant avec notre métier, moi, ce que je dis souvent, c'est que ça se voit, c'est que c'est raté. Donc, il faut vraiment que ça intègre l'histoire, en fait.
1: Exactement.
9: Mais ça peut être des choses très anodines. On en parlait il y a un instant. Moi, ils m'ont aidé, Olivier et ses équipes, sur, il y a quelques années, j'avais fait un sketch où je m'étais grimé en haters qui m'auto-critiquaient sur scène. Et ça avait fait d'ailleurs beaucoup couler d'encre. Et en fait, c'était juste.
1: C'était vous-même, c'était votre avatar.
9: Exactement.
1: On va dire,
9: c'était moi sur scène et je faisais des blagues. Hyper méchante contre Kev Adams, et la vidéo avait fait un peu un buzz parce que les gens disaient mais cette méchanceté c'est fou, et puis finalement c'était moi, et en fait ils avaient fabriqué un faux nez, je me rappelle, comme un peu des pommettes, etc. Et ce truc là c'est con, mais ça faisait tellement réel, tellement vrai, que d'un coup il n'y a pas besoin de rentrer dans l'ultra fantastique. On avait juste besoin de ça, et je me rappelle que la pause, déjà ça avait pris genre 1h30 ou 2h de mettre ça en place, et de créer en fait un autre personnage. Parfois ça peut être, vous lui posez la question de c'est quoi le plus courant, je pense que c'est vraiment les prothèses. pour le coup, prothèse de nez, d'oreille, on grossit, on amincit, on change un peu le visage. Ça, pour le coup, il n'y a même pas besoin de faire un film fantastique, entre guillemets, ça peut être dans n'importe quel film.
0: Et ça peut être perturbant aussi. Est-ce que vous avez des exemples de comédiens, par exemple, que vous avez maquillés, qui se sont vus dans la glace, qui ont eu des sueurs froides
6: ou... En fait, ça arrive très souvent. Je me souviens de Rock'n'Roll avec Guillaume Canet. On l'avait botoxé. Et en fait, à chaque fois qu'il se regardait dans le miroir, c'est comme s'il découvrait un nouveau comédien, comme il réalisait. En fait, c'est vraiment au moment où il se regardait dans le miroir qu'il disait « Ah, ok, je suis ce personnage », et ça le déstabilisait. Et après, il partait même dans son attitude. Il créait quelqu'un d'autre, quoi. Et c'est vrai que m'arrivait aussi des fois de maquiller des gens en zombies ou en monstres, et quand ils vont aux toilettes, ils oublient. Et quand ils vont aux toilettes, ils se mettent à... Bah, il y a des cris, des fois, parce qu'ils découvrent leur visage.
0: Des gens qui hurlent depuis les toilettes parce qu'ils ont oublié.
6: Ça les surprend, ils ont oublié qu'ils sont maquillés, voilà. Donc nous, ça nous amuse, parce que ça reste quand même un jeu, et c'est ce qui est intéressant avec ce travail.
0: Vous écoutez Ça tourne aujourd'hui avec Kev Adams, Chantal Latsou et le maquilleur FX Olivia Fonceau. Tiens, pourquoi on dit FX? Ça veut dire quoi?
7: François Xavier.
0: François Xavier, bah oui, c'est bon, François Xavier, merci c'est, Chantal.
6: Ça vient de l'anglais, Special Effect, c'est SFX en fait.
0: SFX. Voilà. Olivier, c'est l'heure de la séquence, comment on fait? Olivier Afonso, comment on devient maquilleur effets spéciaux pour le cinéma?
6: Alors pour ma part, on le devient par hasard, parce que moi j'aime en fait la peinture, la sculpture et le cinéma, et je me suis dit tiens, c'est marrant, ça relie tout ça. Et
0: c'est quoi votre formation?
6: J'ai fait une école d'art à Paris qui s'appelle Olivier de Serres, et en fait, comme dit Kev, c'est l'influence de tous les films qu'on a vus quand on était petit. Pour ma part, c'est Les Goonies, Sinoc, le personnage de Sinoc. Le jour où j'ai réalisé que c'était...
0: une espèce de monstre déformé, vous croyez que c'était un vrai personnage?
6: Moi, le jour où j'ai réalisé que c'était du maquillage, je me suis dit, mais je veux faire ce métier, quoi.
0: Ah ouais, ouais. Mais est-ce qu'à l'heure actuelle, il existe des formations, des écoles faire ce métier-là?
6: Ouais, il existe des écoles, c'est principalement des écoles privées, malheureusement. Mais... je pense que déjà avoir un cursus d'art, de la sculpture, de la peinture, du dessin, ça aide à avoir des compétences pour faire ce métier.
0: Est-ce que l'avenir de votre métier est menacé par l'intelligence artificielle?
6: La fameuse question.
0: Eh ben oui.
6: Moi, je reste persuadé d'une chose, c'est-à-dire qu'il y a un truc assez amusant avec l'IA. J'ai l'impression d'avoir ce gars un peu frustré qui n'avait pas de copine, qui n'avait pas de copain et qui a voulu foutre le bazar un peu partout et qui décide aussi de foutre le bazar dans l'art. Et en fait, je pense qu'à partir du moment où l'art est une décision artistique et humaine, l'IA sera toujours derrière ça. Ouais. Parce que l'IA ne fait qu'imiter. Une création ne fait qu'imiter ce que des gens comme nous ont inventé. Donc, il y aura toujours besoin d'humains pour ça. L'IA va juste aider certaines choses, peut-être faciliter.
0: Oui, mais
6: est-ce que ça va remplacer?
0: Parce que là, vous faites tout à la main, par exemple. Ouais. Je reprends cette tête-là que j'ai dans les mains que vous avez apportée. Ça, vous l'avez sculptée. Ouais. Vous l'avez. Est-ce que.
9: Vous prenez beaucoup de plaisir à la tenir, d'ailleurs.
0: Oui, c'est très flippant. Oui. Je me suis habituée. Est-ce qu'il n'y a pas des étapes qui peuvent être sautées?
6: Si, sûrement. Mais la plus importante, c'est la création. Et cette création, si c'est que l'IA qui l'a fait, ça sera on va imiter. Alors qu'inventer, ça reste quelque chose de nouveau.
7: Bien sûr.
0: Chantal Latsou, Kev Adams, est-ce que justement cette question de l'IA dans le domaine du cinéma, ça vous fait peur? Vous y pensez?
7: L'humain est très important. C'est le créateur, quoi, à la base. Il peut faire des choses, des imitations, mais pas vraiment.
9: Moi, ça me fait pas peur du tout.
0: C'est vrai?
9: Non. J'ai l'impression que le monde évolue, il faut évoluer avec. Je me rappelle quand j'étais petit, d'un coup il y avait les DVD qui arrivaient, on arrêtait de regarder les cassettes, maintenant c'était les DVD, après les DVD disparaissent. Enfin, je veux dire, je crois qu'il faut savoir vivre avec son temps, avec son monde. Je crois qu'il y aura toujours la place pour les gens qui ont des idées, pour les créatifs. Au contraire, il faut se servir des outils. Moi, je crois que l'IA aujourd'hui, pour des gens comme Olivier, c'est presque même une super aide. Ça peut permettre de sauter certaines étapes de fabrication, d'aller encore plus vite, donc de fournir encore plus de films, d'être encore plus créatif, peut-être d'optimiser les coûts aussi, et donc peut-être des plus petits films qui n'avaient pas accès à ce genre d'effets spéciaux hier
0: Vrai qu'on peut le voir sur
9: Je veux dire, j'ai l'impression que dans la vie, il y a toujours deux manières de voir les choses, la négative et la positive. Et moi, je suis plutôt du style positif.
0: Yes, on adore ça. Mais alors, justement.
7: Mais ça ne remplacera jamais l'humain.
0: Mais oui, on est d'accord, Chantal Latsou.
9: Jamais, madame.
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0: Ça tourne la suite, toujours en compagnie de Kev Adams, Chantal Latsou et du créateur d'effets spéciaux, Olivier Afonso. Olivier, vous êtes combien en France à faire ce métier? À la louche.
6: À la louche, on doit être une centaine.
0: Une centaine, ouais. C'est pas beaucoup en fait.
6: Non, c'est pas beaucoup, non.
0: Est-ce que vous
9: centaine, tu dis, mais attends, mais pas sans atelier.
6: Non. De personne. De
9: ah
6: personne.
9: Oui, d'accord. Okay.
6: D'atelier, on n'est pas. D'atelier comme le nôtre, on doit
0: l'atelier
6: être 3,
0: ouais,
9: c'est ça,
6: 3,
9: je veux dire, ouais.
6: 3, 4, quoi.
0: Mais vous carburez sans arrêt, alors, j'imagine.
6: Bah, en fait, on a beaucoup de demandes. En fait, ce qui s'est passé, c'est qu'il y avait plein de petits ateliers. Puis à un moment, on s'est dit, bah, si on se regroupait, bah, ça nous permettrait de mieux vivre et d'avoir beaucoup plus de compétences réunies.
9: Moi, les deux que je connais, un métier des groupes, c'est-à-dire Atelier 69 et celui de Pop, Pierre-Olivier Persin, les deux que je connais avec qui j'ai travaillé, les deux, hein. Tu leur fais une demande, ils te disent bah on n'est pas dispo avant 2029.
0: Oh,
9: non mais c'est vrai,
0: c'est comme chez le médecin quoi.
9: Ils sont toujours sur 250 parce qu'il faut préciser un truc qui Olivier dira peut-être pas par humilité, ils bossent pas qu'avec des projets français.
7: C'est ça.
9: Ça veut dire que ça bosse pour le monde entier quoi. Mm. C'est du Walking Dead, c'est non-stop quoi. C'est un truc de ouf.
0: Ah oui, vous êtes aussi demandé donc à l'étranger, vous êtes réputé. Ouais. Auprès des productions internationales.
6: Ouais. D'ailleurs, la preuve, Pop a eu un Oscar. Ouais. Avant, c'était Didier Laverne, français aussi, qui a eu un Oscar. Il y a des films français qui vont aux Oscars. Donc, puis il y a quand même un goût aujourd'hui. Peut-être pour cette raison, c'est-à-dire le côté artisanal. On continue à fabriquer plein de choses. On travaille aussi beaucoup avec du direct, c'est-à-dire on n'a pas forcément de la retouche numérique derrière, ce qui est le cas de beaucoup de films américains. Et il y a cette reconnaissance à l'international qui fait que bon, on est solide. Quoi.
0: Ouais. C'est l'heure de notre quiz cinéma. Chantal Latsou, quel autre métier de l'ombre du cinéma vous fascine sur un plateau de tournage ?
7: Moi, je regarde un plateau, c'est une ruche où tout le monde a chacun son travail bien précis. S'il y a un truc qui ne se passe pas, tout est déréglé. C'est ça qui est fabuleux de voir tous ces gens, tous ces métiers du cinéma qui travaillent ensemble. C'est fascinant, je trouve.
0: Ouais. Kev Adams, est-ce qu'il y a justement un métier dont on ne parle jamais, puisque ces métiers qui défilent sur les génériques de fin, on ne sait pas forcément qui c'est.
9: Chacun de ces métiers est passionnant et hyper intéressant. Je dirais quand même que les grippeurs, c'est ceux qui arrivent les premiers le matin.
0: Alors, qu'est-ce que c'est qu'un grippeur ?
9: C'est-à-dire que c'est ceux qui viennent poser sur un tournage, vous avez besoin de camions et il faut, quand vous tournez dans une ville, dans un village, peu importe, il faut pouvoir garer les camions. Et donc, vous avez des gens qui arrivent avant tout le monde, à 3h du matin, à 4h du matin, pour poser finalement les endroits pour pas que les places soient prises et que les camions qui arrivent à 6h puissent se garer. C'est un métier dont on n'entend pas parler.
0: Non.
9: Mais sans ces gens-là, il n'y a pas de tournage.
0: Eh ouais, c'est ça.
9: C'est aussi simple que ça. Il n'y a pas de camion, pas de camion, pas de matos, pas de matos, pas de tournage.
0: On va faire venir un grippeur dans cette émission, c'est obligé. Olivia Afonso, est-ce que vous êtes sur les plateaux de tournage quand justement... Ouais. Systématiquement, quand il y a une de vos œuvres.
6: Non, ça dépend si j'envoie des équipes, etc. Mais la trois quarts du temps, oui, je suis sur les plateaux.
9: Et puis il y a du moulage. Moi, j'ai fait ça avec Olivier.
0: Le moulage.
9: Ouais, le moulage, c'est pour un acteur, c'est un truc assez dingo.
0: Est-ce que vous pouvez nous décrire quoi vous parlez ?
9: C'est-à-dire que tu vas dans leur atelier et ils te mettent une espèce de pâte / peinture. Ça, je sais pas comment t'expliquer. Moi, pour le coup, je l'ai fait avec lui sur le visage. C'est un truc assez flippant, en fait. C'est-à-dire qu'on te recouvre l'intégralité de la tronche avec cette espèce de pâte, enfin je sais pas ce que c'est quoi.
6: Un silicone,
9: avec des trous comme ça là pour respirer, tu vois, mais
0: au
9: tout le reste
0: nez,
9: tout le reste est totalement étouffé. Et en fait, ils prennent
0: l'empreinte
9: de ton visage et après une fois qu'ils ont cette empreinte, ils vont pouvoir fabriquer de la prothèse de nez, de yeux, de ce que tu veux, tu vois.
0: Ah oui, donc dès qu'on parle de prothèse de vieillissement, de blessure, machin, il faut absolument faire un moulage comme dit.
6: Alors maintenant aujourd'hui, ce qu'on utilise, c'est des techniques plus contemporaines qui sont des scans. On scanne les visages. C'est plus confortable, mais c'est vrai que le moulage, ça donne une définition beaucoup plus précise.
0: Et rapidement, vous travaillez sur quoi là en ce moment ?
6: Alors en ce moment, j'ai fini troisième main de Azanavicius.
0: Et vous faites quoi ? Vous fabriquez quoi ?
6: Là, on a fait une troisième main.
0: Une troisième main, je crois que c'était le nom du film.
6: C'est le nom du film aussi.
0: C'est passionnant.
6: Après, je sais plus. Il y a plein de projets en ce moment. Films d'horreur. Ah, il y a un film d'horreur là, carrément.
0: Il y a
6: par exemple, précisément, l'IA n'arrive pas à faire des images d'horreur.
0: Ah bon ?
6: C'est pas possible. Elle n'y arrive pas. Pour elle, c'est impossible.
0: Configurée.
6: Donc, on a encore beaucoup d'espoir à faire plein de films d'horreur.
0: Vive l'artisanat. Merci beaucoup d'avoir été avec nous, Olivia Afonso. Je rappelle que vous êtes maquilleur, créateur d'effets spéciaux pour le cinéma à l'Atelier 69. Merci, Chantal Latsou, Kev Adams, d'être venu dans sa tourne.
9: Merci à vous, c'était super.
7: Beaucoup.
0: Et je rappelle que le film La Maison de nos rêves, un film ici qui est absolument irrésistible, le seul où vous verrez Chantal Latsou faire du wakeboard et le grand écart, ça sort mercredi prochain au cinéma.
9: Exactement.
0: C'est avec Jonathan Lambert. Lambert, génial dans ce film.
9: Génial.
0: Camille Aguilar, Michel Jonas, Daniel Prévost, Bernard Farcy et vous, Kev Adams. Merci d'avoir été avec nous.
9: Merci à vous de nous avoir reçus.
7: Merci, faut pas rater ça.
0: Non, faut pas rater ça. Ça tourne, ça revient la semaine prochaine, samedi dès 13h30. Nous serons en compagnie d'Elise Moon et Émilie Camp pour le retour de Ducobu. Bon dimanche à tous et merci d'avoir choisi votre radio ici.

0: Expression directe. Émission réservée aux formations politiques, aux organisations syndicales et aux groupes professionnels représentatifs.
1: Face à la mobilisation des lycéens et à la crise de l'éducation nationale, Fabien Roussel, secrétaire national du Parti communiste français et candidat à l'élection présidentielle, présente un plan d'urgence pour la jeunesse et l'école publique.
2: Les violences qui secouent le monde lycéen font la une de vos médias. Et le gouvernement a fait le choix d'une répression violente, inédite, qui vise à faire taire la contestation. C'est une répression qui cherche à mettre la jeunesse sous couvre-feu, à la museler, à lui faire peur, à la décourager à se mobiliser. Aucun gouvernement, aucun pays ne devrait envoyer ses forces de l'ordre charger sa jeunesse. Ce qui se produit en France aujourd'hui, depuis quelques jours, est extrêmement grave. La répression est sévère, violente. Ce n'est pas comme ça que nous allons répondre à la crise qui secoue notre pays. Cette répression, tout comme les violences que nous avons pu observer ces derniers jours, de la part de personnes isolées, qui ne sont pas le fait des organisations de jeunesse, toute cette violence est inacceptable. 20 ans de suppression d'heures de classe ont privé les élèves de près de 3 années de cours. Dans certains départements comme la Seine-Saint-Denis, avec les absences non remplacées, c'est près de 4 années en moins d'école sur toute une scolarité. On ne peut pas apprendre plus et mieux avec moins de temps passé à l'école. Le recul de notre pays dans le classement PISA, dont on a beaucoup parlé, témoigne de ce naufrage. 15 millions d'heures de cours sans remplaçant dans le secondaire public. Et derrière ce chiffre, 15 millions d'heures de cours non remplacés, ce sont des cours perdus, des apprentissages interrompus, des élèves laissés seuls face à leurs difficultés, face aux épreuves comme le bac qu'ils doivent passer. Dès lors, faut-il s'étonner que la révolte gronde ? Ce scandale, cette situation, elle frappe surtout l'école publique, l'école républicaine. Comme communiste, je place la personne humaine au cœur de mon engagement, au cœur de mon combat. C'est le mot d'ordre que nous avons, l'humain d'abord. Et il nous oblige à faire de la jeunesse une priorité. Aux lycéens et aux étudiants, je veux leur dire ceci. Le respect, l'écoute et les moyens de réussir sont possibles. Mieux encore, nous vous les devons. Nous vous devons l'accès à la meilleure éducation, à la meilleure formation, quel que soit votre milieu social, votre lieu d'habitation, votre origine. Je veux une école et une université de la réussite pour chacune et pour chacun, et je veux que nous nous en donnions les moyens, que le pays lui-même s'en donne les moyens. Notre pays sait mobiliser des dizaines de milliards d'euros pour augmenter les dépenses militaires ou pour verser des milliards d'euros d'argent public à des groupes qui n'en ont pas besoin. Il s'agit donc de questions de priorité, une question de choix politique, et ces choix, nous les faisons, nous voulons les faire en faveur de notre jeunesse, et c'est pour cela que je propose un pacte d'urgence, et ce pacte d'urgence pour la jeunesse et pour les enfants de notre pays, je propose qu'il soit partagé par l'ensemble des forces politiques face à la situation que nous vivons. Nous voulons faire de la jeunesse et de l'éducation une grande cause nationale pour cette année, mais pour les prochaines années. Prenons ce temps nécessaire pour inscrire notre action dans la durée et permettre aux jeunes d'en mesurer les effets tout au long de leur parcours. Ce pacte que je propose constituera la colonne vertébrale de notre action gouvernementale en matière d'éducation dans les 5 ans qui viennent. Il donnera un cap à la mobilisation générale de toutes les forces vives de la nation, les structures éducatives, les élus et le monde économique. Pour les jeunes, ce pacte républicain touche à l'essentiel, leur capacité à construire leur vie. Et pour le pays, il engage notre capacité à réparer la France et à relever les défis du siècle. Une jeunesse hautement cultivée, hautement formée et forte donne à la France les moyens d'être forte. Et je veux insister sur ce point décisif. Donner à un jeune, quel que soit son milieu, les moyens de se cultiver, de se former, c'est lui donner les moyens d'être libre. Libre de comprendre le monde, libre de choisir sa voie, libre de décider de sa vie, libre d'agir sur la construction du monde. Une France où les femmes et les hommes puissent vivre libres, affranchis de la dictature des marchés et de la loi du profit. Voilà notre ambition, voilà le projet présidentiel que nous proposons à nos concitoyens, nos concitoyennes, à travers un pacte populaire de confiance et de progrès pour chacun, et qu'il comprendra lui-même ce pacte pour la jeunesse et l'éducation. J'ai confiance en la France, en sa jeunesse et en notre capacité à lui ouvrir un bel avenir.
1: C'était Fabien Roussel, secrétaire national du Parti communiste français et candidat à la présidentielle. 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
3: Bonjour à tous, il est 5h59, bonjour Cyril Ardo-Redon.
4: Bonjour Ambline, bonjour à tous.
3: Ravi de vous retrouver pour vous accompagner ce matin sur votre radio ici. Je ne sais pas si vous suivez un petit peu les enfoirés, vous Cyril.
4: Ouais, j'aime bien.
3: Eh bien, rendez-vous mardi. Oui, puisque c'est la billetterie donc, qui va ouvrir à partir de 10h pour le spectacle des enfoirés 2027. Ce sera à Strasbourg du 12 au 18 janvier, donc sortez les agendas, mettez-vous une petite alarme aussi. Hein.
4: Mardi 10h, c'est bien noté.
3: Exactement. Et en plus de ça, je rajoute, il y a la petite sœur qui vient de sortir, ça s'appelle Les Enflures.
4: Qu'est-ce que c'est ?
3: Alors, c'est la même chose que Les Enfoirés. Les Enfoirés, c'est les chanteurs.
4: Mm-hmm.
3: Et Les Enflures, eh bien, c'est les humoristes.
4: Ah, et ben on va rire alors.
3: Avec Jarry, Kev Adams, Elodie Pou, Claudia Tagbo et tant d'autres.
4: Bon,
3: et là, vous pouvez donc dès maintenant prendre vos billets, puisqu'ils sont en ligne. Et le spectacle, ce sera les 4 et 5 avril 2027. Très belle journée.

0: 13 octobre à 10h pour la billetterie. Belle journée avec ICI.
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0: Bon réveil.
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0: On passe la matinée ensemble. Bienvenue, il est 6h. Les informations, Cyril Ardo-Redon. Le Premier ministre a annoncé une dotation nouvelle pour les communes rurales.
3: 50 millions d'euros fléchés vers quelques 9000 communes pour entretenir les routes ou les espaces naturels. Annonce faite hier en marge du congrès de l'Association des maires ruraux de France. Sébastien Lecornu promet également une réponse spécifique aux stations-service de ces territoires ruraux pour qu'elles puissent baisser les prix du gazole. Car vous l'avez constaté à Royères-de-Vassivière dans la Creuse, Thibault Pointeau, à ces pompes, plus qu'ailleurs, les prix explosent.
4: Il y a les personnes qui n'y mettent jamais les pieds.
5: Ici, moi j'habite ici, mais je ne prends pas le gasoil ici parce qu'il est toujours plus cher qu'ailleurs.
4: Mais d'autres n'ont tout simplement pas le choix.
6: Bourganeuf est à 18 km, enfin 20 km, aller-retour ça fait 40. Pour aller chercher de l'essence, c'est le plus près.
4: Et dernier prix affiché à Royères, 2,65 € le litre de gasoil et 2,50 € le sans-plomb 98.
7: Eh bien, je m'appelle Johanna Drouin, adjointe à la mairie. Et la station reste importante. Malgré effectivement les tarifs exorbitants, ça fait office de service public.
4: Avec 270 000 litres de carburant vendus l'an passé à Royères.
7: Là, la dernière fois, j'ai dû patienter parce qu'il y avait une groupe d'une dizaine de motards devant moi. Voilà, eux aussi, il faut qu'ils fassent le plein pour faire leur virée autour du lac.
4: Mais pourquoi alors des prix aussi élevés, 30 centimes de plus que la moyenne en Creuse?
8: On n'a pas trop le choix, en fait.
4: Martine Laporte, présidente de la communauté de communes Creuse-Sud-Ouest.
8: C'est cher, mais nous, comme on n'est quand même qu'une petite station, on n'a pas de tarif préférentiel au niveau du fournisseur. On a essayé de voir si on pouvait être livré par d'autres fournisseurs et tout le monde refuse. En fait, c'est le seul qui accepte de venir nous fournir en essence et en gasoil.
4: Et la Comcom ne prend que 10 centimes de marge. Cet argent sert à autofinancer la station-service.
3: Thibault Pointeau, ICI Creuse. Et demain, l'ensemble des distributeurs et des opérateurs pétroliers sont réunis à Matignon autour du Premier ministre pour obtenir une baisse du prix du gazole de 12 à 18 centimes par litre après la libération de 10 millions de barils de nos stocks stratégiques.
0: Les lycéens ne veulent pas voir leur mouvement retomber.
3: 150 lycées bloqués vendredi et une nette décélération de la mobilisation, dit le gouvernement, malgré un nouvel appel à manifester pour mardi. Alors, hier, des élèves de toute la France se sont réunis en assemblée générale à Paris avec Fleur Catala, beaucoup de détermination et de la suite dans les idées.
9: Milena est venue exprès de Toulouse pour assister à cet AG. Pour elle, le mot-clé, c'est de continuer à ne rien lâcher.
10: Bah, en fait, il faut réussir à se motiver parce que c'est vrai qu'on commence à être fatigué un peu parce que ça fait plusieurs semaines, mais en fait il faut se motiver et se dire qu'en fait on n'arrêtera pas tant qu'on n'aura pas ce qu'on demande.
9: Mais les élèves les plus motivés ne suffiront pas, il faut aussi convaincre les autres, c'est ce que soutient Maxime, lycéen à Nancy.
11: Il faut essayer de convaincre un maximum de gens, et pas forcément que des lycéens, il faut aussi faire revenir les travailleurs dans la lutte, mais aussi nous de notre côté, il faut qu'on aille tracter sur notre lycée, il faut aller tracter dans l'entreprise pour amener un maximum de gens et se coordonner en assemblée.
9: Les réunions, voilà ce en quoi croient ces lycéens pour faire vivre le mouvement. Certains sont prêts à en tenir même pendant la Toussaint, comme Giovanni en terminale à Montreuil.
12: On va essayer de faire des AG, on va essayer de se coordonner justement pour les vacances, pour continuer le mouvement, potentiellement bloquer d'autres trucs que des lycées pendant les vacances. Moi je pense que ça peut durer. Je sais qu'on va continuer la mob la semaine prochaine, je sais qu'il y a un appel le 17, et ça c'est sûr qu'au moins jusqu'au 17 on va continuer.
9: Le 17 octobre, date marquée d'une croix dans les calendriers des lycéens, bien décidés à se rallier aux nombreux appels à se mobiliser ce jour-là, initialement prévu pour protester contre la vie chère et le coût des carburants.
3: L'adolescent qui a eu la main arrachée par une grenade assourdissante lundi à Lens dément avoir ramassé le projectile, contrairement à la version retenue par le parquet. Le policier à l'origine du tir a agi conformément au protocole, selon l'IGPN, la police des polices. Le lycéen de 15 ans est toujours hospitalisé et doit être entendu dès que son état de santé le permettra. Une nouvelle fuite de données. Elle touche cette fois le dispositif VACAF, d'aide aux vacances des caisses d'allocations familiales. Elle remonte à vendredi. On l'a appris hier. Les noms des allocataires et de leurs enfants, les cautions familiaux ou encore les réservations et les séjours font partie des informations touchées. L'auteur de la cyberattaque revendique plus d'un million de dossiers de bénéficiaires entre ses mains. Un chiffre que la CAF n'a pas confirmé.
0: Le cycliste Paul Sexès, monumental hier.
3: Le jeune Français a remporté le Tour de Lombardie, la dernière grande course de la saison. C'est aussi sa victoire sur la plus grande course depuis le début de sa carrière. Et Paul Sexas devient le plus jeune vainqueur de l'histoire du Tour de Lombardie.
13: Forcément, après les championnats, je ne pouvais pas annoncer que j'allais gagner, forcément. Mais je savais que j'étais dans la bataille pour la victoire comme au championnat. Des fois, il y a des erreurs qui sont faites et il faut apprendre de ces erreurs. Et aussi, des fois, il y a des journées où ça le fait et d'autres où ça ne le fait pas. Mais le plus important, c'est de se battre toujours et de savoir se relever aussi. Je pense que je suis content d'avoir pu me relever de ces championnats pour venir ici et pour gagner. Et ouais, c'est incroyable.
3: Voilà, et le dernier Français qui avait gagné un monument avant Paul Sexas. Les monuments, c'est ces courses extrêmement prestigieuses. Eh bien, c'était Julien Alaphilippe lors de la Liège-Bastogne-Liège en 2019. Un mot de foot, sixième journée de Ligue 1. Lille bat le Havre 1-0. Monaco et Toulouse se neutralisent de partout. Le PSG en forme contre Le Mans s'impose 3-1. Et Brest atomise Angers 5-1. Trois affiches à suivre aujourd'hui. Nice-Strasbourg à 15h. Rennes-Auxerre à 17h15. Avant 3, Marseille en clôture à 20h45.
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3: La météo ombline est 11 degrés ce matin à Lille.
0: Avec quelques éclaircies, oui. Profitez-en par exemple pour découvrir le village passionné italienne. Quel accent!
3: Ah bah vous êtes italienne, non?
0: Non, pas du tout. Place du théâtre qui se tient jusqu'à demain. À Brest, il fait 14 degrés sous un ciel nuageux. Prévoyez donc une veste pour une promenade par exemple sur le port. Strasbourg, 11 degrés, un ciel chargé. Direction la fête de la science au Jardin des Sciences avec des animations qui sont gratuites jusqu'à 17h. Cet après-midi, les températures vont grimper un petit peu. 17 degrés à Caen, 18 à Paris, 16 à Nantes, 17 à Lyon et jusqu'à 22 degrés à Marseille. À Caen, par exemple, vous pouvez profiter d'une éclaircie pour une balade autour du château. À Lyon, rendez-vous au Festival des Courges et de l'automne qui est gratuit au Parc de la Tête d'Or. Bref, vous avez de quoi faire. En tout cas, très belle journée avec votre radio ici.
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0: Bonjour à tous ceux qui nous rejoignent. Bon dimanche. Nous sommes le dimanche 11 octobre et aujourd'hui, c'est un jour très spécial.
3: Hein, oui, un jour, on a le droit de chanter faux, de sortir les vieilles vestes en jean et de se prendre pour une star des années 80.
0: Exactement, puisque aujourd'hui, on fête les 75 ans d'un monument de la chanson française. On parle bien sûr de Jean-Jacques Goldman. Hein.
3: 75 ans et toujours aucune ride dans nos playlists. Hein.
0: C'est vrai. Et toute la journée sur votre radio, retrouvez toutes les heures vos chansons préférées de Jean-Jacques Goldman. Les incontournables, les souvenirs, les refrains qu'on connaît tous par cœur. Alors pour célébrer ces 75 ans comme il se doit, on attaque tout de suite avec un titre qui nous rappelle que parfois il faut croire en soi et se donner les moyens d'y arriver.
3: Petit message de motivation signé Jean-Jacques Goldman.
0: C'est sur votre radio ici. Il faut

0: Jean-Jacques Goldman qu'on vient d'écouter sur Ici. Belle journée à tous.
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0: On est le dimanche 11 octobre et aujourd'hui c'est la Saint-Firmin. Alors bonne fête à tous les Firmins qui nous écoutent. Si vous vous appelez Firmin, on vous souhaite une belle journée, aussi belle que votre prénom original. Mais c'est pas tout parce qu'aujourd'hui c'est aussi la journée mondiale de la fille. Alors les filles, aujourd'hui c'est notre journée. Même si, bon, on va être honnête, on n'a pas vraiment besoin d'une journée officielle pour avoir le dernier mot. Cyril.
3: Quelle heure est-il? 6h11, mon épouse n'écoute pas encore. Moi je peux vous donner tort alors. Sinon j'ai peur de ne pas rentrer chez moi.
0: Mais je peux comprendre. Il y avait un spectacle hier à la télévision, c'est la Star Academy, une nouvelle promo, des talents, des voix incroyables. Franchement, ils chantent super bien.
3: Absolument. Quel talent.
0: Aussi bien que moi sous la douche, tiens.
3: Oui.
0: Ça résonne. Mais oui, sous
3: vous
0: la douche.
3: Je dirais, je suis pas là quand vous prenez votre douche, mais.
0: Et justement, je voulais vous parler de Marine, la grande gagnante de la saison 12. La nordiste, elle trace sa route tranquillement. Elle a sorti son premier album qui s'appelle Cœur maladroit. Et elle enchaîne les concerts. Là, elle compte pas s'arrêter là, puisqu'elle vient d'ajouter des nouvelles dates pour sa tournée de mars 2027 dans des grandes salles. Le Zénith de Paris, Lyon, Toulouse, Nantes, Lille, Rennes. Bref, elle voit grand.
3: Et les billets sont déjà en vente. Alors, si vous avez un fan de Marine dans votre entourage, vous savez quoi mettre sous le sapin.
0: Marine, elle arrive sur Ici. À tout de suite.
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0: Marine, qui a d'ailleurs quitté le nord de la France et qui s'est installée dans la capitale. Elle est sur ici. Et on pense souvent à renforcer ses cuisses hein, ou même ses abdos, ses plaquettes de chocolat, mais beaucoup moins ses chevilles. Oui, dans deux minutes pour être en forme, avec notre coach sportif Nordine Attab, il nous propose des solutions simples pour renforcer cette articulation particulièrement sollicitée.
1: Nos chevilles jouent un rôle essentiel dans nos déplacements, pour marcher, courir, monter les escaliers, mais également nous adapter aux irrégularités du sol. Et pour entretenir leur solidité, il ne suffit pas simplement d'effectuer de la mobilité. Bah oui, faut les renforcer également. On débute par un premier exercice, monter sur les pointes de pied. Vous êtes debout, les pieds écartés de la largeur du bassin, les bras le long du corps. Et à partir de là, en expirant, vous allez pousser sur les orteils pour lever les talons. Vous essayez de maintenir l'équilibre, allez, on s'accroche et on repose les pieds. On reprend, je pousse sur les orteils, je lève les talons et je reviens poser les pieds. Et vous pouvez effectuer 2 à 3 séries de 10 répétitions. Et grâce à cet exercice, vous allez solliciter notamment les muscles des mollets qui participent à la propulsion et à la stabilité de la cheville.
2: Et pour améliorer la stabilité de nos chevilles de manière plus dynamique, quel exercice peut-on réaliser facilement ?
1: Un exercice d'équilibre sur une jambe de manière dynamique. Vous êtes debout, les pieds légèrement écartés et les bras le long du corps. À partir de là, mettez-vous en appui sur un pied, par exemple le pied gauche. Et là, vous effectuez un petit saut latéral sur la droite. Et vous retombez en appui uniquement sur le pied droit. Oh là, c'est pas stable, hein ? Allez, on pousse. Hop, je fais le petit saut, j'atterris sur le pied gauche. Je stabilise, n'hésitez pas à utiliser les bras pour bien stabiliser. Et vous reprenez un petit saut de l'autre côté. Et vous pouvez effectuer 2 séries de 8 sauts de chaque côté. Grâce à cet exercice, vous allez solliciter notamment les muscles stabilisateurs de la cheville et renforcer ce qu'on appelle la proprioception. Concrètement, c'est l'équilibre. Pour terminer, n'attendez pas de vous tordre une cheville pour commencer à les renforcer. Quelques minutes régulièrement peuvent contribuer déjà à améliorer votre stabilité et à réduire le risque de certaines entorses. Allez, à vous de jouer.
0: Merci beaucoup Nordine Attab. Et en parlant de cheville, aujourd'hui se tient la 48e édition de l'Harmonie Mutuelle 20 km de Paris. Près de 35 000 participants venus de toute la France sont attendus pour parcourir les rues de la capitale dans un cadre vraiment exceptionnel. Certains ont fait le déplacement depuis Nîmes, depuis Toulouse, du Var aussi, dès vendredi pour récupérer leur dossard. Et on est allé à leur rencontre entre derniers préparatifs, excitation et impatience à l'approche du départ.
3: Je réalise que ça va vraiment arriver. Donc j'avoue, j'angoisse un peu.
4: Je viens de Toulouse, j'ai récupéré le dossard.
5: J'arrive du Var et je viens faire les 20 km de Paris. C'est ma première grande course. Je cours depuis un an et demi. Besoin de m'évader, besoin de dépassement de soi.
3: Je m'y suis mis il y a quelques années parce que je fais pas mal de sport à côté. Je fais de la gymnastique rythmique, je sais pas, du ski, de l'escalade, plein de trucs. Je courais comme ça avec ma mère au début et puis après, des petits objectifs sur des courses commencent à venir. Donc voilà.
6: J'ai l'impression qu'il y a de plus en plus de monde qui s'y est mis et c'est important, évidemment, pour la santé, pour la forme, pour le mental, à tous les niveaux. C'est vraiment, je trouve, un loisir, presque un sport qui vraiment qui amène beaucoup de choses.
0: Et bah bon courage aux coureurs si vous passez sur Paris aujourd'hui. Vérifiez bien votre itinéraire avant, puisque certaines routes seront fermées suite à la course qui démarre à 9h. Vous avez tout mon respect. Franchement, je sais pas courir, mais je sais danser par contre. Ah. Et si vous voulez, je vous montre mes talents de danseuse.
2: Ah, je veux bien, oui.
0: Sur Glen Frey.
2: S'il vous plaît.
0: Et on fait un débrief juste après, ça vous va ?
2: On débrief. Promis.
0: Belle matinée avec ici. Bon week-end à tous.

0: Accompagné sur ici. Pas mal, hein, ma petite danse, Cyril.
1: Oui, c'était magnifique. J'adorais.
0: Allez, on parle de radio avec ici, la radio qui vous suit partout. 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
0: Et on retrouve Patrice Gascoin avec ses coulisses TV.
3: Oui, il y a encore quelques mois.
1: Et aujourd'hui, Patrice, vous nous proposez d'en savoir plus sur l'ICE, cette police anti-immigration, chère à Donald Trump.
3: Il y a encore quelques mois, rares étaient ceux qui savaient ce que c'était que l'ICE, cette police fédérale de l'immigration qui met violemment en application le programme d'expulsion massive de l'administration Trump.
4: Le chef de l'ICE, la toute-puissante police de l'immigration, aime particulièrement se mettre en scène au milieu de ses agents masqués. En quelques mois, Grégory Bovino est devenu le visage de la politique migratoire très répressive de l'administration Trump. Ses méthodes sont violentes et il les assume.
3: Extrait de la passionnante enquête que vous allez découvrir ce soir sur France 5. Enquête qui s'intitule ICE, la chasse à l'homme. L'ICE désigne donc l'agence américaine de l'immigration et des douanes. Le retour au pouvoir de Donald Trump l'a brutalement fait changer de dimension. Ses moyens ont augmenté, ses effectifs aussi. Aujourd'hui, il y a plus de 20 000 agents pour traquer, arrêter, enfermer, expulser à travers le pays. ICE, la chasse à l'homme, est signée Christophe Astruc et Julie Perrard. C'est à cette dernière que j'ai demandé comment elle avait obtenu l'autorisation de filmer embarqué dans la voiture d'une patrouille de ICE. Écoutez la réponse de Julie Perrard.
5: Au départ, ça ressemble à une mission impossible. Beaucoup de médias américains cherchent à obtenir cet accès. Nous, on a décidé qu'on voulait essayer d'entendre tous les acteurs de la confrontation, ceux qui subissent la politique, ceux qui lui résistent, mais aussi ceux qui la confrontent.

0: HS qui supervise ICE, c'est en substance, vous voulez que l'Europe change de politique migratoire. Expliquez-nous pourquoi. Après 6 mois de demande, de relance et plein de discussions, on a obtenu donc un ride along. C'est la possibilité d'accompagner une patrouille, un entretien de Todd Lyons, le responsable principal d'ICE au moment de notre tournage.
1: Voilà pour les coulisses de cette enquête à voir ce soir sur France 5, ICE, la chasse à l'homme.
2: Merci beaucoup. Sortez les couronnes, les paillettes, le roi soleil est de retour et qui retrouve donc son trône, c'est Emmanuel Moir. 20 ans après, la comédie musicale culte revient avec Amel Wally et part en tournée dans toute la France en 2027.
3: Oui, du 6 février 2027 à Caen, au Zénith, et le 22 mai 2027 à Lyon, à la LDLC Arena. Il fallait juste que je retrouve dans mon agenda toutes ces dates que j'ai notées depuis très longtemps.
2: On écoute Emmanuel Moir sur ICI.
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0: Emmanuel Moir qui vous accompagne à 6h28 sur ICI. L'horoscope de votre journée en ce dimanche 11 octobre, c'est tout de suite avec Catherine Vigui. Trois signes qui se renouvellent.
1: Nos trois signes d'air, les Gémeaux, les Balances et les Verseaux.
2: Bélier, votre actualité est liée à la vie relationnelle, à une signature de contrat pour certains.
3: Taureau, c'est délicat, il s'agit de tourner une page mais vous y parviendrez.
4: Gémeaux, vous avez l'audace de changer ce qui doit l'être dans votre vie.
5: Cancer, pour agir comme vous le souhaitez et ne pas subir, il faut parler, lui parler.
6: Lion, à nouveau une jolie journée, vous conversez, vous voyagez, enfin vous êtes bien.
7: Vierge, demandez de l'aide si vous en avez besoin, matériel comme psychologique.
8: Balance, un signe intérieur vous donne l'impulsion pour vivre différemment comme vous le souhaitez vraiment.
9: Scorpion, alors c'est sans doute difficile, mais il faut vous armer de patience en tout.
10: Sagittaire, qu'il s'agisse d'une invitation pour une fête ou autre, vous allez passer une super journée.
11: Capricorne, ce soir, vous pourriez avoir remporté une super victoire.
12: Verseau, vous pouvez vous exprimer et ça vous libère, vous êtes moins seul.
13: Poisson, vos émotions, vos déceptions, faites-en part à une personne de confiance.
14: Et pour nous tous, on respire cette bouffée d'air pur.
0: Merci beaucoup Catherine Viguier. L'actualité en France et dans le monde en 90 secondes, Cyril Ardo-Redon.
15: Une nouvelle plainte collective va être déposée contre la ville de Paris dans le scandale des violences sexuelles dans le périscolaire. Une vingtaine de familles au total, dont les enfants ont été victimes d'animateurs mis en examen ou exposés aux risques représentés par ces personnes. Dans la capitale, depuis le début de l'année, près de 200 animateurs ont été suspendus. Le principal suspect du cambriolage au musée Renoir de Cagnes-sur-Mer dans les Alpes-Maritimes a été mis en examen hier, confondu par

0: Des traces d'ADN. Les deux tableaux volés début septembre viennent d'être retrouvés près de Montpellier. Et déjà plus de 107 000 votants à la primaire de la gauche social-démocrate. Au total, 140 000 inscrits ont jusqu'à ce soir, 18h, pour départager les 5 prétendants. Raphaël Glucksmann, Ségolène Royal, Olivier Faure et les députés Jérôme Gadge et Emmanuel Morel. Manifestation sans débordement majeur, dit la préfecture du Tarn, pour les opposants à l'autoroute A69 entre Toulouse et Castres. Les manifestants sont toujours présents sur leur campement ce matin, alors que l'axe controversé doit ouvrir début novembre, selon le concessionnaire. Il est temps pour l'Ukraine d'avoir un nouveau président, dit Donald Trump, et ce, afin de mettre fin à la guerre, estime le président américain. Volodymyr Zelensky avait peu avant critiqué un accord sur le pétrole entre les États-Unis et la Russie. Et puis la 6e journée de Ligue 1 de foot, l'actuel leader Monaco bute de partout face à Toulouse. Le PSG s'impose 3-1 sur Le Mans et Brest écrase Angers 5-1. Trois affiches à suivre aujourd'hui, dont 3 Marseille à 20h45.
1: Mais où s'arrêtera Paul Sexas?
0: Le plus loin possible, on l'espère. Le jeune cycliste a été une nouvelle fois monumental hier en remportant le Tour de Lombardie, la dernière grande course de la saison et la plus grande course de la carrière du Lyonnais âgé de seulement 20 ans. Cédric Guillou, une nouvelle fois, Paul Sexas entre dans la légende.
2: La Marseillaise, le drapeau tricolore hissé à Côme sur le site d'arrivée du Tour de Lombardie. Et un Paul Sexas, tout sourire sur le podium, fier, ému, le menton relevé, la main sur le cœur. Paul Sexas a assommé ses adversaires hier en Lombardie. Un rythme effréné dans le Siviglio, une côte de 4 km avec de forts pourcentages. Le Lyonnais a géré son effort derrière, irrésistible, pour triompher en solitaire après 239 km de course.
3: Je me suis senti super bien toute la journée, je l'ai dit à mes coéquipiers. J'avais vraiment de la force et voilà, c'était une très bonne journée. Ça l'a fait quoi.
2: À seulement 20 ans et 16 jours, Sexas est devenu le plus jeune vainqueur en 120 éditions du Tour de Lombardie. Lui qui avait déjà gagné cette saison le Tour du Pays Basque ou encore la Flèche Wallonne et terminé quatrième du Tour de France.
3: Il y a un an, j'y aurais pas cru. C'est incroyable et ça me motive encore pour la suite, mais pour l'instant, on va prendre un repos bien mérité, je pense.
2: Au palmarès du Tour de Lombardie, Paul Sexas a succédé à Tadej Pogacar qui était absent cette année après sa lourde chute sur la Vuelta. Mais tous les autres cadors étaient là et Sexas les a dominés de la tête et des épaules.
0: Cédric Guillou sur ici est le dernier Français à avoir gagné un monument. C'était Julien Alaphilippe lors de Liège-Bastogne-Liège en 2019. Thibaut Pinot est le dernier tricolore à l'avoir emporté sur le Tour de Lombardie. C'était en 2018. Ce matin, 12 degrés à Rennes-Omblin.
1: Notamment avec un ciel variable. Si les nuages dominent, gardez l'idée d'une visite culturelle par exemple. À Bordeaux, il fait 15 degrés avec un temps plus favorable aux activités de plein air. Les dimanches sportifs vous attendent gratuitement au jardin public de 10h à midi. À Dijon, comptez 11 degrés avec un ciel partagé entre nuages et éclaircies. Et pour cet après-midi, le thermomètre affichera 17 à Rouen, 18 à Paris, 18 également à Bordeaux, 18 à Toulouse et jusqu'à 22 degrés à Nice, le bord de mer. Ça peut être sympa.
0: Sympa, hein, agréable. Hein,
1: franchement, pour une petite balade. En tout cas, très belle journée avec ici les 6h34.
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1: Et on est ensemble pour ce dimanche. Installez-vous confortablement, profitez de votre café, de votre canapé, de votre grasse mat hein, aussi, si vous avez réussi à négocier 5 minutes de plus avec votre réveil. En tout cas, nous, on est réveillés, motivés et prêts pour vous accompagner toute la journée. Et pour mettre un petit peu de soleil dans ce dimanche, on vous propose un titre qui va vous donner envie de taper du pied.
0: Ouais, attention quand même aux voisins et aux meubles. Hein.
1: Évidemment, voici Amy Stewart pour vous accompagner. Sur ici, merci de nous faire confiance.

0: Amy Siwa. Rien que pour vous sur ICI. Bon week-end, bon dimanche avec nous.
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0: Allez, on fait le plein de bonnes nouvelles pour démarrer ce dimanche. Et vous savez quoi ? Aujourd'hui, on se donne une mission toute simple. Répandre un petit peu de bonne humeur autour de vous, un sourire au boulanger, un petit message à un ami, un café aussi offert à quelqu'un. Ça coûte pas grand-chose, mais ça peut vraiment changer la journée de quelqu'un.
3: Oui, si vous m'offrez un café, je vous garantis que ma journée sera tout de suite meilleure.
0: Voilà, on a trouvé le secret du bonheur de Cyril. Allez, profitez bien de votre week-end avec nous.
3: Et puis si vous ou vos enfants rejoignez un club de sport en cette rentrée, attention, dans Vie numérique, vie privée, ce matin, Valentine Letesse, vous nous alertez sur toutes les données collectées à l'inscription.
4: Certaines ne sont pas obligatoires. Et depuis les Jeux de Paris, les fuites de données au sein des fédérations et des clubs explosent. Mieux vaut donc faire le tri soi-même. Et ce n'est pas forcément évident. Dans les formulaires remis par les clubs, certaines informations demandées n'ont en fait aucune utilité pour votre inscription. La vôtre ou celle de votre enfant, d'ailleurs, il y a peu de différence entre les deux. Je vous donne un exemple. Si votre âge, votre nom ou vos coordonnées sont nécessaires pour établir votre niveau ou la création de votre licence, votre taille ou votre pointure le sont uniquement à des fins statistiques. Pour gérer l'équipement, négocier des offres promotionnelles pour des maillots ou des places pour assister au match. Si ces données, justement, ont vocation à être transmises à des partenaires, on doit vous donner la possibilité de refuser.
3: Alors Valentine, comment savoir ce qui est obligatoire ou non ?
4: Là aussi, dans le formulaire, on doit vous l'indiquer. Posez la question si ça ne l'est pas. Le principe, comme dans n'importe quelle collecte de données, rappelle la CNIL, la Commission nationale de l'informatique et des libertés, c'est la minimisation. En clair, récupérer uniquement les informations nécessaires à la pratique, comme un certificat médical d'aptitude. Mais la fédération n'a pas besoin de connaître la pathologie exacte dont vous souffrez. Le club, en revanche, aura peut-être besoin d'informations supplémentaires pour adapter la pratique. C'est aussi toute la difficulté, savoir qui récupère ces informations. Vous avez un droit d'accès à vos données. Vous pouvez donc demander au club comme à la fédération tout ce qu'elle sait de vous et de vos enfants et lui demander de supprimer des informations comme de les modifier.
3: Valentine Letesse, c'est tout ce qu'il faut savoir sur votre droit d'accès justement. C'est à retrouver sur ici.fr, page vie numérique, vie privée.
0: L'automne est là, les feuilles qui tombent, mais au jardin il y a encore du boulot. Alors qu'est-ce qu'on peut planter là en ce moment ? On se pose la question, des fleurs, des légumes, des arbres, ou est-ce qu'on ferait mieux de ranger les outils et d'attendre le printemps ?
3: Ouais, moi j'ai fait ça moi.
0: Ah bah j'imagine.
3: La flemme. Hein,
0: bah voilà, exactement, la flemme Cyril Ardo-Redon. On fait le point sur les bons gestes et les plantations de saison avec Alain Delavie, rédacteur en chef chez Rustica, juste après, à tout de suite.
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0: Et avant les infos de 7h, c'est désormais un voyage dans le temps proposé par Stéphane Bern, le meilleur de ses histoires le week-end. Et ce matin, on va voyager au temps des scriptoriums et des tavernes.
9: Un roi, une dame, un valet, une simple soirée carte entre amis? Eh bien, au Moyen-Âge, cela suffisait à affoler les moralistes. Et tout commence avec un moine très observateur, l'œil affûté sous la capuche. Nous sommes en 1377. Dans un couvent de Fribourg, en Allemagne, un frère dominicain du nom de Johannes von Rheinfelden rédige un traité inattendu. Il y analyse un nouveau jeu arrivé sans doute par les routes marchandes d'Italie. Il décrit des cartes ornées de rois, cavaliers, valets et symboles colorés. On est encore loin des cartes Pokémon. Pour lui, chaque figure reflète un ordre social. Et surtout, il constate que ce jeu mystérieux gagne l'Europe à une vitesse folle. Et il a raison. Les cartes débarquent dans les tavernes où les soldats misent un peu trop, dans les tripots où les disputes éclatent, puis jusque dans les cours royales où l'on commande des jeux luxueux peints à la main. Devant cet engouement, certaines villes tentent même de les interdire. Trop de paris, trop de distractions, trop de tentations.
10: Jouer avec excès comporte des risques.
9: Au fil de leur diffusion, les cartes changent de visage. En Italie, on garde les enseignes latines. Bâton, denier, épée. Du sobre, du classique, du très sérieux quoi. En Allemagne, les chaînes, les glands et les feuilles remplacent tout. Un jeu très nature, presque écolo. En France, on invente les cœurs, les carreaux, les trèfles et les piques. Un coup de génie, simple, efficace, exportable, un standard mondial.
11: Tu me parles, cœur.
9: Strasbourg devient d'ailleurs un important centre de production de cartes à jouer dès le 15e siècle. Cocorico. Aujourd'hui, il se vend plus de 3 milliards de jeux de cartes par an dans le monde. Belote, rebelote et 10 de terre. Amen.
0: Toutes les histoires de Stéphane Bern de la semaine prochaine sont déjà écoutées hein, sur le site ici.fr et notre application ici. N'hésitez pas à retrouver tout ça. On continue bien sûr de vous accompagner en musique avant de se lancer sous son propre nom. Elle a travaillé dans l'ombre comme autrice, compositrice, notamment pour Céline Dion, pour Maëlle, pour Ziévener. Elle écrivait donc pour les autres. Et maintenant, c'est elle qu'on écoute. Manon Lisa sur ici.

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1: Manon Lisa, le petit pêcheur. Manon Lisa qui sera notamment à Paris, à l'Alhambra, le 24 mars 2027. Puis à Lille, au Splendide, le 7 avril 2027.
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4: Et si, contrairement aux idées reçues, l'automne était l'un des meilleurs moments pour préparer un jardin plein de vie au printemps, que ce soit les pois, les fèves, les lentilles, engrais verts, Rustica nous donne les clés pour mettre les mains dans la terre dès maintenant. Et avec nous, Alain Delavie, qui est donc directeur de la rédaction de chez Rustica, expert jardin et nature. Bonjour Alain.
5: Bonjour.
4: Pois, fèves, lentilles, à semer maintenant. Pourquoi ces légumes ont-ils tous intérêt à être semés là, à l'automne ?
5: Eh bien, parce que déjà, on a pas mal de place dans le jardin potager. Hein. Tous les légumes d'été sont partis et ceux d'automne laissent la place. Donc, ça permet d'occuper le terrain. Et on sait très bien que dans le potager, on ne doit jamais laisser le sol complètement nu. Ça, c'est la première chose. La deuxième chose, c'est qu'en fait, à cette saison, eh bien, on espère qu'il y a plus de pluie qu'on en a eu pendant tout cet été et ce printemps beaucoup trop chaud et sec. Donc, les pluies sont plus fréquentes et ça fait du bien à ces légumes qui ont besoin d'eau au début de leur démarrage. Il y a aussi un peu moins de... Il fait plus frais, donc les mauvaises herbes ont tendance à moins pousser, même si elles poussent quand même. Donc, elles envahissent moins le terrain, on a moins à intervenir. Donc, c'est autant de repos pour le jardinier. Et puis... Eh bien, ces plantes apprécient aussi le sol. Il y a un peu d'azote dans le sol qui reste et elles vont s'en contenter et elles vont bien pousser. En fait, elles vont prendre pas mal de un démarrage beaucoup plus tranquille, beaucoup plus costaud que quelquefois au printemps où on peut très vite avoir un coup de chaud, un coup de sec, ce qui perturbe la croissance avant de pouvoir récolter.
4: Et alors pour un jardinier là débutant, lequel vous conseillez en priorité ? Pois, fèves, lentilles ?
5: Alors les lentilles, c'est pas que c'est difficile, c'est juste qu'au moment de la récolte, c'est un peu pénible. Il y a deux petites graines dans une gousse, on appelle ça une silique, et c'est vrai que pour récolter et récupérer les lentilles, c'est un peu difficile. Moi, j'aime bien les pois et les fèves. Les fèves, c'est assez traditionnel, et puis les fèves très tendres que l'on mange au tout début du printemps, c'est assez sympathique. Ça pousse bien, c'est pas difficile. Les petits pois aussi, ça pousse très très bien. Donc choisissez suivant vos goûts, faites les deux, comme ça vous allez vous faire des petites jardinières au printemps, je ne vous dis que ça.
4: Merci beaucoup Alain Delavie pour ces conseils, directeur de la rédaction, donc un peu de terre, quelques graines et les bons gestes maintenant, et puis c'est le printemps qui vous dira merci. Merci beaucoup Alain.
5: Bonne journée.
4: Allez, on fait un petit voyage dans les années 80 avec un groupe qui savait mélanger rock, pop et grandes ambitions cinématographiques.
1: The Alan Parsons Project, c'est notamment Don't Answer Me, sorti en 84, un titre porté par la voix d'Eric Wilson avec une mélodie qui reste en tête.

0: sur ici. Je vous souhaite un bon réveil avec votre radio. Et c'est le moment de jouer ensemble. Bonjour Yolande.
1: Bonjour Yolande.
2: Bonjour Cyril, bonjour Amblin.
0: Vous êtes dans la Creuse, dans le 23. J'ai fait une petite devinette à Cyril Ardo-Redon pour savoir s'il connaissait le numéro du département. Bah, directement, il a répondu 23. On a bon, hein ?
1: Elle était déçue.
2: Ah oui, c'est ça.
0: Bon, c'est quoi le programme de la journée pour vous, Yolande ?
2: Eh bien, le travail.
0: Ah ok, vous aussi. Bon, on vous rejoint. Bon courage, qu'est-ce que vous faites ?
2: Je suis aide-soignante.
0: D'accord, ok. Donc là, vous êtes en direction de l'hôpital.
2: Voilà, tout à fait. Oui.
0: Et vous vous êtes dit, le poste de radio ici, il me le faut à la maison pour l'emmener partout avec vous. Ça peut être pratique, ça, hein ? À l'hôpital, vous pourrez le transporter dans toutes les chambres, ça, c'est pas mal.
2: Oh non, je vais le garder pour moi.
1: Ah, ah, partage pas, Yolande.
0: Partage pas, oui.
1: Elle a raison. Elle a raison, c'est un super cadeau.
0: Petit, ouais, pratique, exactement. Solaire, USB, Bluetooth, avec en plus une petite lampe. Je vous pose la question.
2: Oui.
0: Allez, c'est parti. Les enfoirés ont maintenant un petit frère qui s'appelle les enflures. Mais alors, quel est le but de ce nouveau spectacle ? Est-ce que c'est de réunir des humoristes pour soutenir les Restos du Cœur ou alors organiser un concours de la meilleure blague ?
2: Réunir les humoristes.
0: Réunir les humoristes, c'est une bonne réponse. Bravo Yolande, effectivement. C'est d'ailleurs Jarry hein, qui a lancé cette initiative au profit des Restos du Cœur. Le rendez-vous est fixé les 4 et 5 avril 2027 au Casino de Paris avec une vingtaine d'humoristes associés. Il y a notamment Kev Adams, Elodie Pou, Claudia Tagbo, etc.
1: Et
0: l'idée, voilà, l'idée c'est de faire rire tout en récoltant des fonds hein, pour aider les personnes les plus démunies. Voilà, profitez-en bien Yolande. Yolande, merci de nous avoir choisi, d'avoir joué avec nous, et puis bon courage pour cette journée.
2: Eh ben vous aussi, puis je voulais dire bonjour à toutes les personnes qui m'ont reconnu.
0: Eh ben gros bisous, on les embrasse, effectivement, belle journée, à très bientôt Yolande, au revoir. La revue de presse, décalée chaque week-end, la rediffusion de Willy Rovelli qui met les points sur les i, c'est maintenant sur ICI.
3: Bonjour, bonjour. Et on commence avec le blocage des lycéens. Sébastien Lecornu a annoncé une suspension des cours pour un temps de démocratie interne. Traduction, j'essaie de noyer le poisson, arrêtez de me casser les couilles, les boutons. Lors d'une manifestation, un lycéen perd une main en récupérant une grenade lancée par un CRS. Bah oui, mais pile au moment où les lycéens reprennent la main sur le gouvernement, faut pas la laisser filer aussi. Bah oui, mais ils sont malins. Attention, les producteurs alertent qu'à cause de la canicule de cet été, les fruits et légumes seront plus petits, plus moches et plus chers. Plus petits, plus moches, plus cher. On dirait moi, dis donc. La guerre au Moyen-Orient a fait bondir le prix de l'eau en bouteille de 2,3% pour les eaux plates nature. À ce rythme-là, ça coûtera bientôt moins cher de boire du samplon 95. Moi, je préférerais toujours le samplon 95 à de la Contrex. Hein, ça, c'est dégueulasse. Ça fait pisser, mais c'est dégueulasse. Voilà, en tout cas, une bonne raison de se remettre à picoler, hein, mon bébinou.
1: Oui, oui.
3: Cédric Jubilard, surpris en plein acte sexuel au parloir de sa prison où il rencontrait une nouvelle visiteuse. L'assassin à la tête de gland s'est fait pomper le un nouvel épisode de l'amour est dans le prétoire. Le château de Versailles ferme ses portes au public en raison d'une panne d'électricité. Bah oui, bah à force de dire c'est pas Versailles ici, bah ça a plus et c'est Versailles du tout. Mercredi soir, Céline Dion chute sur scène en plein concert après son tube Dansons, tombons.

0: pas pire que la version originale.
1: Non.
0: Chanson toujours, Hugo Frey, 97 ans, victime d'une tentative de cambriolage à son domicile de Marly-le-Roi. Il a remis à ses voleurs tout ce qu'il avait sur lui, son dentier et sa prothèse de hanche. Les voleurs d'Hugo Frey qui sont partis une fois l'alarme déclenchée. À 97 ans, c'est pas une alarme vérissure, hein, c'est vérissour. À Marseille, un enfant de 9 ans interpellé au volant d'une voiture avec son père à ses côtés. Visiblement, à Marseille, il y a la bonne mère, mais pas le bon père. Enfin, la question du jour. Le gouvernement promet une baisse du prix de l'essence ces prochains jours. Est-ce que c'est un peu de douceur dans ce monde de pétrole brut?
1: Pétrole brut,
0: c'est pas mal. Hein. Vous avez 2 heures. Allez, passez un bon dimanche et à tout à l'heure midi.
2: À tout à l'heure, Willy. Willy viendra déjeuner chez vous à partir de midi sur votre radio ici. Cyril Ardo-Redon, merci beaucoup pour cette matinée passée ensemble.
1: Merci à vous. On se retrouve à 7h30 pour l'information en France et dans le monde en 90 secondes.
2: Très belle journée et vous poursuivez bien sûr votre matinée avec les équipes d'ici matin dans vos régions. Belle journée. Merci de nous avoir choisis. Et n'hésitez pas également à nous suivre sur nos réseaux sociaux.
3: Salut à toutes et salut à tous. Simon Aumeniga, l'ondeji d'octobre et Simon Samessina, Noore. Je vous souhaite un très bon début de journée si vous nous écoutez. Nous sommes ensemble jusqu'à 9h. Et c'est l'actualité qui arrive puisqu'il est presque 7h et vous êtes sur RCFM. Et c'est le journal présenté par Roland Frias. Bonjour Roland.
4: Bonjour Sabir et bonjour à tous.
3: Et direction pour commencer la vallée de la Graonne.
4: Où la mobilisation prend de l'ampleur contre le projet de surtri des déchets de Mezzane. Hier matin, une centaine de riverains s'est réunis sur la route nationale pour dénoncer un projet porté par la CAPA et le CIVADEC. Distribution de tracts, prise de parole et présence de plusieurs responsables politiques nationalistes. Les opposants affichent leur détermination et réclament l'abandon du projet. Le reportage de Patrice Roubaud.
5: La CAPA et le CIVADEC ont validé une usine à CSR à Mezzane. Nous n'en voulons pas.
6: Le ton est donné devant une centaine d'habitants mobilisés. Le collectif Voce Paisan distribue des tracts sur la route nationale pour dénoncer le projet de surtri de l'unité de Mezzane.
7: Bonjour, c'est contre l'incinérateur dans la vallée.
5: Regardez, là vous avez à côté de l'école, à côté de la maison de repos, à côté du stade où il y a les jeunes, ils vont nous mettre l'usine soi-disant de surtri, mais ça va être un incinérateur. Ils appellent ça des petites chaudières.
6: De nombreuses personnalités politiques, notamment issues des mouvements nationalistes, ont fait le déplacement. Jean Biancouch, délibération du conseil municipal de Coutoli-Corticat, à la main, condamne le projet. À ses côtés, son conseiller municipal, Sampiero Andreani, représentant Nazione, se montre tout aussi remonté.
8: C'est un projet, que ce soit au niveau géographique, surtout au niveau environnemental, qui n'est pas en adéquation avec notre vision des choses. C'est-à-dire que nous, on veut le tri, mais le tri à la source. On ne veut pas du surtri, on ne veut pas d'une usine dans la Graonne, à côté des écoles, des collèges, des maisons de repos. Et on va s'y opposer fermement.
6: Dans la foulée, les différents collectifs présents ont également demandé l'arrêt de l'usine de Monté en Haute-Corse. Ils rappellent que le plan déchets a été annulé cet été par le tribunal administratif de Bastia, fragilisant pour eux le projet de l'unité de surtri de Mezzane.
4: Un reportage Patrice Roubaud. Autre mobilisation hier à Belgodère en Balagne. Corinne Fronte dénonce pour sa part la volonté d'un propriétaire de délocaliser à Paris une assemblée générale de copropriété de la résidence Les Terrasses de Lozari afin d'augmenter, dit-il, la participation des copropriétaires. Pour le parti indépendantiste, il s'agit d'un agissement éhonté visant à écarter les Corses. Son porte-parole, Bathilde Houchard, y dénonce une dépossession foncière et une colonisation de peuplement. On l'écoute.
9: C'est un symbole, c'est un épiphénomène sur le principe. C'est juste une résolution. Mais ça concerne pleinement une situation que connaissent les Corses aujourd'hui. C'est la difficulté du logement, c'est la spéculation immobilière, c'est la dépossession foncière. Et on ne peut pas avoir des gens qui achètent des appartements dans une copropriété en Corse et qui se comportent avec des codes qui sont les leurs et qui font abstraction notamment de la situation que connaissent la Corse et les Corses. C'est pour ça que nous sommes présents aujourd'hui ce jour, comme je vous ai dit précédemment, pour dénoncer les effets de la spéculation immobilière, de la dépossession foncière, de la colonisation de peuplement, parce que là nous sommes dans une résidence où il y a quasiment 100% de gens en provenance de France qui sont propriétaires, mais aussi pour insister sur un point important et qui est d'actualité, c'est la nécessité pour la Corse d'avoir un véritable statut de résident.
4: Une interview signée Pierre Pasqualini.
3: Et la notion de communauté de destin au cœur des échanges hier après-midi à Corté.
4: Une quarantaine de personnes, dont plusieurs représentants syndicaux, ont participé à une table ronde organisée par la Ligue des droits de l'homme. Parmi les sujets abordés, la remise en question ces derniers mois de cette notion, notamment par le FLNC Union des combattants, une évolution qu'évoque Vincent Andriouzi, membre du bureau de la Ligue des droits de l'homme en Corse. Il est au micro de Mathieu Bourguigny.
10: On a aujourd'hui une sérieuse tendance, c'est de nombreuses personnes à dire il faut jeter le bébé avec l'eau du bain et repartir sur des notions dont on ne sait même pas vraiment bien ce qu'il pourrait être, puisque toutes ces personnes qui nous mettent en place le concept de fin de communauté de destin ne parlent pas de ce qu'ils veulent construire. Qu'est-ce que ça voudra dire d'être Corse, si ce n'est en ravivant le droit du sang? Non, il faut savoir que de nombreux nationalistes, et je pense même que c'est la majorité, de nombreux nationalistes restent attachés à ce concept novateur de la fin des années 80, avec évidemment le souci de l'adapter aux réalités, la Corse qui n'est plus celle de la fin des années 80. Il faudra de toute façon que ce débat aille encore plus avant. Il faudra certainement que l'ensemble des membres de la classe politique se positionnent et rappellent les principes. Certains le font, certains ne manquent pas de le faire. Et les prochaines échéances donneront l'occasion à tout un chacun de se positionner. Voilà mon sentiment, quoi.
3: Au troisième jour de grève d'une partie des pilotes d'Air Corse, la compagnie a dévoilé son programme de vol pour aujourd'hui et demain.
4: Le mouvement lancé par deux syndicats représentant 140 pilotes entraîne des annulations dans les quatre aéroports insulaires. Air Corse affirme mobiliser des moyens exceptionnels pour maintenir le plus grand nombre possible de liaisons. Des départs sont programmés aujourd'hui depuis Ajaccio, Bastia et Figari. Un vol est également prévu demain au départ de Calvi, une première depuis le début de la grève. Le programme complet est à retrouver sur notre site internet, ici RCFM.
3: Une question à présent dans ce journal, Roland. Les prix à la pompe vont-ils bientôt baisser?
4: C'est en tout cas la promesse du gouvernement. Demain, Sébastien Lecornu reçoit l'ensemble des distributeurs et opérateurs pétroliers pour obtenir une baisse du prix du gasoil entre 12 et 18 centimes par litre suite au déblocage d'une partie des stocks stratégiques. Le Premier ministre qui a aussi annoncé une dotation nouvelle de 50 millions d'euros pour près de 9000 communes rurales en France et leurs stations-service moins armées pour négocier les prix.
3: De son côté, le Rassemblement National lance sa campagne pour la présidentielle de 2027 en Corse.
4: Le parti a inauguré hier sa première permanence à Ajaccio en présence de Marie-Caroline Le Pen et du député Julien Odoul. En 2022, Marine Le Pen avait recueilli 58% des suffrages dans l'île au second tour. Présent également, Nicolas Batigny, président de Moussa Baladine, a réaffirmé la volonté de poursuivre le travail commun au sein de l'Union, on y dit Badriot, et une autre permanence doit prochainement ouvrir à Bastia.
3: Et le cinéma espagnol à l'honneur du palmarès d'Artemar et en partenariat avec votre radio RCFM.
4: La 44e édition du festival s'est achevée hier soir à l'Albor ou de Bastia. Le grand prix dévoilé par le réalisateur Fabien Antoniente a été attribué au film À jamais les premières de Maria Diaz. Mention spéciale pour le film israélo-palestinien The Sea. Enfin, le prix cinéma, ici RCFM, Pedro Mar, récompensant la meilleure bande-son et musique, revient au film maltais Zechtun, Le Chant des Oliviers d'Alex Camillière. Une mention spéciale a été décernée à Malawi, à De Nuncia d'Estef. À noter que la projection des films se poursuit au cinéma Le Régent jusqu'au 17 octobre.
3: Et puis Roland, le Sporting et Furiani Aliani, tous deux qualifiés à Ajaccio pour le dernier tour régional de la Coupe de France.
4: Hier soir à Mezzahui, à Les Bastiais, ont dû attendre les tirs au but pour venir à bout d'un valeureux GFCA après un match sans but de son côté. Furiani Aliani s'est imposé 1-0 face à l'ACA au stade d'Umerujani. Aujourd'hui, place aux deux dernières rencontres. La Pieve di Lota, pensionnaire de R2, recevra Borgo à 15h, tandis que la Balagne accueillera pour sa part le Sud FC à 16h.
3: Aringrazia Biroland.
4: Soyou Gibiringrazia
3: Adofo.
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3: Une belle journée d'automne s'annonce sur notre île ce matin. Le soleil est bien présent sur l'ensemble de la Corse avec quelques passages nuageux au fil des heures. Cet après-midi, les nuages gagneront du terrain, mais le temps restera globalement sec et agréable. Côté température, comptez entre 21 et 23 degrés sur le littoral avec une ambiance un peu plus fraîche dans l'intérieur et sur les hauteurs.
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3: Carami, Guisseto, Reguazide, Gemino, Disalud et à tutti. Si vous nous rejoignez, soyez les bienvenus sur RCFM. J'ai le plaisir de vous accompagner jusqu'à 9h. On est ensemble et on va passer un très bon moment. Restez bien avec nous.
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3: Et on est ensemble jusqu'à 9h, je vous le disais. On va commencer en musique pour ce dimanche. Un beau morceau de Daniel Balavoine. Mon fils, ma bataille arrive sur RCFM. Bon dimanche à tous sur votre radio sur RCFM.

0: Mon fils, ma bataille, un classique de Daniel Balavoine.
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0: Et on part en 1943, quelques jours seulement après la libération de la Corse. Le 11 octobre donc 1943, un événement important marque le retour à la vie démocratique, la création du premier comité départemental de libération de Corse, un comité qui rassemblait des résistants de différentes sensibilités politiques, notamment autour de figures comme Paul Jacobi, pour préparer la reconstruction des institutions après l'occupation. Et puis le 11 octobre, aussi une date de tradition en Corse, à Poggio d'Oletta, dans le Nebbio, on célèbre Saint Chervon, est un saint auquel la tradition locale attribue un passage sur l'île et plusieurs miracles de façon de traverser l'histoire de notre île. 7h14, on est ravis d'être avec vous. Je suis avec Théo à la technique et on est ensemble jusqu'à 9h. À Corée Sholto arrive et Wojedi à Graona.

0: You Keep Me Hanging On, Kim Wilde à l'instant sur RCFM. Eh bien, nous sommes dimanche, et le dimanche, eh bien, souvent, c'est synonyme de cocooning. On se fait un petit masque, on se fait un bon shampoing, un bon après-shampoing et un masque pour les cheveux également. Et justement, c'est le thème de votre chronique Beauté et Bien-être, puisqu'on parle cuir chevelu aujourd'hui avec Muriel Christet et Isabelle Donignaz, et on les écoute.
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2: Vous remarquez peut-être que vous avez les traits tirés du visage, vous avez mal à l'arrière du cou, vous vous sentez enfermé, parfois même vous avez des acouphènes. Eh bien, peut-être c'est votre cuir chevelu qui est sclérosé. Ah oui, on peut avoir le cerveau sclérosé, être un peu... Eh bien oui, le cuir chevelu il peut être gnagnagnan aussi.

de faire un pli, et puis vous montez ce pli. Ça monte pas, hein. Alors vous en attrapez un autre au-dessus. Et vous faites ça partout sur le cuir chevelu. En fait, faut réussir à décoller. Alors, vous pouvez aussi donc attraper avec les doigts, mettre les deux mains à plat sur le crâne et essayer de rejoindre vos doigts. Il faut que ça bouge. L'avantage de tout ça, c'est de libérer toutes ces micro-muscles qui sont tout sous votre cuir chevelu et qui finalement vous bloquent. À la fois même pour tourner la tête. Tout ça est, bien sûr, vous tournez la tête, mais en fait, c'est beaucoup plus difficile. Meilleure micro-circulation, ça va être bien pour les cheveux, et ça va être bien globalement, même pour tout votre visage, vos oreilles, et donc éventuellement libérer des micro-tensions que vous avez derrière les oreilles et qui peuvent créer par moments des

0: Le très très grand amour à l'instant sur RCFM. On va faire le point sur l'actualité avec Roland Frias.
1: Toujours des perturbations dans le ciel corse. Au troisième jour de grève d'une partie des pilotes d'Air Corse, il y a des annulations. Touche les quatre aéroports insulaires. La compagnie adapte son programme de vol. Programme complet à retrouver sur notre site internet ici RCFM. À Sarre-la-Carcopine, où une centaine de personnes ont manifesté hier contre le futur centre de surtri des déchets de Mézanne, dénonçant des risques environnementaux et sanitaires. À Belgodère, Corinne Fronte dénonce pour sa part la demande d'un copropriétaire de délocaliser à Paris les assemblées générales du résidence. Les indépendantistes évoquent une dépossession foncière et une colonisation de peuplement. Enfin, en Coupe de France, le Sporting et Fourgan et Aliane se sont qualifiés hier soir à Ajaccio pour le dernier tour régional de la Coupe de France. Aujourd'hui, la Pieve di Lota reçoit Borgo à 15h et la Balagne accueille le Sud FC à 16h.
0: Et on retrouve à présent l'actualité nationale et internationale, le journal de la rédaction.
2: 50 millions d'euros pour 9000 communes rurales afin d'entretenir les routes ou les espaces naturels. C'est l'annonce de Sébastien Lecornu hier devant le congrès de l'Association des maires ruraux de France. Le Premier ministre promet aussi une réponse spécifique aux stations essence de ces territoires afin qu'elles puissent baisser les prix. Il est toujours hospitalisé, mais il dément la version du parquet et de l'IGPN. Le lycéen de 15 ans, dont la main a été arrachée lundi à Lens par une grenade assourdissante, dément avoir ramassé

0: projectile. Il doit être entendu dès que son état de santé le permettra. Les données de potentiellement 1,2 million d'allocataires des caisses d'allocations familiales dans la nature. Une nouvelle cyberattaque a visé le dispositif VACAF, l'aide aux vacances. Les noms des allocataires de leurs enfants ou les cautions familiaux font partie des données entre les mains des pirates. Les opposants à la ligne aérienne à très haute tension en Camargue demandent d'être reçus par Emmanuel Macron afin de présenter leur solution alternative qui passe par un enfouissement partiel. Cette ligne doit alimenter Fos-sur-Mer en électricité, mais présente un danger pour l'environnement au sein du parc naturel de Camargue, selon les détracteurs. Il devient le plus jeune vainqueur du Tour de Lombardie. Le cycliste Paul Sexas, 20 ans, a été magistral hier. C'est aussi sa victoire sur la plus grande course depuis le début de sa carrière. Et puis au Mondial de judo, Roman Dico décroche l'argent. Les Bleus n'ont aucune médaille d'or en individuel. Une première depuis 2003. Il reste l'épreuve par équipe aujourd'hui pour tenter de clore la compétition sur une note positive.
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2: Et una bella giornata oggi in Corsica. Ce matin, le soleil est présent sur l'ensemble de l'île avec quelques passages nuageux. Au fil des heures, cet après-midi, les nuages gagneront du terrain, mais le temps va rester globalement sec et agréable. Côté température, vous pouvez compter entre 21 à 23 degrés sur le littoral, avec une ambiance plus fraîche dans l'intérieur et sur les hauteurs. En soirée, le ciel restera nuageux avec des températures en baisse.
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2: Karami Gisose Toureme Zubasa, Deshta Levi Bakounoï, on est ensemble jusqu'à 9h.
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2: On entre à Stour, il y a Aimé Sadjir, il arrive sur RCFM avant de retrouver l'horoscope. Buona giornata a tutti.

0: 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Non, t'as vrai, Guan Samour, qui bella canzone. Il est temps de retrouver Catherine Viguier. Les trois signes se renouvellent, Catherine.
1: Nos trois signes d'air, les Gémeaux, les Balances et les Verseaux. Bélier, votre actualité est liée à la vie relationnelle, à une signature de contrat pour certains. Taureau, c'est délicat, il s'agit de tourner une page, mais vous y parviendrez. Gémeaux, vous avez l'audace de changer ce qui doit l'être dans votre vie. Cancer, pour agir comme vous le souhaitez et ne pas subir, il faut parler, lui parler. Lion, à nouveau une jolie journée, vous conversez, vous voyagez, enfin vous êtes bien. Vierge, demandez de l'aide si vous en avez besoin, matériel comme psychologique. Balance, un signe intérieur vous donne l'impulsion pour vivre différemment comme vous le souhaitez vraiment. Scorpion, alors c'est sans doute difficile, mais il faut vous armer de patience en tout. Sagittaire, qu'il s'agisse d'une invitation pour une fête ou autre, vous allez passer une super journée. Capricorne, ce soir, vous pourriez avoir remporté une super victoire. Verseau, vous pouvez vous exprimer et ça vous libère, vous êtes moins seul. Poisson, vos émotions, vos déceptions, faites-en part à une personne de confiance. Et pour nous tous, on respire cette bouffée d'air pur.
0: Merci Catherine Viguier, c'était l'horoscope sur RCFM et on enchaîne avec Indochine et Victoria avant de retrouver Vincent Albertini, Bajiviori, Diasso, Bidou.

0: Isoula Chidade, la Nanta RTFM. Chaque jour avec ici RCFM, avant les infos de 8h, c'est désormais un voyage dans le temps proposé par Stéphane Bern. Le meilleur de ces histoires le week-end. Et ce matin, on voyage au temps des scriptoriums et des tavernes.
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2: Un roi, une dame, un valet, une simple soirée carte entre amis? Eh bien, au Moyen-Âge, cela suffisait à affoler les moralistes. Et tout commence avec un moine très observateur, l'œil affûté sous la capuche. Nous sommes en 1377. Dans un couvent de Fribourg, en Allemagne, un frère dominicain du nom de Johannes von Rheinfelden rédige un traité inattendu. Il y analyse un nouveau jeu arrivé sans doute par les routes marchandes d'Italie. Il décrit des cartes ornées de rois, cavaliers, valets et symboles colorés. On est encore loin des cartes Pokémon. Pour lui, chaque figure reflète un ordre social. Et surtout, il constate que ce jeu mystérieux gagne l'Europe à une vitesse folle. Et il a raison. Les cartes débarquent dans les tavernes où les soldats misent un peu trop, dans les tripots où les disputes éclatent, puis jusque dans les cours royales où l'on commande des jeux luxueux peints à la main. Devant cet engouement, certaines villes tentent même de les interdire. Trop de paris, trop de distractions, trop de tentations.
3: Jouer avec excès comporte des risques.
2: Au fil de leur diffusion, les cartes changent de visage. En Italie, on garde les enseignes latines. Bâton, denier, épée. Du sobre, du classique, du très sérieux, quoi. En Allemagne, les chênes, les glands et les feuilles remplacent tout. Un jeu très nature, presque écolo. En France, on invente les cœurs, les carreaux, les trèfles et les piques. Un coup de génie. Simple, efficace, exportable. Un standard mondial.
4: Tu me prends le cœur.
2: Strasbourg devient d'ailleurs un important centre de production de cartes à jouer dès le 15e siècle. Cocorico. Aujourd'hui, il se vend plus de 3 milliards de jeux de cartes par an dans le monde. Belote, rebelote et 10 de terre. Amen.
0: C'était Stéphane Bern. Toutes les histoires d'ailleurs de Stéphane Bern de la semaine prochaine sont déjà écoutées sur le site ici.fr et notre appli ici. 7h52 dans un instant, il y a le retour de l'actualité. Mais avant cela, on va écouter Suzanne Vega avec son classique Luca. Bonne journée à tous sur RCFM. On est ensemble jusqu'à 9h.

0: Vega à l'instant sur RCFM et en ce dimanche, plusieurs rendez-vous à Porto Vic, notamment où la Saint-Vincent est à l'honneur en Balagne avec le festival Street in Art et puis à Algaio, là aussi toujours dans le cadre du festival Street in Art, et vous pouvez retrouver une projection des doigts dans le nez à 10h, puis il était une fois dans l'Ouest à 16h, voilà pour un petit point culturel. Et on va enchaîner avec Claudio Capeo pour terminer et son titre Riche.
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0: Il est 8h, bienvenue à vous, vous êtes sur RCFM. Le journal présenté par Roland Frias. Roland, bonjour.
1: Bonjour Saveria, bonjour à tous.
0: Et on débute avec le palmarès du Festival Artemar à Bastia.
1: Dont la 44e édition en partenariat avec votre radio RCFM s'est achevée hier soir à l'Albor, où le Grand Prix a été attribué au film espagnol À jamais les premières de Maria Diaz, consacré à la naissance de l'équipe féminine de football La Roya. Mention spéciale pour le film israélo-palestinien The Sea. Le prix cinéma, ici RCFM Pedro Mar, y récompense la meilleure bande son et musique, revient au film maltais Zechtoun, Le Chant des Oliviers d'Alex Camilleri. Le Grand Prix a été dévoilé par le réalisateur Fabien Antonien, et membre du jury, au micro de Dominique Landron.
2: C'est un film qui est un hommage à ces femmes courageuses. Le casting est remarquable. Il y a la qualité des musiques est fantastique. La mise en scène est très astucieuse parce que avec les budgets que l'on a, c'est pas facile de montrer cette époque franquiste. Alors, ça a été très intelligente. Elle a choisi des décors qui sont un peu intemporels. Et comme je connais parfois un peu en Espagne, du côté d'Irún ou d'Oviedo, c'est très très bien mis en scène. C'est, bon, vraiment, ce film est au-dessus du lot. Mais le lot étant très haut, nous avons quand même donné une mention à un film qui s'appelle The Sea, l'histoire d'un petit garçon qui vit de l'autre côté de la frontière palestino-israélienne et qui rêve de voir la mer. Et donc, je ne peux pas vous raconter toute l'histoire, mais c'est une métaphore très douloureuse du monde dans lequel on vit. Et c'est un film qui nous a beaucoup touchés, mais la qualité générale est remarquable. Le dernier film que l'on a vu, c'est un film italien, Malavia, c'est un film qui m'a touché aussi parce que mon fils tente de faire du rap. Et je dois avouer que la ville de Naples est très, très cinématographique.
0: À noter, Roland, que la projection des films se poursuit au cinéma Le Régent jusqu'au 17 octobre et nous reviendrons plus largement à 8h20 sur ce palmarès avec notre monsieur cinéma, Dominique Landron, qui sera mon invité.
1: On y sera. Dans l'actualité également, toujours des perturbations dans le ciel corse. Au troisième jour de grève d'une partie des pilotes d'Air Corse, Igala Compagnie a dévoilé son programme de vol pour aujourd'hui et demain. Le mouvement, lancé par deux syndicats représentant 140 pilotes, entraîne des annulations dans les quatre aéroports insulaires. Air Corsica affirme mobiliser des moyens exceptionnels pour maintenir le plus grand nombre possible de liaisons. Des départs sont programmés aujourd'hui depuis Ajaccio, Bastia et Figari. Un vol est également prévu demain au départ de Calvi. Une première depuis le début de la grève. Le programme complet est à retrouver sur notre site internet, ici RCFM.
0: Et dans la vallée de la Graon, à l'opposition au projet de centre de surtri des déchets de Mezzana se traduit aussi par une délibération municipale.
1: Celle du conseil municipal de Coutoli-Corticchiato qui réclame l'abandon du projet porté par la CAPA et le CIVADEC. Son maire Jean Biancucci y était présent hier matin à la mobilisation à Sarola-Carcopino à l'appel du collectif Boge Baizan. Il dénonce notamment la proximité de la rivière et de plusieurs établissements scolaires et les risques environnementaux et sanitaires redoutés par les habitants.
3: C'est qu'on nous impose des solutions qui ne sont bonnes ni au point de vue de l'intérêt général, ni au point de vue de la santé, ni au point de vue de la circulation. Regardez où on est. Une des premières solutions, c'est le tri à la source et c'est sans doute de récolter les ordures ménagères en porte-à-porte. Ça représente un coût. C'est sans doute la solution puisque ailleurs, ça s'est développé. La commune de Coutes a réuni son conseil municipal. On a eu un vrai débat. Et puis, on a décidé in fine de délibérer contre l'usine de surtri.
1: Une interview signée Patrice Roubaud. Autre mobilisation hier en Balagne. Corinne Fronte dénonce une demande de délocalisation à Paris des assemblées générales du coprocureur. Propriété de Lodz, arrière pourtant située sur la commune de Belgodère. Une proposition formulée par un propriétaire pour faciliter la participation des copropriétaires majoritairement non résidents. Le mouvement indépendantiste pointe la multiplication des locations touristiques symbolisées par les boîtes à clés et réaffirme son soutien aux maires mobilisés pour l'instauration d'un statut de résident.
0: Et à 6 mois de l'élection présidentielle, le Rassemblement National renforce son implantation en Corse.
1: Le parti a inauguré hier sa première permanence à Ajaccio en présence de Marie-Caroline Le Pen et du député Julien Odoul. L'occasion également de réaffirmer son alliance avec Moussa Baladina et l'UDR au sein de l'Union Nedi Badrioti, une entente que les différentes composantes entendent poursuivre sans divergence. France afficher les objectifs de cette implantation avec Christophe Versigny, le délégué régional du RN.
4: Mais ça veut dire que nous sommes implantés et que nous sommes là pour longtemps et que nous allons préparer l'élection présidentielle, les élections législatives et que nous allons continuer à nous enraciner avec l'ambition d'avoir des élus au cours des prochaines échéances électorales.
5: On l'a vu, on parle de peuple corse avec Nicolas Batine, de peuple français avec Julien Odoul. Est-ce que vous ne faites pas quand même le grand écart ?
4: Non, comme ils l'ont dit tous les deux, il y a une convergence parce que nous sommes concernés par les mêmes périls. Les périls liés à l'immigration massive, les périls liés à la perte d'identité et donc effectivement, il est tout à fait naturel que cette convergence se fasse. Tout ce travail de terrain est essentiel et nous permettra de progresser, de faire progresser Marine Le Pen à la présidentielle. Sachant que Marine Le Pen a quand même fait quasiment 59% en 2022, donc l'objectif c'est de faire beaucoup mieux et je pense que cet objectif est tout à fait atteignable.
1: À noter qu'une autre permanence doit prochainement ouvrir à Bastia. Idéologie néolibérale et extrême, précarité, communauté de destin, autant de sujets débattus hier après-midi à Corté lors d'une table ronde organisée par la Ligue des droits de l'homme. Une quarantaine de personnes, dont plusieurs représentants syndicaux, ont participé aux échanges sur les enjeux auxquels la société corse est confrontée. Une société fracturée, la question est posée à André Pacou, délégué territorial de la Ligue des droits de l'homme en Corse.
6: On voit la société corse en souffrance. Et ça, c'est clair. Avec des violences qui sont liées non seulement au social, mais qui sont liées aussi à toujours une espèce de négation de sa langue, par exemple. Et une société qui est confrontée à des mouvements démographiques conséquents et qui doute. Donc, il y a nécessité à la fois de débattre, de retrouver du sens commun et aussi de construire une communauté de destin, c'est-à-dire un projet qui permet effectivement de rassembler les gens au maximum, et avec des oppositions, hein, mais la diversité c'est aussi la démocratie, donc ça sera une société démocratique, et de projeter effectivement une société qui lutte contre les inégalités, qui refuse les inégalités en droit, et une société fraternelle, c'est-à-dire une société ouverte sur l'autre et qui se nourrit toujours de l'autre, sans cesse de l'autre.
1: Des propos recueillis par Mathieu Bourigne. Et puis en foot, le Sporting et Fourian Yaliagne, tous deux qualifiés à Ajaccio pour le dernier tour régional de la Coupe de France hier soir à Mézaoui. Les Bastiais ont dû attendre les tirs au but pour venir à bout d'un valeureux GFCA après un match sans but. De son côté, Fourian Yaliagne s'est imposé 1-0 face à la CA au stade d'Umerujani. Aujourd'hui, place aux deux dernières rencontres. La Pieve di Lota, pensionnaire de R2, recevra Borgo à 15h, tandis que la Balagne accueillera pour sa part le Sud FC à 16h.
0: Arin Grazia, Bureau Roland.
1: À Troitia, à Autorémédio.
0: À Autorémédio, à nous.
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0: Et ce matin, soleil bien présent sur l'ensemble de l'île, malgré quelques passages nuageux qui arriveront au fil des heures. Cet après-midi, les nuages gagneront du terrain, mais le temps va rester globalement sec et agréable. Du côté des températures maximales, vous pouvez compter entre 21 et 23 degrés sur le littoral. Une belle journée d'automne, mais l'ambiance sera un petit peu plus fraîche dans l'intérieur et sur les hauteurs.
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0: Soto, Reguazi, De Geminu, Di Caramigui, Simon Sa, Messina, Noo, Renezo, Asai, Vili, Cesta, Dewi, Bekunoi, Yaoto, Rebinti, Serem, Ugodum, Landron. On parlera Artemar et on parlera cinéma. Restez bien avec nous.
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0: Quand je joue Julien Clerc à l'instant sur RCFM, on va parler cinéma maintenant. Le rideau est tombé hier soir sur la 44e édition du festival Artemare à Bastia avec la proclamation du palmarès sur la scène de l'Albor. Et pour revenir sur cette belle édition, Dominique Landron, Monsieur Cinéma, est avec nous. Bonjour Dominique.
1: Bonjour Saveria, difficile de faire une grosse matinée avec vous. Hein.
0: Eh bien oui, pour le cinéma, on est prêt à tout, n'est-ce pas Dominique?
1: Absolument, vous avez bien raison.
0: Eh oui, donc on a découvert, hein, je le disais, le palmarès hier soir. Le Grand Prix Artemare a été attribué au film espagnol À jamais les premières de Maria Diaz. Qu'est-ce qui a séduit le jury dans ce film, d'après vous Dominique?
1: Ah ben c'est intéressant parce que en fait les jeunes, le jury lycéen l'a choisi aussi. Et ce qui est intéressant, c'est ce qu'a dit le jury lycéen, c'est une histoire féminine, c'est-à-dire que on est dans les années franquistes et il y a quelqu'un qui a l'idée de créer une équipe féminine de football, équipe nationale. Et donc cette aventure va connaître beaucoup de problèmes parce que bon, une femme n'a pas à faire du football, hein. Le ballon rond c'est pour les hommes et basta. Et c'est intéressant, c'est que ça montre aussi une société qui commence à évoluer même en plein franquisme. Et c'est très bien réalisé et puis c'est très bien joué. On y croit. Et alors, ce qui est intéressant, c'est que ça nous ramène à ce qui s'est passé récemment avec la Jora féminine, où le président de la fédération a voulu embrasser de force, rappelez-vous,
0: oui,
1: une des joueuses. Et
0: j'allais le dire, ça fait écho à ce à ce qui s'est passé dans l'actualité par rapport donc à l'équipe espagnole féminine de la Roja. Et en fait, c'est vrai qu'on a l'impression en fait que ça raconte aussi ce film. Finalement, ça englobe eh bien la question de la place des femmes dans la société, notamment dans le sport.
1: Absolument, tout à fait. Et je crois que c'est ce qui a aussi séduit le jury, parce qu'en plus il y a une rigueur de mise en scène. C'est un film intéressant, vraiment, et d'ailleurs qui a très bien fonctionné en Espagne, en
0: bien
1: salle.
0: Bien sûr, hein.
1: Et j'espère que justement en France, on pourra voir le film dans toutes les salles, sachant que tous les films de la compétition et même quelques avant-premières sont repris au Régent la semaine prochaine.
0: Oui, jusqu'au 17 octobre, hein, Dominique, c'est ça, hein?
1: Absolument.
0: Le jury a également accordé une mention spéciale au film The Sea de Shai Carmeli Polak, un film israélo-palestinien. Alors, étant donné l'actualité, effectivement, on peut se dire que c'est par rapport à ça. Mais d'après vous, Dominique, pourquoi est-ce que ce film-là particulièrement a retenu l'attention au-delà effectivement de l'actualité géopolitique?
1: Eh bien, je crois que c'est l'actualité géopolitique qui a marqué, parce que là aussi les jeunes, les lycéens ont récompensé ce film.
0: Ce sont des préoccupations des jeunes.
1: C'est l'histoire. C'est l'histoire d'un jeune garçon qui veut à tout prix voir la mer. Et il peut pas y aller dans un voyage organisé par son école parce qu'il a pas le passeport, comme c'est un jeune palestinien. Et il va y aller quand même. Et le film est bouleversant, surtout la fin, j'en dis pas plus, qui est vraiment, qui montre, vraiment le problème. En fait, c'est une métaphore de ce qui se passe là-bas entre Israël et la Palestine. Et ce qui est remarquable, c'est que c'est un film israélo-palestinien qui parle de ce problème.
0: Vous avez interviewé, on l'a entendu hein, dans le journal, Fabien Onteniente. Quel regard a-t-il porté, Dominique, sur cette édition et sur le cinéma méditerranéen en général, je dirais?
1: Alors, c'est intéressant parce que Fabien Onteniente a découvert en fait un monde qu'il connaissait pas. Et ce qu'il a dit sur scène était aussi intéressant, en disant que en fait il devenait moins bête. C'est ses propos, hein. Moins bête en partant d'Artemare, parce que justement à travers le cinéma il a eu connaissance, puisqu'on l'a par l'actualité, mais c'était intéressant de voir un regard cinématographique.
0: Par un autre canal, bien sûr.
1: Exactement, voilà. Et ça, il a fortement insisté, et en plus, Fabien Ottoniant est un amoureux de la Corse, il vient régulièrement ici, il a fait d'ailleurs un livre de souvenirs dans lequel, qui est paru il y a quelques semaines chez Stock, Plais-moi Fabien, qui est un champ d'amour pour notre île.
0: Eh bien, merci beaucoup Dominique Landron d'avoir été avec nous. Merci beaucoup Artemar, et ça continue jusqu'au 17 octobre, vous pouvez aller voir les films dont on a parlé justement avec Dominique à l'instant, jusqu'au 17 octobre au cinéma Le Régent. Merci encore Dominique et bon dimanche.
1: Merci Saverio, vous aussi.
0: À bientôt, au revoir, à Ringradiat, Abedji Dominique. 8h25, l'actualité reviendra à 8h30, l'actualité régionale ainsi que l'actualité nationale et internationale. E Bailar Calypso, quel meilleur moyen que de commencer ce dimanche, de débuter ce dimanche en dansant, bien sûr. Bonne journée à tous sur RCFM.

0: À Bailar, Calypso et tout de suite l'essentiel de l'actualité avec Roland Frias.
1: Toujours des perturbations dans le ciel corse au troisième jour de grève. Des pilotes d'Air Corse, il y a des vols restent annulés. La compagnie adapte ses liaisons dans les quatre aéroports de l'île avec un départ de Calvi prévu demain. Une première depuis le début de la grève. À Sarre-la-Carcopine où une centaine de personnes ont manifesté hier contre le centre de surtri des déchets de Mezzana. Ils dénoncent des risques environnementaux et sanitaires. Du rallye avec la victoire de Raphaël Astier sur le Tour de Corse historique au volant de sa Porsche 911 devant Tom Pierre et Johan Bonatti, premier Corse, Thomas Argent y termine quatrième. Enfin en foot, la qualification hier soir du Sporting face au GFCA au tir au but pour le dernier tour régional de la Coupe de France, qualification également de Furiani Aliani qui a éliminé l'ACA 1-0. Cet après-midi, la Pieve di Lota reçoit Borgo et la Balagne accueille le Sud FC.
0: À présent, l'actualité nationale et internationale par la rédaction de Radio France.
2: Ils ont jusqu'à ce soir 18h pour désigner leur candidat à la présidentielle. Plus de 107 000 personnes ont déjà voté à la primaire de la gauche social-démocrate pour tenter de départager Ségolène Royal, Raphaël Glucksmann, Olivier Faure et les députés Jérôme Guedj et Emmanuel Morel. Un mois après le vol de 4 tableaux de Renoir dans son musée de Cagnes-sur-Mer dans les Alpes-Maritimes, le principal suspect vient d'être mis en examen après avoir été confondu par des traces ADN. 2 toiles avaient été retrouvées peu après le cambriolage. Les autres viennent d'être découvertes près de Montpellier. Il conteste la version de l'IGPN et du parquet. Le lycéen Lançois, qui a eu la main arrachée par une grenade assourdissante lundi, dément avoir ramassé le projectile. Toujours hospitalisé, il doit être entendu par les enquêteurs dès que son état de santé le permettra. Le président américain lâche son soutien au président ukrainien. Il est temps pour l'Ukraine d'avoir un nouveau président, dit Donald Trump. Peu avant, Volodymyr Zelensky avait critiqué un accord entre les États-Unis et la Russie sur le pétrole. C'est sa plus grande victoire jusque-là. Le cycliste français Paul Sexas remporte l'un des monuments, le surnom donné à 5 courses extrêmement

0: hautement prestigieuse. Il est le plus jeune coureur à s'imposer sur le Tour de Lombardie, dernière grande course de la saison. Et puis en foot, trois affiches à suivre aujourd'hui. Nice-Strasbourg à 15h, Rennes-Auxerre à 17h15, avant 3-Marseille en clôture à 20h45. Hier, l'actuel leader Monaco a fait match nul 2 partout face à Toulouse. Brest a écrasé Angers 5-1.
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2: Une belle journée d'automne s'annonce sur notre île ce matin. Le soleil sera bien présent sur l'ensemble de la Corse avec quelques passages nuageux qui arriveront au fil des heures. Cet après-midi, des nuages vont progressivement gagner du terrain, mais le temps restera globalement sec et agréable. Côté température, vous pouvez compter entre 21 et 23 degrés sur le littoral, avec une ambiance un petit peu plus fraîche dans l'intérieur et sur les hauteurs. En soirée, le ciel restera assez nuageux avec des températures en baisse.
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2: On vous gâte ce matin sur RCFM. Une invitation pour deux personnes pour l'Arena Social Club. Ça aura lieu le 17 octobre. Ça se passera dans les jardins suspendus du musée de Bastia, dans le cadre de Bastia Ville Digitale. C'est ce qu'on vous offre ce matin. Et ce n'est pas tout. Il y a également le sac à dos, valise cabine RCFM. Pour cela, eh bien, il vous suffit de nous appeler 04 95 32 22 22. Patricia vous attend au standard et en attendant votre appel, eh bien, on va écouter Bruno Mars, Locked Out of Heaven.

0: of Heaven, Bruno Mars, à l'instant sur RCFM. Et notre gagnant aujourd'hui, Dominique. Bonjour Dominique.
1: Bonjour, bonjour, comment allez-vous?
0: Bye bye boy, goumouzide.
1: Ok.
0: S'il est en forme?
1: Il est en forme.
0: Qui c'est dit brioche, tu pêches ta oumène, il a dit des
1: mots. Au Bouvania, tu m'as promis.
0: Ah, avec la région.
1: Tu m'as promis, tu m'as promis.
0: Oui, avec la région. Ok, oui, mais la région a promis à peine, à ben soin.
1: Avec la région.
0: Couche-toi et l'oudam, fougue.
1: Oui, mais vive. Mais vive.
0: Avec la région.
1: Avec la région. Avec la région.
0: Eh bien, vive les idées, tu vois, oumène. C'est des
1: oies.
0: Une invitation pour deux personnes pour l'Arena Social Club. Comment tu as cette tour? Ça sera dans les jardins, hein, suspendu du musée de Bastia. Il y aura de quoi se restaurer, digébé et digémandia.
1: Et
0: écoute, mais pas ça, on m'emmène tout sympa, digon.
1: Voilà.
0: Et en cousa, quoi, permettez à Gabina et l'avio.
1: Voilà, d'accord. Voilà. Alors, Birigradia, bon, il y a tout à droite, voyez, RCFM.
0: Et si mon nom est Birigradia, mon nom est Birigradia, mon nom est Omeniga, d'abab Rachem, mon nom est Birigradia, mon après tout.
1: Allez,
0: Abedj, après, je dois ringradia à vie. Sorgiante d'amore arrive sur RCFM. Bravo à Doumé qui a remporté eh bien l'invitation pour deux personnes pour l'Arena Social Club. Ça sera dans le cadre de Bastia Ville Digitale le 17 octobre.

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0: Et à ringrazia à Stidzidele qui vient et arrive avec d'or et d'étain, on retrouvera Fabrice Fenouillère, pardon, avec ses pas des salades, donc juste après Vianney. Restez bien avec nous, on est ensemble jusqu'à 9h.
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0: Jeannet d'or et d'étain à l'instant sur RCFM.
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0: Et il est temps de retrouver Fabrice Fenouillère pour C'est pas des salades, on l'écoute.
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4: Alors, je vais vous raconter aujourd'hui que bien avant que l'homme ne conquière le ciel, les plantes avaient déjà appris à voler, et tout ça part d'une contrainte. Une plante possède en effet un problème évolutif fondamental. Elle est immobile, mais sa descendance doit voyager. Car faire tomber toutes ses graines à ses pieds, c'est toujours risquer de mettre les jeunes plants en concurrence alimentaire avec leur mère et entre eux. C'est également concentrer toute la descendance au même endroit, ce qui est mauvais en termes de brassage génétique et d'exposition aux mêmes prédateurs et pathogènes qui pourraient sévir dans le quartier. On comprend donc pourquoi, chez les végétaux, la sélection naturelle a souvent favorisé d'ingénieux dispositifs de dispersion liés au vent, et pour le coup, le pissenlit en est un parfait exemple. Il a carrément inventé le parachute. Son petit fruit sec est surmonté d'une fine aigrette, sorte de minuscule plumeau. Ce sont tous ces fruits réunis qui forment les fameuses boules blanches et légères de pissenlit, donc, sur lesquels on adore souffler. Ce sont en fait de véritables petits bijoux d'aérodynamique capables de profiter du moindre souffle de vent pour voyager parfois à plus d'un kilomètre de distance. Deuxième championne de l'envol, la graine de l'érable. On connaît bien sa samare, elle s'appelle comme ça, que beaucoup d'entre nous ont lancée en l'air, enfant pour la voir redescendre en tourbillonnant. Son aile l'a fait en effet tourner sur elle-même en tombant, ce qui ralentit sa chute et donc permet au vent de l'emporter potentiellement plus loin que le tronc et les branches l'ayant vu naître. Ce phénomène porte d'ailleurs un nom, c'est l'autorotation, et le principe est si efficace qu'on le retrouve dans nos hélicoptères. Enfin, peut-être la plus spectaculaire, avec le concombre de Java, une liane asiatique possédant une graine encore plus sophistiquée qui mesure en effet 1 centimètre environ, mais est installée au milieu d'une aile presque transparente et fine comme du papier, pouvant, elle, atteindre 15 cm. Proportionnellement, c'est comme si la nature nous avait doté, nous autres humains, d'ailes de 14 mètres d'envergure. Du coup, quand cette graine javanaise se détache de sa liane, elle parcourt littéralement la canopée comme le ferait un véritable planeur, avec une efficacité de vol redoutable. Vous voyez, planeur, parachute, hélicoptère, on n'a finalement rien inventé.
0: 8h52, on retrouvera Padre Inigo dans peu de temps. Mais avant cela, on va écouter un classique de Bonnie Tyler, It's a Heartache, sur RCFM. Bon dimanche, je vous accompagne jusqu'à 9h et puis Anto prendra la suite.

0: Bonnie Tyler, It's a Heartache, à l'instant sur RCFM, je vous le disais, il est temps de retrouver l'abbé Nigoli. On l'écoute.
1: Chers amis auditeurs, bon dimanche à vous tous. Il y a une phrase que nous prononçons assez souvent, et chacun d'entre nous, nous l'avons dit déjà, « Je n'ai pas le temps ». Pas le temps d'appeler quelqu'un, pas le temps de passer voir un ami, de lire, de prier, que sais-je. Nous n'avons jamais le temps. Et parfois même, pas vraiment le temps de ne rien faire d'ailleurs. Nos journées sont pleines, très pleines, trop parfois. Et le plus étonnant, c'est qu'on arrive à la fin d'une journée en ayant fait énormément de choses, avec parfois l'impression de ne pas avoir fait ce qui comptait vraiment. L'évangile de ce dimanche, encore une fois, nous raconte une histoire qui ressemble étrangement à cela. Jésus aujourd'hui parle d'un roi qui organise des noces, les noces de son fils, en préparant un grand repas. Tout est prêt. Et lorsque vient le moment du banquet, il envoie ses serviteurs prévenir les invités. On pourrait imaginer que tout le monde va se précipiter, mais non, les invités ne viennent pas. Alors le roi insiste, il envoie encore des serviteurs. Le repas est prêt, les bêtes sont tuées, tout vous attend, venez. Et là, saint Matthieu glisse une petite phrase qui pourrait presque passer inaperçue, mais qui est terrible, et qui nous dit « Les invités n'en tinrent aucun compte ». Autrement dit, ils ont autre chose à faire, et c'est assez étonnant. Ils ne refusent pas l'invitation parce que le banquet ne vaut rien, ils sont simplement occupés ailleurs. Et c'est peut-être l'une des manières les plus discrètes de passer à côté de sa vie. Non pas forcément en faisant de mauvaises choses, mais en étant tellement absorbé par toutes les choses à faire qu'on finit par en oublier pourquoi on les fait. Le danger de nos vies modernes n'est peut-être pas seulement de mal vivre, mais c'est aussi de vivre à côté. La première lecture de ce dimanche donne pourtant une image complètement différente. Isaïe imagine Dieu préparant un immense festin avec des viandes savoureuses, des vins excellents. Et autour de cette table, Dieu veut rassembler tous les peuples de la terre. Il veut essuyer les larmes sur tous les visages, faire disparaître la mort. Il veut sauver. Mais dans l'évangile, les hommes répondent « Désolé, j'ai mon champ, j'ai mon commerce, j'ai autre chose à faire ». Cela peut prêter à sourire, hein, mais nous faisons parfois exactement la même chose avec Dieu. Nous courons après 1000 petites choses et nous oublions les plus importantes. Nous prenons énormément de temps pour ce qui est urgent et très peu pour ce qui est essentiel. Et c'est peut-être là que l'évangile de ce dimanche vient nous réveiller un peu. La foi chrétienne commence par cette idée qui est relativement simple et pourtant importante pour notre vie. Dieu désire partager sa vie avec nous. Quant à nous, il arrive que nous transformions cette invitation en contrainte. Et cela est dommage pour notre bonheur. Il faut apprendre à se recentrer sur l'essentiel. Et cela change beaucoup de choses. Parce que lorsque notre vie a un centre, tout ne pèse plus de la même manière. Mais chaque chose reprend sa juste place. Parce qu'un jour, lorsque nous regarderons derrière nous, nous ne nous souviendrons probablement pas de tous les mails auxquels nous avons répondu, mais nous nous souviendrons des personnes que nous avons aimées, des moments où nous avons été vraiment présents, des paroles qui ont relevé, des rencontres qui ont changé quelque chose. Et peut-être aussi de ces moments très simples où nous avons laissé Dieu entrer dans nos vies pour la transformer. Alors cette semaine, gardons peut-être simplement une image. Une table est dressée, une place nous attend et Dieu nous y invite. Au milieu de toutes nos occupations, aussi nobles soient-elles, il serait dommage de lui répondre « Seigneur, je n'ai pas le temps, pas maintenant, j'ai autre chose à faire ». Nous risquerions de passer à côté de cette vie aussi courte et fragile soit-elle. Alors frères et sœurs, prenons soin de nous pour prendre soin des autres à leur tour.
0: Sur ces bonnes paroles, je vais laisser la main à Anto qui est là avec moi dans le studio. Anto, salut.
2: Ça vous est, comment ça?
0: Baba. Comme aussi. Baba et tout, Anto.
2: Ça va très bien.
0: Allez, je vous laisse les rênes. Bonne journée à tous et bon dimanche. L'actualité va arriver.
2: Avec Roland Frias, l'excellent Roland Frias.
0: L'excellent Roland Frias
2: qui va faire la transition entre vous, Saverie, et moi pour ensuite les dédicaces.
0: Exactement, les dédicaces qui arriveront.
2: Au 04 95 32 22 22.
0: Et Patricia au standard.
2: Bravo, c'est la bonne réponse. Voilà. Allez, il est presque 9h sur RCFM. Nous sommes dimanche et c'est le 11 octobre 2026. Oui. 9h précise. L'info avec Roland Frias. Bonjour Roland.
3: Bonjour Anto, bonjour à tous.
2: Et on débute ce journal avec la Balagne, donc direction Belgodère pour commencer, où Coréfronte dénonce la place prise par les résidents secondaires.
3: Devant les terrasses de Lodzari, une vingtaine de militants a protesté hier matin contre la demande d'un propriétaire d'organiser les assemblées générales de copropriété à Paris. Selon le parti indépendantiste, les propriétaires majoritairement continentaux privilégient les locations avec boîte à clés, une économie qui échappe aux Corses, selon Félix Benedetti pour Coréfronte.
4: Les propriétaires demandent donc au syndic de délocaliser les réunions du syndic. Pour la parenthèse, ça veut dire que demain, même cette petite économie qui peut profiter à la Corse, au moins sur les syndics, elle va être délocalisée avec des services sur Paris. Après, il y a une boîte à clé devant chaque porte. Ça veut dire que c'est des personnes donc, qui ne veulent même plus se déplacer pour une réunion syndic, qui captent les locations avec les boîtes à clé sur le Airbnb, etc. Et donc aujourd'hui, on est au paroxysme d'un système qui ne nous profite pas, un système de dérégulation touristique. Le peuple corse, il est minoré sur sa terre, mais en plus, les arrivants, ils se structurent en communauté économique. On fait la réunion à Paris, on se fait une bouffe, on discute un peu des belles plages de l'Ozari autour d'un verre de Bordeaux et on capte juste notre richesse.
3: Une interview signée Pierre Pasqualini. Autre mobilisation hier matin à Sarula-Cacupino contre le projet de centre de surtri des déchets de Mezzane. Habitants et représentants de plusieurs mouvements nationalistes ont installé un barrage filtrant sur la route nationale pour réclamer l'abandon du projet porté par la CAPA et le CIVADEC. Ils dénoncent notamment la proximité du cours d'eau d'une école primaire et d'un collège et redoutent des conséquences sur l'environnement et la santé des riverains.
2: Nationalisme corse et unité nationale, comment concilier les deux au sein d'une même alliance politique?
3: La question s'est invitée hier à Ajaccio, aux 13 rues du Roi de Rome, lors de l'inauguration de la première permanence du Rassemblement National à 6 mois de l'élection présidentielle, en présence de Marie-Caroline Le Pen et du député Julien Odoul. Le RN, Moussa Baladine et l'UDR sont réunis au sein de l'Union Nedi Badriotti. Mais existe-t-il des divergences sur la reconnaissance du peuple corse? Julien Odoul répond aux questions de Patrice Roubaud.
5: C'est l'œuvre évidemment de la structuration du Rassemblement National conduite par Christophe Versigne et puis de cette union des patriotes que nous souhaitons avec Nicolas Battini notamment pour faire en sorte que les intérêts des Corses qui rejoignent les intérêts de la France soient défendus, préservés, soient respectés ici. Et effectivement la dimension du Rassemblement National s'incarne par l'ouverture d'une permanence ici à Ajaccio.
6: Mais est-ce que vous ne faites pas un petit peu le grand écart entre Nicolas Battini et vous en parlant de peuple français et de peuple corse?
5: Pas du tout, c'est tout à fait complémentaire. C'est une alliance raisonnable, responsable et lucide. Nous avons les mêmes intérêts. Ils convergent et effectivement, face aux défis migratoires, face aux périls islamistes, nous devons être unis. Et comme je l'ai dit, nous souhaitons avec Marine Le Pen la renaissance pour la France. Nous souhaitons la permanence pour la Corse.
3: Présent également, Nicolas Battini, président de Moussa Baladine, a réaffirmé la volonté de poursuivre le travail commun au sein de l'Union Nedi Badriotti. Une autre permanence doit prochainement ouvrir à Bastia.
2: Un final suspense pour le Tour de Corse historique.
3: Malgré des problèmes moteurs et une fuite d'huile sur sa Porsche 911, Raphaël Astier remporte la 26e édition avec Denis Giraudot à Calvi. Tom Pire y termine deuxième devant Johan Bonato, premier pilote corse. Thomas Argent y décroche la 4e place et signe le meilleur temps de la dernière spéciale. Un rendez-vous que vous avez pu partager en partenariat avec RCFM. Un article vous attend sur notre site internet. Et puis en football, après les qualifications hier soir du Sporting, vainqueur du GFCA au tir au but, et de Florian Yalian qui a éliminé la CA, 1-0. Place aujourd'hui aux deux dernières affiches du 5e tour régional de la Coupe de France, avec notamment un duel déséquilibré sur le papier à 15h entre la Pieve di Lota, pensionnaire de R2, et Borgo qui évolue en National 1. Mais la Coupe réserve parfois des surprises, Baptiste Moscogni.
7: Vainqueur de l'Opinu au tour précédent, la Pieve di Lota est le petit pousset, seul club de régional 2 à s'être qualifié pour ce 5e tour de la Coupe de France. Une fierté pour son président Stéphane Domarc.
8: Pour nous, c'est une fierté, notre petit club, d'affronter une équipe de nationale comme Borgo, que ce sera une belle rencontre dimanche, ça sera un beau match de football et en fait, on est fiers pour le club et surtout fiers pour ces licenciés qui ont fait le job pour en arriver là et enfin, franchement, c'est un bien pour tout le monde.
7: De son côté, Borgo et son coach Gary Koulibaly prennent très au sérieux cette rencontre avec l'objectif de se rattraper après leur défaite en championnat la semaine dernière.
9: Il y aura une certaine rotation, mais je dirais qu'à 80% de l'effectif, ce sera l'équipe type. Et justement, comme on sort d'une défaite le week-end dernier, on aura à cœur justement de préparer du mieux possible le prochain match de championnat qui arrive, et c'est-à-dire en imposant justement notre rythme, notre jeu et avoir des certitudes dans ce qu'on va proposer tactiquement.
7: Malgré les 4 divisions d'écart, ce match reste ouvert, comme tout match de coupe, et la Pieve veut venir jouer les troubles faits en se qualifiant pour le dernier tour régional.
3: Et à 16h, l'autre match de ce 5e tour régional de la Coupe de France opposera la Balagne au Sud FC.
2: Merci Roland.
3: Merci. Oh là là, vous en faites tous les jours une belle. Hein. Hier, vous m'avez appelé Alexandre, parce qu'Alexandre Anthony vous hante complètement. Et là, Roland.
2: Bon,
3: du moment où il n'y a pas un...
2: C'est pourquoi ? Parce que Roland et tendance, ça fait Roland.
3: Écoutez, c'est parfait, Anto. Vous êtes toujours à la pointe de la création, de l'imagination, de l'ingéniosité. Bravo à vous, Anto.
2: C'est ça.
3: Merci.
2: On vous retrouve à 10h, Roland.
3: Avec plaisir, Anto. Et là, tout de suite, c'est la météo avec vous.
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2: La météo de ce dimanche pour la Corse du Sud. Un voile nuageux ternit souvent l'éclat du soleil. Mistral assez fort par endroits avec des rafales à 65 km/h. Localement, en journée, température maximale voisine de 21 à 24 degrés. En Haute-Corse, de fins nuages d'altitude troublent un peu l'ensoleillement. Mais le temps reste agréable. Libéchu modéré sur la montagne et l'ouest du département. Rafale atteignant 75 km/h en journée, température maximale 22 à 25 degrés.
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2: Anto avec vous jusqu'à midi sur Ici RCFM. Vos dédicaces, c'est dans quelques instants. Patricia est au standard au 04 95 32 22 22 pour passer commande. Et puis Théo m'accompagne à la réalisation.
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2: Dans 3 minutes, début de vos dédicaces sur RCFM après Louane.

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0: 9h12, c'est parti pour vos dédicaces jusqu'à 10h et nous accueillons Daniel. Bonjour Daniel.
2: Bonjour Anto, comment vas-tu?
0: Bien, bien, mais comment allez-vous?
2: Ça va très bien, le soleil est au rendez-vous.
0: Tout à fait.
2: Ça va bien, voilà, et puis nous avons un peu de fraîcheur.
0: Ça fait du bien. Alors cette semaine, le week-end dernier, nous a quitté un immense artiste, un immense interprète insulaire, Anthony Chiosi.
2: Exactement, voilà. Alors et c'est, évidemment, c'est un double hommage parce que, d'abord, moi je l'aimais beaucoup, et je parle déjà au passé, mais en fait on l'aimera toujours, ses chansons seront là pour nous tenir compagnie. Un immense chanteur. Mais vous avez des Mibieji à Gondelou Barla. Il avait un timbre de voix exceptionnel.
0: Incroyable, c'est vrai.
2: Un immense narrateur. Donc, avec beaucoup de, un petit peu de tristesse, je pense à Jérôme, que nous avons accueilli à Volpaiole il n'y a pas si longtemps. Il nous a fait un très joli concert, très grand guitariste aussi. Donc, avec tous ces souvenirs mutualisés, je pense évidemment à mes amis, à votre équipe. Mm-hmm. Et surtout à Anto et à Marie, à Guéhudamé, Tébaspét, à nous, au Niumel, et à Saint-Estéval des Gantons. Et votre émission est merveilleuse. Je vous en remercie encore.
0: Bah, merci à vous.
2: Et puis, évidemment, il y a d'autres amis comme Raoul, Gérard, Pierre et leurs épouses. Évidemment, mes sœurs, Christiane et Babi. Et maman, Chaino, Antano, que j'embrasse.
0: Alors, on va écouter Le Prisonnier.
2: Voilà.
0: Antoine Thiosi. Immense et chanson. Puis, oui.
2: Une immense chanson, oui, ben oui. Mais je crois qu'elles étaient toutes immenses, ces chansons.
0: C'est ça. C'est compliqué,
2: là. Je pense qu'ils les interprétaient aussi. C'était, ça venait du cœur.
0: Bien sûr.
2: Voilà. Alors, Le Prisonnier aujourd'hui, pour toutes ces personnes à qui je pense, puis à celles que je n'ai pas pu nommer, tant elles sont nombreuses, et puis pour vous encore.
0: Merci beaucoup, pour Daniel. C'est très gentil.
2: Ensoleillé.
0: Voilà. Merci
2: beaucoup.
0: Je vous
2: embrasse tous et vous remercie encore.
0: Belle journée, Daniel. Antoine Thiosi. Après, je te prie.
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1: Vos dédicaces jusqu'à 10h sur ici RCFM. On va poursuivre dans quelques instants avec un autre choix musical, notamment Antonetti Ozi.
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1: Pas mal de chansons d'Antonetti Ozi programmées durant cette heure à l'occasion de ces dédicaces et c'est tout à fait normal. On retrouve Marie-Catherine Arrout. Allez, bonjour Marie-Catherine.
3: Bonjour Anto.
1: Comment allez-vous?
3: Ça va très bien, je suis sur Calvi en vacances,
1: ah.
3: Je suis de Roude, allez. Hein.
1: Je sais, je l'ai dit.
3: Je vais préciser.
1: Et là, vous êtes en vacances à Calvi. À qui faites-vous à Calvi?
3: Oh, je suis chez mon compagnon qui est de Calvi, donc.
1: D'accord. Vous êtes allé faire un petit tour autour de Corse ou pas hier soir?
3: Oh non, ça ne m'intéresse pas.
1: Ah bon, d'accord.
3: Non,
1: bien.
3: Non. Je préfère les chansons.
1: Bien. Alors, Antonetti Ozi, également.
3: Et notre grand chanteur qui nous a quittés. En plus de Pedro Guelfouch, que j'adorais aussi, qui est parti trop tôt.
1: Vous avez choisi Casa Antigua, d'Ibáez.
3: Oui, ça fait penser à nos racines, voilà.
1: Autre grand titre, hein, d'Antonetti. On le disait avec l'auditrice précédente, il a fait tellement de chansons qui ont marqué...
3: Le choix, elles sont toutes belles, toutes,
1: oui,
3: l'une après l'autre.
1: C'est ça, il a vraiment marqué la mémoire collective insulaire.
3: Ah,
1: et donc,
3: oui.
1: Est...
3: chanteur que j'adore.
1: Il est éternel, en fait, Antonetti Ozi.
3: Oui.
1: Alors, c'est pour quelqu'un en particulier?
3: Alors, déjà, c'est pour mon plaisir personnel,
1: oui.
3: Pour tous ceux qui aiment Antonetti Ozi. Pour mon amie Marie-Jeanne, qui se reconnaîtra, qui écoute, j'espère. Et puis, pour toute l'équipe d'RCFM.
1: Ben, c'est bien gentil.
3: Voilà.
1: Marie-Catherine, merci beaucoup.
3: Alors, une bonne journée, merci.
1: Bonne journée.
3: À Beige.
1: Tout de suite, Antonetti Ozi.

0: dédicace antique à Dibès, et c'était Antoine Etiosi.
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0: Et nous retrouvons à présent Marie-Paul. Ça vous dit Marie-Paul, bonjour.
2: Bonjour.
0: Comment ça allez-vous
2: va. Ça va très bien.
0: Ah, ben tant mieux.
2: Hein, avec le soleil, tout va bien.
0: On est bien. Il fait pas trop chaud, on est bien. Ouais, il a un peu plu, ça fait du bien aussi à la terre. Donc pour l'instant, tout va bien.
2: Alors, tout va bien, allez.
0: Vous avez choisi une chanson de Michel Sardou.
2: Oui. Le vieux marié par Sardou, puisque nous avons fêté le 8 octobre 60 ans de mariage.
0: Bravo. Bravo Marie-Paul.
2: Nous 19 ans, moi 19 ans et mon mari 23.
0: Bien. Bon.
2: On avait, hein. Alors, c'est beau. Il faut dire que c'est beau.
0: Tout à fait. Donc c'est pour vous, pour vous deux.
2: Pour vous deux, cette fois-ci.
0: Bon. Alors vous allez danser.
2: Oui, oui, oui. On va danser avec nos petits-enfants.
0: Bon, bah, tant mieux, vous avez bien raison. Profitez en tout cas de ce beau moment. Merci beaucoup pour votre appel. Et donc, tout de suite pour vous, voici ce titre de Michel Sardou, Les Vieux Mariés. Belle journée.
2: Merci, pour vous aussi.

0: Michel Sardou, les vieux mariés sur ICI RCFM.
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10: Dimanche 11 octobre, 9h32 sur Ici RCFM. On retrouve Agathe du côté d'Ajaccio. Bonjour Agathe.
11: Bonjour.
10: Pour les dédicaces. Alors, c'est dimanche, c'est jour de messe, et justement, vous avez choisi une chanson qui fait référence à l'Église.
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0: qui se passe dans l'ambiance actuelle.
1: Tout à fait. Alors, voilà. vous avez choisi un titre bien connu d'Annie Cordy qui s'appelle La Bonne du Curé.
0: Eh oui, qui mieux qu'elle peut nous donner envie de vivre, de rire.
1: C'est vrai, c'est vrai.
0: Voilà. Alors, je la dédie à la charmante personne qui est à l'accueil au standard, à tout la CFM.
1: Patricia, tout à fait.
0: C'est Patricia, voilà. Et à tous ceux qui ont envie de rire, de m'aimer, Annie Cordy, et pour moi-même. Voilà.
1: Eh bien, vous avez bien raison, Agathe, de vous faire plaisir. On écoute tout de suite Annie Cordy et on vous souhaite un très bon dimanche, une très bonne journée à l'écoute d'RCFM.
0: Merci à vous aussi, à tout le monde, une bonne journée.

0: La bonne du curé, c'était Annie Cordy, donc dédiée notamment à Patricia, notre standardiste, qui d'ailleurs, cette semaine, a acheté l'intégrale d'Annie Cordy en CD. On va poursuivre à présent avec une chanson.
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0: Et pour cela, on retrouve Bernard. Bonjour Bernard.
2: Bonjour Anto.
0: Comment
2: bonjour,
0: allez-vous Bernard, oui Bernard. Êtes-vous là, Bernard?
2: Oui.
0: Ah, ça y est, ça remarche. Alors, je ne sais pas où est-ce que vous êtes, Bernard? Bernard? On vous entend hachurer. Il faudrait que...
2: Bah, attendez,
0: ça y est,
2: je change un
0: voilà.
2: Peu.
0: Non, voilà, ne bougez plus. Restez là où vous êtes.
2: Très bien. Bon, j'étais en train de vous expliquer
0: oui.
2: que je suis au village de Venti, Géry, là, au restaurant La Mouvre. Je suis en train de préparer un buffet campagnard.
0: Ah.
2: Pour une exposition qui s'appelle Petre, qui est Casadona di Acerra, que c'est Madame Valérie Giovanni qui s'en occupe, voilà.
0: Oui.
2: Et donc, je m'assure du buffet campagnard, la restauration, quoi, voilà.
0: Oui, il paraît que vous êtes un fin cuisinier, hein, fin gourmet.
2: Oui, bon, je suis pas mal, mais enfin, normal, disons. Il faut être modeste. Alors, je peux vous donner le menu, vous allez voir.
0: Allez-y,
2: il y a de quoi faire.
0: Allez-y.
2: Le buffet, donc, ils sont une quarantaine de personnes.
0: Oui.
2: Il y a donc un taboulé maison, une salade piémontaise, beignet de poireaux, ensuite charcuterie corse, et après, ce sont des viandes du rôti de bœuf, la présentation avec du rôti de porc, plateau de fromage et dessert. Voilà.
0: Ah, et le dessert, c'est quoi? Le dessert, c'est quoi?
2: Ça va être certainement des tartes et peut-être je veux avoir des flans.
0: Bien.
2: Voilà, flans caramélisés, voilà.
0: Eh ben, c'est parfait, Bernard. Merci en tout cas.
2: Je voulais faire un tout petit coucou
0: oui.
2: à Xavier et Annie, et Daniel, Olga et Patricia, qui est donc l'institutrice Daniel, qui est au village de Ventis, et Monsieur Bernardin de je sais plus où j'habite exactement,
0: oui.
2: le village. Enfin, voilà. Voilà.
0: Bon. Alors, les Requiem voilà pour un fou.
2: Voilà en tout le petit détail.
0: Voilà. Alors, vous avez choisi donc Johnny avec Requiem pour un fou, hein.
2: Requiem pour un fou, c'est ça, Anto. Voilà.
0: Vous êtes fou de, enfin, vous aimez Johnny.
2: Oh ben, c'est-à-dire, je l'ai vraiment côtoyé dans les années. Ah oui, je l'ai côtoyé. Je lui faisais les repas à l'Hôtel de France à Poitiers.
0: Souvent, c'est intéressant ça.
2: Il venait avec ça.
0: Ah ben, je vais venir vous rencontrer pour un girandolone alors. Vous expliquez un peu tout ça.
2: Il n'y a aucun problème. J'ai tout sur Johnny, sa jeunesse.
0: Ça va. Je vais noter votre téléphone alors, hein. Et je vous appellerai.
2: Il n'y a aucun problème.
0: Bien. Bon, merci en tout cas,
2: allez,
0: Bernard. Bonne journée.
2: Bon dimanche et au plaisir de vous entendre.
0: À bientôt. Voici
2: à
0: Johnny.
2: Bientôt.

0: C'était Johnny à l'instant avec Requiem pour un fou. Ici RCFM, les dédicaces jusqu'à 10h. On va écouter dans quelques instants Imouvrini, mais avant ça un petit jingle avant de retrouver notre auditrice, auditeur.
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0: Et nous avons Marie-Claire au bout du fil. Bonjour Marie-Claire.
2: Oui, bonjour.
0: Alors vous avez choisi Imouvrini Terre.
2: Voilà.
0: Dites-nous,
2: oui.
0: Dites-nous tout.
2: Alors bon, je suis à Bastia, là il fait beau, je vais peut-être aller jusque sur la place.
0: Oui.
2: Voilà, avec des amis, nous avons décidé de manger à ma mamie.
0: Ah.
2: Voilà, pizzeria. Voilà.
0: Ça c'est bien.
2: Et je voudrais écouter la chanson d'Imouvrini Terre. Ouais.
0: Eh bien écoutez, c'est pour vous, c'est maintenant et c'est sur ici RCFM à 9h45.
2: Voilà, tout à la squadre, oui, moi.
0: C'est gentil, merci.
2: Tout, oui.
0: Je fais passer le message à tout le monde. Hein.
2: Merci.
0: Bonne merci. Bonne journée, bon dimanche.
2: Imouvrini.

0: Mouvrini, c'était Terre.
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0: Et après cette terre corse chantée par Mourinho, on va s'intéresser au tango. Le tango de Rosette, c'est Stéphanie qui nous a demandé ces chansons de Juan Pablo Poletti. Bonjour Stéphanie.
2: Bonjour Anto.
0: Comment allez-vous?
2: Ça va très bien, merci. Voilà, je voulais dédicacer cette chanson pour l'anniversaire de mon papa et du babo de Francesca.
0: Bien. Au tango di Rosetta, Juan Pablo Poletti, Nanterre CFM. Merci beaucoup, Stéphanie.
2: Merci.
0: Et voici pour vous cette très belle chanson et pour vos proches.

0: Au tango, dit Rosetta. C'était pour Stéphanie et ses proches.
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0: L'ultima canzone, l'ultime dédicace de ce dimanche, c'est Jérôme qui est avec nous. Bonjour Jérôme.
2: Bonjour.
0: Alors, bien, on va très très bien. RCFM, toute l'équipe va très bien. Et Boy?
2: Benissimo, il tempo è buono, oggi è un antaiaccio. Allora, pensiamo a un nostro cantante, Antoine Chose.
0: Cu chi fa? Chi ti dice fa?
2: Voilà.
0: On a ouvert avec Antoine Chose et on va fermer donc avec aujourd'hui ses dédicaces et cette très grande chanson. Merci Jérôme, bonne journée dans la scotta di RCFM.
2: Bonne journée à toutes et bonne à toute l'équipe.
0: Merci beaucoup.

Éternel Anthony Chiosi sur RCFM avec cet immense succès Kifa Chizi Bofa. Le retour dédicace, c'est dimanche prochain sur RCFM. L'éternel Anthony Chiosi, forcément, il restera dans nos cœurs, dans nos mémoires, dans cette mémoire collective insulaire. Et justement, The Forever Young, toujours jeune, Alphaville, pour conclure cette heure sur RCFM.

0: CFM, il est précisément 10h. Le retour de l'info avec Roland Frias. Bonjour Roland.
1: Bonjour Antoine, bonjour à tous. Troisième jour de grève pour une partie des pilotes d'Air Corsica. Le mouvement lancé par deux syndicats représentant 140 pilotes perturbe les quatre aéroports insulaires. La compagnie affirme mobiliser des moyens exceptionnels pour maintenir un maximum de liaisons. Des départs sont prévus aujourd'hui depuis Ajaccio, Bastia et Figari et demain depuis Calvi. Pour la première fois depuis le début du conflit, le programme complet est disponible sur notre site internet ici RCFM. De mobiliser hier encore, Sabel Goder, Corinne Fronte dénonce la demande d'un copropriétaire d'organiser à Paris des assemblées générales d'une résidence de Lodz, Harry majoritairement occupée par des non-résidents. Le mouvement indépendantiste réaffirme son soutien à l'instauration d'un statut de résident. À Sarola Carcopino, habitants et militants nationalistes ont installé pour leur part un barrage filtrant hier pour réclamer l'abandon du projet de centre de surtri des déchets de Mezzane. Il redoute des conséquences environnementales et sanitaires. Le prix du gasoil pourrait bientôt baisser. Le Premier ministre Sébastien Lecornu reçoit demain les distributeurs pétroliers pour obtenir une diminution de 12 à 18 centimes par litre après le déblocage d'une partie des stocks stratégiques. Le Rassemblement national s'implante à Ajaccio. Sa première permanence a été inaugurée hier en présence de Marie-Caroline Le Pen et du député Julien Odoul. Nicolas Battini, président de Mossa Baladine, a réaffirmé la volonté de poursuivre leur alliance au sein de l'Union Nedi Badriotti. Le palmarès du festival Artemar et à Bastia, le Grand Prix revient au film espagnol À jamais les premières de Maria Diaz. Le prix cinéma ici RCFM Pedro Mari récompense le film Maltese Etum, le chant des oliviers.
0: Merci Roland et on vous retrouve à 11h.
1: À dos.
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0: Le temps de ce dimanche en Corse du Sud. Un voile nuageux ternit souvent l'éclat du soleil. Mistral, assez fort, hein, par endroits avec des rafales à 65 km/h. Localement en journée, à température maximale voisine de 21 à 24 degrés pour la Haute-Corse. De fins nuages d'altitude troublent un peu l'ensoleillement, mais le temps reste agréable. Libeciu, modéré sur la montagne et l'ouest du département. Rafale atteignant 65 km/h. Température maximale de 22 à 25 degrés.
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0: Ici RCFM, Anto Kumbo, Ishtamane, Sina Medjornu. Avec vous jusqu'à midi, info chronique et musique au rendez-vous. Je ne suis pas seul, hein, puisque Tony Jaffery m'a rejoint à la réalisation de ce programme. Et puis Patricia, elle est avec nous depuis ce matin très tôt et elle est au standard au 04 95 32 22 22. The Communards, Don't Leave Me This Way pour débuter cette nouvelle heure. Bienvenue à vous. Bon dimanche, nous sommes le 11 h.

Millers, emmené par Jimmy Somerville à l'instant avec cette voix incontournable. Don't leave me this way, sur GNT à présent. Et dans quelques instants, nous retrouverons l'agenda sur RCFM.

0: Teddy Aimé sur Gent dans RCFM.
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0: Et à 10h15, vos rendez-vous du week-end, de la journée, mais aussi des jours à venir. Jusqu'à ce soir, le festival Stettin Art propose différents spectacles en Balagne, notamment du théâtre de rue, à destination tout d'abord du jeune public, mais également pour tous. Ça se passe à Algaiola et à Lumio. Des spectacles gratuits et payants, spectacles donc de rue, de théâtre et de danse également. Jusqu'au dimanche 1er novembre, Moltifa ouvre un parcours dédié à l'art contemporain. Des œuvres d'art investissent les placettes et ruelles du village pour proposer un regard renouvelé sur l'architecture et le patrimoine. En dialogue avec ces lieux, les œuvres se découvrent dans un espace à ciel ouvert qui décloisonne les pratiques et favorise la rencontre entre création contemporaine et ensemble des publics. Cette première édition est dédiée à Dominique Delespos qui imagina en précurseur les Paes et Inlouge, moment d'exception où les arts visuel quitter le musée pour s'installer dans l'espace public. Le groupe Funambule de l'association Sur un fil vous invite à participer à la table ronde conférence dans le cadre des semaines d'information sur la santé mentale, dont le thème est parole de personnes concernées par des troubles psychiques. C'est lundi 12 octobre de 14h à 17h à l'amphithéâtre du centre hospitalier de Castelluccio à Ajaccio. Et puis un concert pour redonner un toit à des familles. Le cœur de certaines se produira lundi 12 octobre à 19h30 en l'église Saint-Roch, 29 cours Napoléon à Ajaccio.

0: C'était Marine, la dernière gagnante de la Star Academy sur RCFM. C'est l'heure de retrouver à présent la beauté et le bien-être avec Marie Christelle et Isabelle Dohignaz. Ce dimanche, c'est une déconnexion en garantie. Eh oui, c'est normal. C'est ça la déconnexion.
1: Je vais vous laisser la responsabilité de la prononciation, ma chère Muriel.
2: Je suis pas très sûre, en fait. Le Janzou, mais comme c'est originaire du Mexique, peut-être Juanzou.
1: Vous n'avez pas mexicain, donc, en deuxième langue.
2: Alors, le Janzou, c'est une pratique bien-être extraordinaire. J'ai servi de cobaye cet été et vraiment, j'avais envie de partager cette pratique avec vous. Créée en 1980 par Juan Villatoro, qui est donc mexicain et qui issu de rituels chamaniques, il s'agit de vous mettre dans l'eau, piscine, rivière, mer, tout fonctionne. Quelqu'un, donc votre accompagnant, votre guide, vous prend dans les bras et commence à vous faire des mouvements de bercement, d'étirement, d'immersion dans l'eau si vous êtes d'accord. Et on vous tourne dans tous les sens, on vous fait aller d'un côté sur l'autre, même des roulis-boulis, de façon à déconnecter le cerveau d'une réalité, de l'espace et du temps.
1: Et pour ça, le milieu aquatique est puissant en termes d'apesanteur.
2: Tout à fait. Déjà, quand vous plongez, vous mettez l'eau, vous avez dans les yeux cette immensité bleue, avec des bleus variés, le sable en dessous, etc. Il y a déjà l'appartenance à autre chose. Vous quittez le monde terrestre, si je puis dire. Et puis, le fait que l'eau vous porte déjà. Donc, vous, naturellement, vos muscles, vos tendons se relâchent. Donc, c'est à la fois un moment d'étirement, de lâcher prise de vos tensions musculaires et du cerveau. Parce que le cerveau, il est un peu perdu dans cet environnement. D'ailleurs, quand on vous raccompagne à la fin au bord de la rivière ou de la mer, vous avez un peu la tête qui tourne. Effectivement, vous avez perdu vos repères.
1: Et c'est précisément cette déconnexion qui est recherchée.
2: Tout à fait. Quand on est nerveux, stressé, pour les enfants agités aussi, eh bien c'est vraiment une façon de revenir à soi dans une autre perception et vous quitter cette agitation qui peut être liée à l'environnement, qui peut être liée à des émotions passagères ou qui restent, ou même quand on a tendance à avoir des tocs, des angoisses, c'est vraiment le rapport à l'eau, c'est quelque chose d'extraordinaire. Donc si vous avez l'occasion de tester ça, le Janzou est pratiqué maintenant en Corse dans différents endroits. Si vous tapez ça sur internet, vous allez trouver.
0: Le Janzou. Merci. Allez, on poursuit en musique avec James Brown. Mr. GB James Brown sur RCFM, Living in America. Extrait évidemment du film Rocky. Rocky.

0: Good, yeah, et le grand James Brown, avec donc cette bande originale du film de Rocky. À propos de Rocky, I Play Rocky, je joue Rocky, et bien c'est un film qui raconte la vie de Sylvester Stallone, qui devient finalement ce personnage au cinéma. Ça vient de sortir et ça a l'air vraiment très très intéressant. Autre sportif bien connu sur les ondes d'ici RCFM, c'est Arthur Solinas dans Corpo et Menti. Il s'intéresse notamment à la montée. Comment bien gérer une montée? Arthur vous dit tout maintenant.
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2: Bonjour. Hier, on parlait du dénivelé. Aujourd'hui, on attaque le morceau qui fait souvent grimper, pas seulement le sentier, mais aussi le cardio, c'est la montée. Et la première règle en montagne, c'est probablement la plus importante, ne partez pas trop vite. Parce qu'au début d'une sortie, on a souvent beaucoup d'énergie, on voit une montée devant nous et on se dit « Allez, je vais la monter rapidement ». Et 10 minutes plus tard, on cherche désespérément une petite pierre pour s'asseoir. En montée, il faut apprendre à gérer son effort. Raccourcissez

0: Voyez encore 300 mètres de montée devant vous, psychologiquement, ça peut faire très très mal. Regardez plutôt quelques mètres devant vous et concentrez-vous sur votre rythme et sur aussi le terrain que vous devez aborder. Et surtout, pensez à ce qui arrive après la montée. Parce que si vous arrivez en haut complètement vidé, la descente risque d'être beaucoup moins amusante. Alors, souvenez-vous, en montagne, il ne faut pas chercher à gagner la montée, il faut apprendre à la gérer, à l'aborder. Et je vais même être un peu philosophique aujourd'hui, mais à la comprendre. Et parfois, le meilleur coureur dans une côte, c'est celui qui sait quand il vaut mieux marcher. N'oubliez pas, en trail, c'est une norme de pouvoir marcher. Et là aussi, on peut apprendre à marcher en se baissant un petit peu, parfois même mettre nos mains sur les cuisses, sur nos jambes, et d'aller chercher le plus loin possible pour gagner donc en endurance et pour se gérer aussi sur le long terme, sur la course. Allez, à demain.
1: À demain. Merci Arthur pour tous ces bons conseils. Pour mon prochain trail, je vais appliquer tout cela. Il est presque 10h30 et voici Mourini, Cusole d'Abrile. On est en octobre et il fait beau aujourd'hui aussi et on se régale sur RCFM.

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6: 10h38 sur ici RCFM. Dans quelques instants, Ribé avec Evelyn Fontana. Nous irons du côté de Monte Grosso retrouver Laetitia Giuntini, qui est bergère. David Hallyday, voici Laura sur RCFM.

0: Di Conte, Marco Biancarelli à l'Antaire TFM. Vous le savez, tous les jours de la semaine, du lundi au vendredi, on vous propose les experts qui sont régulièrement animés par Mick Andreani. Et justement, le week-end, on vous propose des extraits de ces experts. Ça s'appelle « Questions d'experts ». Le colonel hors classe Gauthier Cara, directeur du CIS pour Monte, était donc cette semaine sur RCFM dans ses experts.
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2: Pourquoi les salariés constituent-ils des profils particulièrement intéressants pour devenir sapeurs-pompiers volontaires? C'est ce que nous explique le colonel hors classe, Gauthier Cara.
3: On cherche à recruter des gens qui sont déjà insérés dans l'emploi, puisque quand vous êtes sapeurs-pompiers volontaires, vous touchez des indemnités. Le mot a son importance, c'est pas un salaire. Donc,
2: Ce n'est pas un travail.
3: Voilà. Donc une indemnité, c'est quelque chose qu'on donne pour compenser ou pour remercier le pompier volontaire du temps qui vient passer au sein de la caserne, mais du point de vue numéraire, c'est quand même quelque chose qui est modeste, puisque on est, quand un pompier est de garde, sur quelque chose de l'ordre de 4 à 5 euros en fonction de son grade de l'heure. Donc, et c'est quelque chose qui permet pas ces indemnités, vu qu'elles sont en fonction de la disponibilité que le pompier volontaire va nous donner. Certains mois, il aura beaucoup de disponibilité, il aura un peu plus d'indemnité, mais d'autres mois, il aura peu de disponibilité, ou nous, on aura peu de besoins, et donc il n'aura aucune indemnité. Donc c'est pour ça que, pour qu'il puisse vivre décemment, emprunter, acheter sa voiture, etc., il a besoin d'avoir une activité par ailleurs. Et puis l'autre avantage pour nous, et ça c'est ça qui fait la richesse du volontariat, c'est que au sein des, on a un peu plus de 1000 pompiers volontaires en Corse du Sud, c'est que nous, ça nous permet aussi d'avoir des savoir-faire qui sont fantastiques dans cette ressource, puisque on a 1000 pompiers volontaires, 1000 emplois plus ou moins différents. Donc quand ils viennent chez les pompiers, ils viennent avec leur savoir-faire de plombier, de forestier, sapeur, que sais-je.
0: Sign Developer à présent, Time After Time. 10h52 sur RCFM, dans quelques instants, le retour de l'info avec Roland Frier. Ce sera à 11h précise, évidemment, ce dimanche 11 octobre.

Il y a à peine quelques jours, le groupe U2 fêtait ses 50 ans. Et on va retrouver Bono et sa bande avec un excellent Well, Streets Have No Name. C'est certainement, pour moi, je dirais le morceau le plus puissant lorsque U2 est sur scène. Il y a une montée incroyable dans la foule. Je vous laisse apprécier. Et puis, dans 4 minutes, il sera 11h. Ce sera le retour de l'info avec Roland Frias.

0: Les Youtube sur RCFM. Il est 11h. L'ordre de l'info avec Roland Frias. Roland, bonjour.
1: Bonjour Anto, bonjour à tous. Troisième jour de grève pour une partie des pilotes d'Air Course. IGA, le mouvement lancé par deux syndicats représentant 140 pilotes, perturbe les quatre aéroports insulaires. La compagnie affirme mobiliser des moyens exceptionnels pour maintenir un maximum de liaisons. Des départs sont prévus aujourd'hui depuis Ajaccio, Bastia et Figari et demain depuis Calvi pour la première fois depuis le début du conflit. Le programme complet des vols est disponible sur notre site internet ici, RCFM. Les prix du gasoil pourraient bientôt baisser. Le Premier ministre Sébastien Lecornu reçoit demain les distributeurs pétroliers pour obtenir une diminution de 12 à 18 centimes par litre après le déblocage d'une partie des stocks stratégiques. Deux mobilisations hier en Corse, avec le Goder, Corinne Front et dénonce la demande d'un copropriétaire d'organiser à Paris les assemblées générales d'une résidence de Lodz, majoritairement occupée par des non-résidents. Le mouvement indépendantiste réaffirme son soutien à l'instauration d'un statut de résident. À Sarrault-la-Carcopine, où habitants et militants nationalistes ont eux installé un barrage filtrant pour réclamer l'abandon du projet de centre de surtri des déchets de Mezzane. Ils redoutent des conséquences environnementales et sanitaires. De son côté, à 6 mois de l'élection présidentielle, le Rassemblement national renforce son implantation en Corse. Sa première permanence a été inaugurée hier à Ajaccio, en présence de Marie-Caroline Le Pen et du député Julien Odoul. Nicolas Battini, président de Mossa Baladine, a réaffirmé la volonté de poursuivre leur alliance au sein de l'Union Nedi Badriotti. Et puis en football, le Sporting Club de Bastia et Furiani Aliani qualifié pour le dernier tour régional de la Coupe de France. Les Bastiens ont éliminé le GFCA au tir au but. Furiani y s'est imposé 1-0 face à la CA. Aujourd'hui, la Pierre reçoit Borgo à 15h et la Balagne accueille le Sud FC à 16h.
0: Merci Roland et on vous retrouvera une nouvelle fois à midi pour un dernier point sur la foi insulaire.
1: Oui, sans relance.
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0: La météo de ce dimanche 11 octobre pour la Corse du Sud, un voile nuageux ternit souvent l'éclat du soleil. Maestral est assez fort par endroit, avec des rafales à 65 km/h localement. Température maximale voisine de 21 à 24 degrés, 14 degrés sur le relief, 18 sur les deux Sées. Via Haute-Corse, de fin nuage, d'altitude trouble un peu l'ensoleillement, mais le temps reste agréable. Libé et Chou modéré sur la montagne et l'ouest du département, à rafale atteignant 75 km/h ce jour. Température maximale 22 à 25 degrés, 12 degrés sur le relief.
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0: 11h05 sur ici RCFM en top pour vous accompagner jusqu'à midi. Andula Potentini, Valérie Franceschetti, Vincent Albertini, Cécilia Gantin ou encore Marie-Elisabeth Ferrandini, ils seront tous là avec nous pour leur fameuse chronique sur RCFM. Genesis, Jesus is no me. Et dans quelques instants, donc Andula Potentini avec notamment Liline, Historia Liline.

0: Pedro Sandoglifugi, Interti FM.
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0: Valérie Franceschetti dans quelques instants pour notamment nous parler de l'association MJC Casa per Tutti in Zonza. Mais pour le moment, c'est Charlotte Cardin qui arrive sur l'antenne d'ici RCFM. 11h15 en tout avec vous jusqu'à midi. Nous sommes dimanche, c'est le 11 octobre, il fait beau, profitez de ce beau temps pour respirer.

0: Charlotte Cardin avec Memories, les souvenirs sur RCFM. On va retrouver à présent Valérie Franceschetti du côté de Zonza à l'association Casa Petutti.
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2: Je vous propose d'accueillir Océane Castiglione et bonjour Océane pour l'association MJC Casa Petutti. On prend des nouvelles de l'association.
3: Alors nous on se trouve sur la commune de Zonza Santa Lucia.
2: Alors je sais que vous avez été pas mal actif cet été, j'imagine. Et là, bien sûr, on va redire à nos auditeurs quel est le but de cette association.
3: Donc l'association, elle, c'est une association donc d'éducation populaire. Son objectif, c'est de créer du lien social donc avec les habitants du territoire et de favoriser leur accès aux activités, à la proximité, à la convivialité sur tout le territoire, la commune et l'Alta-Rock. On a une quarantaine d'activités donc quotidiennes qui sont proposées au sein de la MJC. Donc elles sont adaptées aux différents âges, aux différents besoins. Ça passe par les activités artistiques et culturelles, donc avec la peinture, le théâtre, la musique. Mais on a aussi pas mal d'activités sportives et de bien-être. Donc comme le yoga, la danse, la remise en forme, la gymnastique rythmique, voilà, tout ça adapté du coup à tous les âges et proposé aussi en inclusion aux personnes atteintes de handicap.
2: C'est important de le préciser. Casa Petutti à Zonza, la MJC avec nous Océane, on donne des infos pratiques pour ceux qui voudraient tout simplement avoir accès aux disciplines ou s'inscrire. On va donner un site.
3: Alors, pour le site, du coup, c'est mjc-casapatouti.corsica. Et du coup, on se trouve, nous, les bureaux, au niveau de la poste, donc de Sainte-Lucie de Porto-Vec.
2: Santa Lucia di Bortivetti, merci à vous. On vous retrouve un de ces jours sur ICI RCFM dans notre journal des associations. À bientôt.
3: À bientôt.
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Super Trump avec Goodbye Stranger sur RCFM. Alors malheureusement, le groupe Supertramp n'est plus en tournée officielle, mais des concerts hommages par notamment les groupes Cover Trump et Logical Trump parcourent la France en 2026 et 2027. Ils sont carrément adoubés par en fait le créateur du groupe Roger Hodgson. Alors sachez que si vous aimez les Supertramp, vous pourrez retrouver les Cover Trump en concert à Paris à la salle Pléiel le 17 décembre 2026 et le groupe Logical Trump à Paris à la Cigale le vendredi 22 janvier 2027. Je suis complet comme ça. Hein. Julie Pietri à présent avec Eve, lève-toi. Oh.

0: C'était dans les années 80, Julie Pitry avec Ève Le Toit. C'était un peu la chanson phare des Boom. Et à l'époque, on cherchait absolument à avoir la version maxi 45 tours. Alors c'était un vinyle donc de la taille d'un 33 tours, mais qu'on mettait en 45 tours. Et c'était souvent une version beaucoup plus longue que le 45 tours traditionnel.
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0: L'agenda, vos rendez-vous avec le festival Stratinarte qui se termine ce soir en Balagne du côté donc d'Algaio à 18h. N'oubliez pas Laetitia Giuntini pour une lecture musicale. Ça va se passer à la gare d'Algaio. Toujours dans cette agenda, résidence d'écriture d'automne et fiction et animation proposé par Casellarte et la résidence d'écriture d'automne. Elle approche durant 3 semaines. Casellarte accueille 12 auteurs autrices de films, de fiction et d'animation. Les 5 projets de retenue en animation seront suivis par Eric Rondeau avec l'intervention ponctuelle de Pauline Morino, tandis que les 7 projets de fiction seront accompagnés pendant toute la résidence par Viviane Zang avec l'intervention ponctuelle de Fanny Martin. C'est du côté de Venaco et c'est donc du 11 au 31 octobre, le groupe Funambule de l'association Sur un fil vous invite à participer à la table ronde conférence dans le cadre des semaines d'information sur la santé mentale, dont le thème est parole de personnes concernées par des troubles psychiques. C'est demain, lundi 12 octobre, de 14h à 17h, à l'amphithéâtre du centre hospitalier de Castellucci à Ajaccio. Et puis toujours à Ajaccio, un concert pour redonner un toit à des familles. C'est avec le chœur de Sartène à 19h30 en l'église Saint-Roch, 29 cours Napoléon. Excellent titre que voici, l'Alba Saudimentado. C'est un morceau qui a servi pendant pas mal de temps pour un générique sur RCFM. Et c'était notamment le cabaret d'RCFM. C'est toujours d'ailleurs le cabaret d'RCFM, animé par Christophe Zagaria.

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0: Benabar, elle danse sur RCFM. Et on va encore danser avec Cécilia Cantelli, puisque le morceau qui va venir, c'est celui de l'impératrice et de Fabiana Martone. Et je vous assure, c'est un bijou, un régal ce morceau.
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2: Aujourd'hui, on part en musique vers l'Italie avec un duo, Fabiana Martone et l'impératrice, avec ce titre Danza Marilou. Vous allez entendre ça dès les premières paroles, le décor est posé. On est quelque part sur les rives de la Méditerranée, dans cette Italie du Sud où la musique accompagne les gestes du quotidien, les émotions simples, les histoires qui se racontent à demi-mot. Et c'est un duo franco-italien pour le coup. Danza Marilou évoque le mouvement, le corps, la danse, mais surtout une certaine manière méditerranéenne de vivre les sentiments, avec élégance, retenue et une vraie intensité intérieure. On imagine facilement une fin de journée, la chaleur qui retombe un petit peu, les rues animées et la mer jamais très loin, bien sûr. Ce morceau, il réussit à mêler une pop actuelle à une identité italienne très forte, sans folklore ni caricature. Une Méditerranée moderne, urbaine et sensible, qui regarde vers l'avenir tout en restant profondément attachée à ses racines. Une belle escale musicale en Italie, à la croisée des cultures.

0: Excellent morceau à toutes les Marie-Lou, tiens. Ce titre de donc titre de musique du Méditerranée dans évidemment la chronique de Cécilia Gantelli. Excellent morceau de l'impératrice, voilà, et Fabiana Martone, merci à la technique de me l'avoir souligné. Et oui, à 56 ans, la vue baisse, 11h47, on revient dans quelques instants.
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0: 11h50 sur ici RCFM. Dans quelques instants, Marie-Elisabeth Ferrandini nous amènera du côté du jardin dans Kilibens. Mais pour le moment, c'est Carlo Rocchi.

0: Au Kiraste, Kaloro, Kidanter, TFM. On va aller donc, je vous le disais, faire un tour dans le jardin, Indelourtou, Kou, Kilibensi, avec évidemment notre chère Marie-Elisabeth Ferrandini à la rencontre des enfants.
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0: Ah, ils sont craquants ces petits micros de Marie-Elisabeth Ferrandini sur RCFM. 11h55, tout à l'heure, à 13h, vous retrouverez l'IAMI, présenté par Cédric Savelli. N'oubliez pas donc 13h. Quant à moi, eh bien, c'est le week-end prochain que je serai de retour sur cette antenne, mais l'après-midi, samedi et dimanche, entre 16h et 19h. Dans quelques instants, Roland Frias pour l'info. Tout de suite, c'est George Michael avec Carlos Whispers.

0: George Michael pour terminer cette heure. Il est midi. L'heure de retrouver Roland Frias. Bonjour Roland.
1: Bonjour Anto, bonjour à tous. On débute avec la précarité et les pratiques patronales en Corse. Le sujet était au cœur d'échanges hier après-midi à Corté. Une quarantaine de personnes, dont plusieurs représentants syndicaux, ont en effet participé à une table ronde organisée par la Ligue des droits de l'homme. L'occasion d'aborder plusieurs questions économiques et sociales, mais aussi pour Maïdé Nigolaï, représentante du STC, de dénoncer certaines pratiques au sein du patronat insulaire qu'elle n'hésite pas à qualifier de mafieuses.
2: Je dirais pas tous les patrons, hein. Je ne veux pas en faire une généralité, mais quelques-uns, oui. Dans leur pratique, oui, effectivement, c'est une pratique mafieuse. Moi, je prends l'exemple, le dernier exemple en date. Je prends peut-être des risques en le disant, mais moi, je regrette quand on fait un lock-out, comme a fait le consortium CLACM Holding avec la Corsica Line, alors qu'elle vit avec une enveloppe de délégation de service public. Elle s'est permise d'arrêter les bateaux alors qu'elle doit rendre un service à la Corse. Elle est payée ça par le biais de la délégation de service public, par le biais de la dotation de continuité territoriale. Moi, j'estime que tu fais grève. Mais moi, je te bloque les bateaux. Et qui en pâtit, mais qui a été pris en otage, c'est la Corse et les Corses. Après, il y a d'autres pratiques à la marge, effectivement. Mais par exemple, quand vous pouvez défendre un salarié, il y a des salariés, malheureusement, c'est avéré qu'ils se fassent frapper par l'employeur. Oui, c'est avéré. Donc après, c'est difficile pour eux de se faire défendre. Ils essayent de se faire défendre. Mais souvent, ils abandonnent parce qu'il y a une pression telle qu'ils ont peur. Certains salariés ont peur.
1: Des propos recueillis par Mathieu Borini dans l'actualité. Également, un retour des vols annoncé demain à Calvi après 3 jours d'interruption liée à la grève des pilotes d'Air Corse. Une liaison vers Nice est prévue à 8h avec un vol retour en fin de journée. Aujourd'hui, des départs sont programmés depuis Ajaccio, Bastia et Figari, mais aussi depuis Nice, Marseille ou encore Paris, Orly vers la Corse. Air Corse affirme mobiliser des moyens exceptionnels pour maintenir ces liaisons. Le programme complet des vols d'aujourd'hui est de demain est à retrouver sur notre site internet. 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Une question à présent dans ce journal. Les prix à la pompe vont-ils bientôt baisser? C'est en tout cas la promesse du gouvernement. Demain, Sébastien Lecornu reçoit l'ensemble des distributeurs et opérateurs pétroliers pour obtenir une baisse du prix du gasoil entre 12 et 18 centimes par litre suite au déblocage d'une partie des stockages stratégiques. Le Premier ministre qui a aussi annoncé une dotation nouvelle de 50 millions d'euros pour près de 9000 communes rurales en France et leurs stations-service moins armées pour négocier les prix. Au chapitre judiciaire, 22 ans de réclusion criminelle pour Yacine Akazan, figure du banditisme corse. Il a été condamné hier par la cour d'assises de Corse du Sud pour avoir commandité depuis sa prison l'incendie d'un complexe hôtelier à Portiche en juillet 2021. Un acte lié, selon l'accusation, à une concurrence commerciale dans l'organisation de concerts. Son complice, Amine Berria, écope lui de 15 ans de prison. L'incendie n'avait fait aucun blessé, mais un veilleur de nuit a été violenté. L'avocate de Yacine Akazan a annoncé son intention de faire appel. La mobilisation prend de l'ampleur contre le futur centre de surtri des déchets de Mezzane. Hier matin, à Sarola Cacopine, où une centaine de personnes ont réclamé l'abandon du projet porté par la CAPA et le CIVADEC à l'appel du collectif Boje Baizan. Les opposants s'inquiètent notamment de la proximité de la rivière Graona et de 2 établissements scolaires. Ils redoutent des risques sanitaires et environnementaux, notamment liés à d'éventuels rejet de substances dangereuses et de particules. Nanette Baptisté, les porte-parole du collectif, au micro de Patrice Roubaud.
3: Nous, une usine de surtri avec incinérateur, même si on nous parle de chaudière, parce que ça fait mieux, hein, chaudière, c'est plus rassurant. Non, on n'en veut pas, avec tout ce que les fumées, toute la pollution qu'elle va engendrer.
4: Car vous dites qu'il y a des sites sensibles tout autour, lesquels?
3: Il y a une école maternelle, primaire, il y a juste en face une maison de retraite, il y a un collège, il y a des commerces, il y a un stade de rugby juste en face où des jeunes font du sport, des habitations, voilà. Et puis, il y a des agriculteurs. Toute la vallée de la Gravonne est une vallée d'agriculteurs, de bergers, d'artisans. Ça vit, hein. Donc, non, avec les discussions qu'on a eues avec les cancérologues, avec les spécialistes de ces projets-là, nous disent, on l'explique aux gens, hein, que les dioxines qui sont diffusées, même si c'est à minima, sont très dangereuses pour la santé.
1: Autre mobilisation hier en Balagne, Corinne Fronte dénonce une demande de délocalisation à Paris des assemblées générales d'une copropriété de Lods, arrêt pourtant située sur la commune de Belgodère, une proposition formulée par un propriétaire pour faciliter la participation des copropriétaires majoritairement non résidents. Le mouvement indépendantiste pointe la multiplication des locations touristiques symbolisées par les boîtes à clés et réaffirme son soutien aux maires mobilisés pour l'instauration d'un statut de résident. On ouvre maintenant une page sportive avec un final à suspense hier pour le Tour de Corse historique. Malgré des problèmes moteurs et une fuite d'huile sur sa Porsche 911, Raphaël Astier remporte la 26e édition avec Denis Giraudet à Calvi. Tom Pierry termine deuxième devant Johan Bonato, premier pilote corse. Thomas Argenti décroche la 4e place et signe le meilleur temps de la dernière spéciale. Un rendez-vous que vous avez pu partager en partenariat avec RCFM. Un article vous attend sur notre site internet. Et puis en football, après les qualifications hier soir du Sporting Club de Bastia face au GFCA, au tir au but et de Furia Niagliani, vainqueur de la CA 1-0, place aujourd'hui à la suite et fin du 5e tour régional de la Coupe de France, avec cet après-midi à 16h, la Balagne, pensionnaire de National 2, qui veut désormais briller à l'échelon national, mais face à elle, le Sud FC, évoluant temps et rein, compte bien déjouer les pronostics, Baptiste Moscogne.
5: 4 fois vainqueur de la Coupe de Corse, le FC Balagne veut voir plus grand et vise un parcours en Coupe de France. Son entraîneur Nicolas Huisman revient sur le début de saison de son équipe et sur son statut de favori pour cette rencontre.
6: Ça se passe plutôt correctement en championnat. En coupe, on a plutôt fait des matchs cohérents. On est passé à Corté au pénalty. Voilà, on va vivre match et on va essayer d'aller le plus loin possible dans cette compétition. Voilà, donc, mais je dis, le principal, c'est nous, en fait. Il faut qu'on respecte vraiment cet adversaire, qu'on mette ce qu'il faut. Voilà, qu'on soit vraiment dans ce qu'on sait faire. Et puis après, on aura ce qu'on mérite, tout simplement.
5: De son côté, le président du Sud, Yves Mar, qui regrette de ne pas jouer à domicile, mais espère tout de même que son équipe accrochera la formation de la Balagne, qui évolue une division plus haut.
7: On est conscient de la valeur de cette équipe de Balagne. C'est pour nous un des plus mauvais tirages. On aurait aimé tirer à domicile, faire une belle affiche. Ça aurait été très plaisant pour nos spectateurs et pour toute notre région. Mais bon, je pense que ce sera quand même malgré tout une belle rencontre, je l'espère du moins. Si on a une chance, il faudra la jouer à fond. Sinon, on se concentrera sur le championnat.
5: Deuxième représentant du niveau régional avec la Pieve, le Sud aura fort à faire pour rejoindre la finale régionale face à une équipe de Balagne qui voudra elle aussi réaliser un beau parcours.
1: Et notez également que dans ce 5e tour régional de la Coupe de France, la Pieve d'Hilot affrontera cet après-midi à Mihom ou le FC Borg au début du match à 15h. Nous y reviendrons dès 16h avec Marc-André Agastellani dans notre Mag des Sports. Voilà, c'est la fin de cette édition. Merci de l'avoir suivi. Place à présent à la suite des programmes en musique avant de retrouver votre émission LIAM, présentée par Cédric Savelli. Bon ascolto et bon arroba Nanta RTFM.
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8: 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Le premier, c'est le Dies Irae, le jour de la colère, la terre en cendres, la trompette qui traverse les tombeaux, et l'homme qui comparaît devant un tribunal qui ne discute pas. On l'a chanté 700 ans durant à la messe des morts, et après Vatican II, l'église l'a retiré de la liturgie ordinaire des défunts, parce qu'il faisait trop peur. Le texte le plus terrifiant du répertoire chrétien, congédié par les siens. 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E cet orgue, se vous l'entendez bien, il sonne un peu faux. Jean-Michel Janili lui-même en était gêné. Un accord d'avant qu'on égalise tout. Certaines nouvelles intervalles sont pures, d'autres frottent, mais c'est ce frottement qui fait le morceau. Pour un texte de colère et de violence, un instrument qui ne sonne pas juste n'est pas un défaut, c'est le sujet. 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Il en sort une tension énorme et une résolution qui se fait attendre et qui arrive toujours plus tard qu'on ne voudrait. Comme le texte, un jugement promis qui n'arrive pas encore. Et subito dopo, senza transizione, ed è da sente quasi au contrario. Abbey Road, 1966, Lennon apporte aux Beatles un texte funéraire tibétain, le Bardo Todol, ou Libro di Morti Tibetani. Celui qu'on lit au moment de guider Le défunt entre la mort et la renaissance. Évidemment, c'est une adaptation psychédélique de Timothy Leary. Faludage, spandiburu do spiritu, cala di calma di lascia di burta dall'onda e azogorsa, un'emica come morre. Musicalement, tout est renversé. Un accordo solo, do in burdone, ad ampurandiana, a batteria qui gira in tondo, e vande bassada la ringuercio. Rien ne bouge. Chez Avileta, on attend une résolution qui se fait désirer. Chez les Beatles, il n'y a rien à résoudre parce qu'il n'y a plus personne pour le faire. 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
2: 1954, Rivière sans retour d'Otto Preminger. Marilyn Monroe y joue une chanteuse de saloon, c'est-à-dire une femme dont le métier dans le film consiste à être regardée pendant qu'elle chante. 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Et derrière, Lisbonne, 2001, Madre Deus ouvre l'album Movimento par Anseio, le désir, l'aspiration, sous-titré Fuga Pressada, la fuite pressée, le groupe traduit lui-même en anglais par Rushing Fugue. Parole, Pedro Aires Magalhães. Musique, Pedro Aires Magalhães. Production, Pedro Aires Magalhães. Teresa Salgueiro, elle, est créditée comme chanteuse, voix. Elle quittera le groupe quelques années plus tard. Stada sente ciò che lui va giganta, Pedro a Teresa. 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Domanda in una canzone un poco d'attualità, actualité au sens de mouvement actuel, être à la page, up to date, vous voyez? Et infine, Pedro confessa di ule pia voto di l'umanità sana. 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Syndrome du Messie, où la femme n'est que voix. 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
2: Avril 2000, une jeune femme née en Israël, d'une mère russo-hollando-javanaise et d'un père israélo-russe, élevée aux Pays-Bas puis à Paris, publie son premier album. Elle s'appelle Keren Ann Seidel. Le disque s'intitule « La biographie de Luca Philipsen », coécrit et produit avec Benjamin Biolay. 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Josh Stillman vient de quitter les Fleet Foxes, dont il tenait la batterie depuis 3 ans. Il a alors déjà publié 7 albums sous son vrai nom. Un vrai nom qui, dit-il, avait fini par devenir un alter ego, un personnage sérieux, trop sérieux et solennel, dont il ne savait plus comment sortir. 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

0: Léon XIV annonce ce matin qu'il va se faire opérer dans les prochains jours d'un nodule circonscrit au poumon ayant été détecté à un stade très précoce. Le pape est âgé de 71 ans. Son hospitalisation devrait durer environ une semaine. La France condamne une attaque odieuse des Houthis yéménites contre l'aéroport de Riyad. Hier, une attaque a fait 12 morts et 309 blessés en Arabie Saoudite. On apprend qu'une Française fait partie des blessés. Une pétition visant à interdire des armes mutilantes et des techniques d'immobilisation létale dans les manifestations lycéennes vient de dépasser la barre symbolique des 100 000 signatures. Disponible sur le site de l'Assemblée nationale, elle a été lancée mardi dernier. Sébastien Lecornu reçoit demain l'ensemble de distributeurs et des opérateurs pétroliers. Le Premier ministre veut obtenir une baisse du prix du gazole entre 12 et 18 centimes par litre suite au déblocage d'une partie des stocks stratégiques. Quand certains profitent de leur dimanche pour se reposer, Paul Sexas, lui, fête sa victoire au Tour de Lombardie en participant à une course de VTT. Voilà, c'était ce matin. Le cycliste qui est devenu le plus jeune vainqueur du monument italien était aligné au Roc Azur. C'est à Fréjus. Le prodige français s'est bien amusé. Il va bientôt débuter la trêve hivernale. Et puis en football, Monaco toujours leader de Ligue 1 de foot, malgré son match nul hier soir face à Toulouse 2-2. Le Paris Saint-Germain, lui, est cinquième. Les Parisiens ont battu Le Mans au Parc des Princes 3-1. À suivre aujourd'hui plusieurs matchs Nice, Strasbourg, Rennes, Auxerre et puis l'affiche de cette sixième journée, 3 face à Marseille.
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0: Bonjour à toutes et à tous, bonjour la Méditerranée, bienvenue dans Kantara, le pont de dialogue entre les deux rives de la Méditerranée, de la Corse au Liban, de l'Égypte au Maroc, de la Tunisie à l'Espagne. Notre magazine retrouve ses voix, ses histoires et ses regards pour raconter une Méditerranée vivante, plurielle et en mouvement. Et entre les deux rives, les histoires recommencent à circuler. Un nouveau numéro de Kantara, plus beau, plus fort et plus pertinent grâce à son équipe incontournable qui regroupe Guillermo Bravo, Laura Rebes et Laire Samanes de Radio Exterior d'Espagne, Mathieu Bourigny de ICI RCFM en Corse, Nanette Ziadé de Radio Liban 96.2, Sondos Ben Khalifa de RTCI, Salma Saidi de Rabat Jeune Inter, Youssef Bahar de Radio 2M du Maroc et moi-même, Dina Abdelmigui de Radio Le Caire. Au sommaire de cette édition, climat, tourisme de masse, conflit, face aux grands enjeux du 21e siècle, la recherche et le monde universitaire se mobilisent. À l'Université de Corse, Mathieu Bourigny rencontre Sharaf Amimed, représentant de l'UNESCO en Afrique du Nord. En Égypte, on vous emmène à la ville de Nouvelle Alamein sur la côte méditerranéenne égyptienne qui a accueilli la première édition du forum Alamein Africa, un nouveau rendez-vous consacré aux échanges, aux investissements et aux partenariats économiques sur le continent. Au Maroc, à Tétouan, le festival de cinéma méditerranéen ouvre un nouveau chapitre avec le Mediterranean Audiovisual Summit. Producteurs et professionnels marocains et italiens veulent transformer le dialogue culturel en coproduction et en projet concret. Salma Saidi y était. Direction Madrid pour découvrir le Target Prize, concours international consacré à la peinture figurative. Une deuxième édition qui réunit des artistes du monde entier et fait du web et des réseaux sociaux un nouvel espace de création et de compétition. Reportage de Laura Rebes de Radio Exterior d'Espagne. Au Liban, l'Académie libanaise des Beaux-Arts lance un nouveau cursus consacré à la conservation du patrimoine. Nanette Ziadé reçoit son doyen Fadlallah Derer. Et on termine en beauté avec Kamel Shadi qui signe son retour sur scène et se confie au micro de Youssef Bahar de Radio 2M.
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0: Commençons notre tournée méditerranéenne en Corse. Œil sur la Méditerranée avec l'UNESCO. Comment répondre aux grands défis du 21e siècle? Climat, tourisme de masse et surtout guerre, notre région devra faire face à de nombreuses problématiques. Pour cela, le monde universitaire et de la recherche se mobilise aussi sous l'égide de l'UNESCO. Quel est d'ailleurs le regard de l'organisation sur le contexte actuel? Écoutons Sharaf Amimed, représentant de l'UNESCO en Afrique du Nord, que Mathieu Bourigny a rencontré à l'Université de Corse.
2: Alors, commençons par le potentiel et ce qui représente une richesse pour cette région qui est la Méditerranée ou les Méditerranées, si on veut citer certains auteurs qui parlent de plusieurs Méditerranées. Richesse culturelle, richesse gastronomique et économique, un espace de rencontre entre culture, croyances, gastronomie et autres millénaires. Et donc, extrêmement important de pas seulement de sauvegarder et de promouvoir le savoir-faire et ses richesses, mais aussi de discuter du futur et des futurs de collaboration entre universitaires, entre jeunes doctorants. C'est ce qui nous anime aujourd'hui. Les défis existent évidemment. Des défis, parmi les défis que nous discutons, sont les défis du tourisme de masse. Nous partons du constat que le tourisme culturel contribue à l'économie locale, contribue à l'employabilité des jeunes, mais c'est un tourisme qu'il faut développer tout en respectant l'environnement, en respectant les cultures locales, en respectant les positions et les intérêts des communautés qui vivent de ce tourisme culturel. D'autres défis, évidemment, qui touchent la question de la mobilité des personnes, l'échange entre étudiants et étudiantes universitaires dans la région. Un des objectifs de l'organisation qui est la mienne, UNESCO, est de promouvoir l'échange entre doctorants et doctorantes, notamment dans le domaine du patrimoine, mais pas seulement. Et donc, nous trouvons ici, dans ce réseau de chaires, un espace favorable à cet échange entre jeunes universitaires qui aspirent à apprendre des différentes approches, des différentes écoles de pensée, à rencontrer leurs homologues des deux rives de la Méditerranée pour échanger sur leurs problématiques et leurs recherches.
3: Plusieurs défis à surmonter dans un espace qui, malgré tout, est traversé par les conflits et les tensions politiques. En quoi est-ce important de mettre en relation les différents milieux de recherche universitaire? Est-ce que la culture et la science peuvent-elles encore créer du dialogue, justement, entre les rives?
2: Alors, absolument. Oui, comme réponse à votre question, est-ce que les universités, que la recherche crée du dialogue, mais elle crée encore un élément encore plus important, plus puissant, qui est la confiance. Créer la confiance entre les chercheurs, la confiance dans le dialogue, que le dialogue est salutaire, même si on part d'approches différentes et que on n'est pas toujours obligé de s'entendre sur les conclusions d'un dialogue, mais qu'être autour de la table est important, que les espaces de dialogue sont de moins en moins disponibles et qu'il y a cette volonté de promouvoir la pensée unique ou singulier, alors que au sein d'un seul pays et pas seulement d'une région comme la Méditerranée, il y a plusieurs courants, plusieurs écoles de pensée. Et donc l'UNESCO, c'est dans son ADN cette promotion de dialogue, de diversité, diversité culturelle, diversité de la pensée, diversité de la recherche. Et encore une fois, grâce à l'université de Corse, nous nous réunissons pour faire valoir l'importance du dialogue, de l'échange, des bonnes pratiques, échange entre universitaires qui viennent de disciplines multiples. C'est un autre apport important de cette conférence qui est de réunir des disciplines de tout horizon, des architectes, des anthropologues, des sociologues, des économistes, des experts des relations internationales, des politologues et d'autres. Et donc, encore une fois, c'est faire valoir que les disciplines doivent interagir pour discuter le bien commun qui nous réunit aujourd'hui, qui est le patrimoine dans la région de la Méditerranée.
3: Le bien commun, le trait d'union entre les différentes disciplines, entre les différents territoires, ça peut constituer une forme de diplomatie parallèle, hein, en quelque sorte.
2: Les chercheurs ne se voient peut-être pas comme tels, mais pour nous, l'UNESCO, les chercheurs, ce sont des diplomates de la connaissance, des diplomates de la coopération scientifique. Ils peuvent faire baisser des tabous que les politiques ne peuvent pas faire et peuvent faire de la diplomatie scientifique que les politiques ne réussissent pas à faire. Ce sont des ambassadeurs de la connaissance, des ambassadeurs du dialogue, des ambassadeurs de la coopération internationale. L'UNESCO fait la promotion de la diplomatie scientifique à travers les échanges comme ceux que nous avons aujourd'hui, mais à travers des études de cas très précis de d'enjeux transfrontaliers, de gestion du patrimoine, mais aussi gestion de l'eau et autres questions qui occupent les États membres et les voisins. Et donc, absolument, nous voyons dans les chercheurs et les universitaires des ambassadeurs du patrimoine, mais surtout de la connaissance et de la recherche.
0: Tout de suite, le groupe corse aux sonorités méditerranéennes, l'Alba, qui nous fait voyager du nord au sud de notre mer à chacune de ses compositions. Magui Paese Sera du groupe Alba.

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1: Et nous passons en Égypte. Les 2 et 3 octobre, la ville de Nouvel El Alamein, sur la côte méditerranéenne égyptienne, a accueilli la première édition du Forum Alamein Africa, un nouveau rendez-vous consacré aux échanges, aux investissements et aux partenariats économiques sur le continent. Co-organisé par le gouvernement égyptien, Afreximbank et l'Agence de développement de l'Union africaine, ODANEPAD, le Forum ambitionne de devenir un rendez-vous africain permanent organisé tous les 2 ans en Égypte. L'objectif affiché est de rapprocher décideurs politiques, entreprises, investisseurs et institutions financières afin de passer des grandes priorités africaines à des projets concrets, infrastructures, commerce intra-africain, énergie, transformation numérique, industrie, santé ou encore nouvelle industrie. En marge de la 8e réunion de coordination de mi-année de l'Union africaine et du Forum d'affaires Afrique Alamein, les 5 pays fondateurs du NEPAD, Algérie, Égypte, Nigeria, Sénégal et Afrique du Sud, dressent le bilan de 25 années d'action et fixent les priorités pour l'avenir de l'ODANEPAD. Une ambition partagée par l'ambassadeur Aminou Akadiri, le secrétaire général de l'Union des chambres de commerce et de l'industrie pour l'Afrique de l'Ouest, qui plaide pour passer des engagements aux réalisations concrètes.
2: Je représente toute une région, la région Afrique de l'Ouest. Ce que nous attendons de ce forum, c'est qu'on puisse aller au-delà des paroles, au-delà des réunions, d'aller en des actions concrètes. Nous avons, au niveau de l'Union africaine, assez de politiques déjà harmonisées. Comment on peut transformer ces politiques en des projets où les Africains peuvent se mettre ensemble pour co-créer, pour co-investir. Nous avons tout ce qu'il faut. Nous avons le marché, nous avons la population, nous avons la jeunesse. Ce qui nous reste maintenant, c'est que toutes les politiques déjà harmonisées, que le partenariat qui est établi entre le gouvernement et le secteur privé, c'est un partenariat gagnant-gagnant. Et que le gouvernement puisse reconnaître réellement la position et la place du secteur privé. Vous voyez, nous sommes ici maintenant, tous les champions, les captains des industries, ils sont assis ici. De l'autre côté, c'est les diplomates, c'est les fonctionnaires. Il faudrait qu'on puisse arriver à changer ce paradigme-là pour qu'on permette aux acteurs du secteur privé de réellement discuter avec les décideurs. Et c'est ensemble, gouvernement, secteur privé, qu'on peut investir pour atteindre les objectifs d'intégration que nous recherchons tous.
3: Et est-ce qu'il y a un défi que vous rencontrez?
2: Non, il n'y a pas de... Le défi, c'est la volonté politique et la mise en œuvre de ce qui a été convenu. Nous avons tous convenu de mettre en œuvre d'harmoniser des politiques. Il faudrait que réellement, on puisse arriver à réellement utiliser ces politiques harmonisées en des projets, en des potentialités ou bien en des projets où réellement on investit.
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2: C'est moi qui vous remercie.
1: Cap au Maroc, à Tétouan, le cinéma cherche à écrire de nouvelles histoires à 2 rives de la Méditerranée. Du 3 au 10 octobre, la ville accueille la 31e édition du Festival de cinéma méditerranéen. Et cette année, un nouveau rendez-vous entend donner une dimension plus concrète aux échanges entre le Maroc et l'Italie, le Mediterranean Audiovisual Summit. Producteurs, institutions professionnelles du cinéma et de l'audiovisuel, tous sont réunis autour d'un même enjeu. Passer du dialogue culturel à des projets communs, avec davantage de coproduction, d'investissement et de circulation des talents.
4: C'est une rencontre qui s'inscrit dans le cadre d'un partenariat particulier,
1: Salma Saïd,
4: celui qui unit Tétouan et Matera, toutes deux engagées en 2026 comme capitale méditerranéenne de la culture et du dialogue. Une coopération qui veut aller au-delà des festivals et des échanges artistiques. Pour l'Italie, ce rapprochement avec le Maroc intervient dans un secteur qui pèse lourd dans l'économie du pays. L'industrie cinématographique et audiovisuelle italienne représente, selon les chiffres présentés lors de la rencontre, plus de 11 millions d'euros et génère plus d'1,5 million d'emplois. L'ambassadeur d'Italie au Maroc, Pascal Salzano, insiste justement sur cette volonté de construire une coopération qui ne soit pas seulement culturelle, mais aussi économique et professionnelle.
5: C'est très important parce que c'est non seulement la culture, mais aussi les entreprises italiennes et marocaines qui travaillent ensemble pour créer des choses très importantes ensemble pour le Maroc et pour l'Italie, pour les jeunes qui travaillent dans le cinéma. Et les jeunes marocains sont aujourd'hui à Matera, en Italie, pour travailler ensemble les jeunes italiennes. Donc, ce sont des initiatives culturelles, mais aussi économiques, qui font du bien à l'Italie et le Maroc ensemble.
4: Avec tous ces discours, il y a aussi une question très concrète. Comment transformer ces ambitions en projets? La réponse se passe notamment par les mécanismes de coproduction. Ils permettent à des producteurs de plusieurs pays de partager les financements, les compétences, mais aussi les marchés. Un cadre juridique existe entre le Maroc et l'Italie. Encore faut-il le faire vivre, le rendre plus accessible aux professionnels et multiplier les projets. C'est précisément l'un des enjeux évoqués par Giorgio Carlo, directeur général du cinéma et de l'audiovisuel au ministère italien de la Culture.
6: Siamo molto contenti e soddisfatti di questo summit perché significa utilizzare il linguaggio e lo strumento dell'audiovisivo come vero ponte culturale e di dialogo nel Mediterraneo. Il Mediterraneo globale è un crogiolo di diversità culturali e di legami che diciamo, fanno dialogare la sponda nord e sud del Mediterraneo. 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
4: Coproduire, c'est donc partager les moyens, mais c'est aussi ouvrir des portes. Pour les entreprises marocaines comme pour les entreprises italiennes, l'objectif est désormais de mieux se connaître, d'identifier les opportunités et de créer des passerelles entre les deux marchés. Et c'est là qu'intervient l'Italian Trade Agency, l'agence italienne chargée notamment de soutenir l'internationalisation des entreprises. Depuis Casablanca, son bureau entend accompagner cette dynamique et rapprocher les acteurs économiques des deux pays. Luigi D'Aprea est directeur du bureau.
7: Cet événement, ce n'est pas seulement un événement culturel, mais un pont de coopération et pour développer la coopération économique dans l'industrie du cinéma, de la coproduction et de l'activité entre les deux pays, entre l'Italie et le Maroc. Donc l'agence et les autres organisations du système d'Italie organisant et aidant les petites et les moyennes entreprises. L'industrie du cinéma, c'est à Italie en valeur économique de plus de 111 milliards d'euros et plus d'un million et demi de personnes employées dans ce secteur.
4: Au cœur de cette coopération, il y a aussi celles et ceux qui feront le cinéma méditerranéen de demain, les jeunes. À Matera, des jeunes marocains ont déjà participé à des activités aux côtés de leurs homologues italiens. Des expériences qui permettent de découvrir d'autres méthodes de travail, d'échanger des compétences et peut-être de faire naître de futures collaborations. Car dans l'audiovisuel, une coproduction ne commence pas toujours par un contrat. Elle peut commencer par une rencontre, une idée, une formation ou simplement par deux jeunes professionnels qui apprennent à travailler ensemble. Et lorsqu'il s'agit de faire circuler les talents et les projets au-delà des frontières, un acteur italien occupe une place centrale, Cinecittà, le célèbre pôle cinématographique italien qui accompagne cette ouverture internationale et entend renforcer les liens avec les professionnels marocains. Pour Roberto Stabile, directeur de l'internationalisation à Cinecittà, le défi est justement de transformer les échanges en collaboration concrète.
8: C'est un moment très important parce qu'on a créé tous les outils pour faire coproduire les producteurs. On a des instruments juridiques, mais c'est le moment de mettre ensemble les producteurs, les créatifs et voir comment développer la créativité italienne et marocaine, faire des films ensemble, augmenter la circulation du cinéma italien au Maroc et aussi le cinéma marocain en Italie.
4: À Tétouan, le cinéma devient donc un terrain de rencontre, mais aussi un espace d'opportunités. Des opportunités pour les producteurs, pour les entreprises, pour les créateurs et pour toute une nouvelle génération de professionnels qui cherchent à travailler à l'échelle méditerranéenne. La coopération, elle, se poursuivra en novembre à Matera. Une délégation du Festival de cinéma méditerranéen de Tétouan participera à plusieurs activités. Et déjà, 4 films italiens sont présentés à Tétouan dans le cadre d'une carte blanche au Matera Film Festival. De villes, de pays, mais une même Méditerranée. 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
1: Et nous passons en Espagne. On plonge maintenant dans le monde de l'art avec une initiative privée née à Madrid en 2025 et qui cette année se consolide, le Target Prize, un concours international d'art centré sur la peinture figurative qui offre 90 000 euros en plusieurs prix. En septembre, le Target Prize a célébré sa deuxième édition avec des artistes venus de tous horizons. Mais le cœur de la compétition se vit en ligne, sur le web et les réseaux sociaux. Un reportage de Laura Rebes de Radio Exterior d'Espagne.
10: En seulement deux éditions, le Target Prize, consacré notamment à la peinture, s'est imposé comme une référence mondiale parmi les concours d'art. Les chiffres parlent d'eux-mêmes, au-delà de 2100 tableaux venus de plus de 85 pays.
11: Il n'y a pas un certamen en Espagne, sans doute, avec la dimension internationale du Target Prize.
10: Ismael Terriza, cofondateur du concours, raconte avec fierté comment cette initiative privée a été si bien accueillie par des artistes du monde entier, y compris de Chine, de Russie ou du Canada. Bien sûr, les peintres espagnols sont les plus nombreux, suivis de près par les Français.
11: No solo es cuestión de proximidad ni de talento. Francia, sin duda, lo ha demostrado, ama y vive por el arte. Y en esto, por supuesto, tenemos muchas cosas en común.
10: La générosité de la dotation attire. Le Target Prize offre 12 000 euros au premier lauréat. Mais ce n'est pas tout. C'est aussi l'opportunité d'entrer en contact avec la scène artistique espagnole. Anthony Moreau, peintre breton déjà récompensé à Sydney ou New York, a remporté le deuxième prix dans la catégorie absolue de ce nouveau concours madrilène.
12: Il n'y a pas beaucoup de pays qui proposent une scène aussi riche. Et donc les concours espagnols sont mondialement connus. C'est très sélectif et c'est intéressant d'y participer.
10: Le peintre français connaît bien cette scène espagnole. Il a déjà été primé à Saragosse, Barcelone et Cordoue et suit de près le travail de ses collègues espagnols.
12: Déjà, je considère Velázquez comme le plus grand peintre de tous les temps. Je pense qu'il y a une tradition espagnole qui a perduré et c'est ce pourquoi on retrouve autant de bons peintres en Espagne. Et naturellement, comme je m'intéresse à la peinture, je m'intéresse à la scène espagnole et tout ce qu'on peut trouver. Il y a vraiment une diversité d'approches dans la peinture figurative qui est assez exceptionnelle en Espagne.
10: Valérie Chifano, fondatrice d'Aquarelle des Provences, a rejoint l'aventure en tant que sponsor. Contactée par les créateurs du Target Prize dès la première édition, elle a immédiatement été séduite par le caractère international et surtout fédérateur du concours.
13: Il y a bien sûr le concours avec toutes ces catégories, mais il y a aussi toute la dimension humaine, je trouve, autour du projet. Il y a l'exposition à Madrid, il y a les rencontres, il y a une soirée de gala qui permet de réunir les artistes, les professionnels du monde de l'art, les personnes qui soutiennent le projet aussi, des sponsors comme Aquarelle de Provence. Et je trouve que c'est vraiment important pour un artiste, au-delà de gagner un prix, et de pouvoir être exposé, c'est aussi de rencontrer d'autres artistes et des professionnels, des collectionneurs, parce que pour ces artistes-là, c'est un vrai tremplin.
10: Artiste elle-même, Valérie Chifano a lancé sa propre marque d'aquarelle vegan, éco-responsable et 100% made in France. C'est dans cette démarche qu'elle a décidé de s'impliquer dans la compétition. Au-delà des prix en espèces, des dizaines de récompenses sont décernées en matériel de beaux-arts, en formation et en promotion artistique.
13: Je trouve que ce concours est assez exceptionnel. Les prix financiers, c'est pas rien dans le monde de l'art. Les artistes ont besoin d'apports financiers pour se présenter dans d'autres salons. Je trouve ça intéressant et surtout le matériel artistique aussi, les possibilités de formation et de promotion. Je trouve que le projet est complet et qu'il ne se limite pas juste à récompenser un artiste. Il cherche vraiment à donner de la visibilité.
10: Une centaine des œuvres les plus appréciées viennent d'être exposées dans une grande maison culturelle, l'Ateneo de Madrid. Mais ce coup de projecteur pour les artistes commence sur le web. Armand Lenta est un artiste camerounais résident au Luxembourg.
14: Juste après mon inscription et surtout la publication de la liste des artistes exposants, j'ai commencé à recevoir d'autres propositions dans d'autres opportunités. Et j'ai notamment été contacté par certains concours, même espagnols, quoi, via Instagram, via mon adresse mail. Et je sais que ces contacts sont liés à ma participation au Tag Price. Donc.
10: Lenta voit dans ce prix la confirmation qu'il a fait le bon choix en se lançant dans la peinture. Dessinateur dans des films d'animation, il s'est tourné vers la peinture pendant le Covid.
14: C'était la première fois que j'avais cette opportunité de présenter mon travail au-delà des frontières camerounaises et luxembourgeoises, quoi. Et rien que le fait d'être sélectionné et reconnu par un concours international, c'est déjà une forme de reconnaissance chez moi. Et le fait d'être récompensé apporte aussi une certaine crédibilité à moi.

0: style au Target Prize, hyperréalisme, paysage, abstraction ou encore la peinture figurative d'Anthony Moreau et son portrait Yuna, la toile onirique d'une jeune femme qui lui a valu ce deuxième prix.
1: La technique, c'est une sorte de filtre. Et en plus de ça, les Espagnols reconnaissent aussi l'audace et le fait de repousser les frontières, de faire des recherches intéressantes en peinture et ils ne sont pas fermés.
0: Le Target Prize prépare déjà sa troisième édition. Objectif, continuer à dynamiser la scène artistique de l'Espagne vers le monde.

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1: Et nous arrivons au Liban. Alba, l'Académie libanaise des beaux-arts, lance pour cette année un nouveau cursus sur la conversation du patrimoine. Le point avec le doyen Fadlallah Derer au micro de Nanette Ziadé de Radio Liban 96.2.
2: Pour cette rentrée 2026, l'Académie libanaise des beaux-arts lance un nouveau cursus sur la conservation du patrimoine. Loin d'être la réplique de programmes déjà existants, ce projet était en gestation depuis 5 ans. En partenariat avec l'Institut du patrimoine en France, il commencera par proposer une licence. Explication avec le doyen de l'ALBA, Fadlallah Derer.
3: Alors ça fait 5 ans que le programme est lancé en partenariat avec l'INP, mais sans être officiellement, on n'a pas débuté les cours. Nous débutons les cours dès cette année maintenant. C'est un programme en conservation du patrimoine qui va former des spécialistes du patrimoine, donc en partenariat avec l'Institut National du Patrimoine Français, qui dépend du ministère de la Culture en France, et avec d'autres partenaires locaux ou à l'étranger. L'objectif de cette formation est de remplir un vide au niveau de tous les conservateurs du patrimoine. Nous avons au Liban des archéologues, nous avons d'autres programmes qui dispensent la conservation du patrimoine architectural ou pictural, mais nous n'avons pas aujourd'hui des gens qui peuvent penser au niveau plus global à l'ensemble du patrimoine pour travailler à la conservation de tous les objets patrimoniaux qui existent. Objets et aussi évidemment le patrimoine intangible. Donc c'est un peu tout ça qui va être traité avec des détails d'une formation que nous préciserons au besoin.
2: Alors il me semble que vous arrivez pour combler un vide assez important.
3: Effectivement, il y a dans ce domaine-là, il n'y a pas de professionnels, concrètement des professionnels en conservation du patrimoine. Nous avons un patrimoine très riche au Liban, mais il n'est pas conservé, il est souvent méconnu. Donc il est déjà essentiel de le cataloguer, de rassembler les éléments et de prévoir leur conservation pour les générations futures.
2: Marie-Josée Riscala est pour sa part directrice de la section. Elle évoque la valeur ajoutée des matières proposées pour cette licence, pierre d'achoppement de la région, appelée à se développer.
4: Nous allons former à l'ALBA des conservateurs-restaurateurs. C'est un cursus normalement qui s'étend sur 5 ans, mais là nous allons commencer avec une licence sur 3 ans pour former des collaborateurs en conservation. Durant ces 3 ans, l'étudiant va apprendre la conservation préventive, mais pas que la conservation. Il va apprendre également le contexte dans lequel l'objet qu'il va traiter se trouve. Je m'explique. Nous avons des cours d'histoire de l'art

0: des cours sur l'archéologie libanaise, sur l'architecture libanaise, sur les objets patrimoniaux, mais également sur le marché de l'art et le contexte juridique dans ce domaine-là. Nous avons également des cours de sciences exactes, physique, chimie, bio, maths, propriété des matériaux, en plus des cours d'art. Donc le dessin, le croquis, le modelage, etc. Ainsi que les ateliers et les cours de conservation et de conservation préventive.
1: Je pense que vous allez proposer des cours qui incluent aussi les nouvelles technologies, non ?
0: Oui, certainement, certainement. Tout ce que nous allons enseigner durant ces 3 ans va se faire, comme nous l'avons expliqué, en partenariat avec l'Institut National du Patrimoine, conformément aux normes internationales et à ces temps modernes et avec toute la technologie qui existe. Donc, c'est ainsi que va se dérouler cette formation.
1: Alors, peut-être que vous pouvez nous expliquer un peu la différence de votre proposition par rapport à d'autres universités.
0: Ce qui caractérise notre programme, c'est que nous avons conçu un programme avec l'INP qui est conforme aux normes internationales, mais en lui donnant ce caractère libanais, si vous voulez, et régional. L'étudiant va essayer de comprendre vraiment l'histoire et les traditions et le contexte juridique du Liban et de la région pour devenir un collaborateur en conservation. Donc voilà, c'est ce qui nous différencie, c'est que nous avons vraiment adapté cette formation au contexte libanais pour que ces gens qui vont avoir leur diplôme puissent travailler au Liban et dans la région pour reconnaître les objets et le patrimoine du Liban et de la région.
1: Et vous allez être le cursus de l'Institut National du Patrimoine pour la région.
0: En quelque sorte, oui. Et nous avons également la particularité d'envoyer nos étudiants faire des stages dès la première année pour qu'ils connaissent un petit peu le terrain, qu'ils fassent leurs contacts et qu'ils sentent que dès leur première année, ils sont vraiment impliqués dans cette mission au pays.
1: Je pense que vous allez aussi leur proposer des échanges.
0: Oui, bien sûr, des échanges avec l'INP, avec d'autres partenaires européens et surtout des partenaires locaux parce que nous avons plusieurs partenaires avec des musées, des institutions culturelles et ça permettra à nos étudiants d'avoir vraiment un éventail de possibilités pour pouvoir faire leur stage et peut-être plus tard trouver un métier.
1: Marie-Josée Rezala, vous démarrez avec une licence, mais je pense que vous allez la développer.
0: Certainement, elle sera suivie d'un master parce que, comme je vous l'ai déjà dit, le métier de conservateur-restaurateur requiert 5 ans d'études. Donc nous commençons par cette licence et elle sera suivie par un master de spécialisation dans les domaines qui manquent au Liban. Donc ça sera vraiment pour combler ce vide, pour pouvoir restaurer des objets comme tout ce qui est tissu, tout ce qui est art du feu, mais pas que. Nous n'allons pas tout dévoiler maintenant, nous en reparlerons ultérieurement.
1: À terme, un doctorat est envisageable ?
0: Oui, mais là, commençons déjà par licence master et nous pourrons bien sûr proposer plus tard des études doctorales.
1: Alors, dans les échanges que nous avons évoqués, on a parlé des étudiants, mais on n'a pas parlé des enseignants, forcément.
0: Les enseignants, il y aura des enseignants locaux, bien sûr, mais il y aura des enseignants qui seront envoyés par l'INP qui vont donner les cours de spécialisation en conservation au cours de ces 3 premières années et bien sûr par la suite. Donc cet échange n'est pas seulement au niveau étudiantin, mais également au niveau des enseignants.

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1: Et nous terminons avec le Maroc. Il a marqué les esprits avec le groupe South Atlas, avant de faire vibrer le public en solo avec l'incontournable tube Aime-moi. Après une pause artistique, il fait son grand retour sur scène. Kem El Shadi est l'invité de Youssef Bahar de Radio 2M du Maroc.
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2: Chers mélomanes de la culture, de l'art et de la musique, bienvenue sur les ondes de Kantara, votre magazine de la Méditerranée. Ben bien sûr, aujourd'hui, on reçoit un grand nom dans le monde de l'art et de la musique. De retour après une courte pause, l'ex-membre phare de South Atlas et interprète du grand tube Aime-moi signe son grand retour sur la scène artistique. Kamel Shadi est avec nous aujourd'hui. Bienvenue, cher Kamel Shadi.
3: Salut à tous, j'espère que vous allez bien. Je suis ravi, pareillement, je suis ravi, honoré. Cela me fait énormément plaisir de votre attention déjà.
2: Commençons par les débuts de South Atlas. Bah, vous avez commencé au sein de la célèbre formation South Atlas. Que retenez-vous de cette première grande aventure?
3: J'aimerais souligner que tout ce que j'ai vécu avec South Atlas a été une fabuleuse expérience. C'était à la fois la naïveté, l'innocence d'une fratrie qui monte un groupe, qui commence à avoir un peu de succès régional, puis national, puis international. Donc ça a été une école, ça a été une école où j'ai appris énormément de choses. Et ça a été les débuts, donc le début d'une très belle aventure, et j'en retiens que du positif, alhamdoulilah. Et voilà quoi, c'est tout, hein, c'est ce qu'on peut dire. South Atlas qui a été récompensé par un disque d'or et une tournée mondiale, alhamdoulilah. Et voilà, donc j'en garde que de très bons souvenirs.
2: Ma deuxième question, Kamel Shadi, sera autour du grand tube Aime-moi. Votre titre Aime-moi a été un immense succès populaire. Avec le recul, comment expliquez-vous un tel rase de marée?
3: Et j'ai été très surpris et très heureux, très heureux, très honoré. Aime-moi, ça a été un titre fabuleux, fait à une période où j'étais en pleine création, où je venais d'avoir mon premier enfant, et ça a été couronné d'un succès. En tous les cas, au Maroc, ça a très très bien fonctionné. J'étais ravi, tout le monde chantait cette chanson. Et vraiment, j'en retiens que du positif, pareil. J'ai vraiment kiffé cette période. Et d'ailleurs, ça me manque. C'est pour ça que je me remets au travail.
2: Kamel Shadi, parlons des défis. Après cette petite pause loin des projecteurs, quel a été le plus grand défi pour préparer votre retour?
3: Alors, mon grand défi pour reprendre goût à la musique, goût à la vie, parce que j'ai quand même vécu un drame. J'ai perdu mon épouse, qui est décédée en une semaine. Donc, j'avais deux enfants et... ça a été fatal, mais alhamdoulilah, qaddar Allah wa ma sha'a fa'al, c'est comme ça, c'est la vie. Mais sur le moment, on a beaucoup de tristesse et de peine. Nous sommes adultes, mais quand il y a des enfants et qu'il faut leur expliquer qu'ils verront plus leur mère, et tous les jours je vis avec ça, avec un déchirement total. Mais aujourd'hui, je suis passé à autre chose. Je veux plus revivre ces moments sombres. Donc il a fallu penser mes mots, et aujourd'hui je suis prêt à renouer avec le plaisir. Déjà, dans un premier temps, dans l'absolu, c'est vraiment prendre du plaisir, faire ce que je sais faire de mieux en ce qui me concerne, c'est la musique, la création, la composition, le chant, puis repartir en tournée, Inch'Allah, si Dieu me le permet.
2: Pour clore avec vous cette interview, cher Kamel Shadi, qu'est-ce que votre public peut espérer et que lui promettez-vous pour ce nouveau chapitre?
3: Alors, pour mon public, je leur prépare des choses vraiment qui sortent des tripes, et j'ai vraiment envie de leur offrir autre chose. Ça veut dire que je vais faire du Kamel Shadi, toujours la même signature musicale, avec un patte de modernisation. On a pris suffisamment de recul pour bien travailler, alhamdoulilah. Et aujourd'hui, vraiment, j'ai hâte de les rencontrer, de les revoir, de qu'on refasse la fête ensemble. Dans tous les cas, je travaille vraiment avec intensité et amour, surtout de la musique. Alors vraiment, je le fais avec beaucoup d'humilité, je le fais avec amour, avec sincérité, et après, c'est le public qui choisira. Mais en tous les cas, j'ai hâte de les retrouver. Et je vous remercie tous pour votre bienveillance. Et quand tu veux, avec la radio Kantara. Merci à vous, bonne soirée, c'était vraiment un plaisir, merci beaucoup.
2: Merci beaucoup Kamel Chadi, notre invité sur les ondes de Kantara, votre magazine de la Méditerranée. Et il ne me reste qu'à vous souhaiter excellente écoute et je vous donne le rendez-vous la semaine prochaine sur les mêmes ondes d'amour, de la culture et de l'art. Restez branchés et gardez toujours le même sourire. C'était Youssef Baha, à bye bye.

Voilà, c'était tout pour cette semaine. Merci d'être des nôtres. 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

0: La Corse débarque à Florence. Le 31 octobre, Félie fête ses 60 ans dans le prestigieux théâtre Nicolini. Et déjà, l'événement fait le plein. À 4 mois du rendez-vous, le concert de 21h est complet. Face à cet enthousiasme, un second concert est programmé le même jour à 16h30. 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

0: pape Léon XIV va être opéré d'un nodule au poumon dans les prochains jours. Le souverain pontife, âgé de 71 ans, a annoncé cette prochaine intervention à l'issue d'une prière publique au Vatican ce matin. Le nodule a été détecté à un stade précoce, rassure-t-il. De nouvelles familles portent plainte dans le cadre de l'enquête sur les violences sexuelles dans le périscolaire parisien. Une plainte sera déposée demain par une vingtaine de familles. Elles accusent la mairie de Paris de mise en danger d'autrui, non-dénonciation de mauvais traitements ou agression sexuelle. Le ministère de l'Intérieur annonce enclencher la procédure de dissolution de Égalité et Réconciliation, l'association d'Alain Soral. L'essayiste a été condamné à plusieurs reprises pour des propos antisémites et négationnistes. Qui arrivera en tête de la primaire social-démocrate? Fin du suspense à 18h avec les résultats du premier tour. 140 000 votants doivent départager les candidatures de Ségolène Royal, Olivier Faure, Jérôme Guedj, Emmanuel Morel et le favori Raphaël Glucksmann. Les Houthis pro-iraniens du Yémen renouvellent leur menace de frapper les aéroports saoudiens. Hier, une attaque a fait 12 morts et 309 blessés à Riyad. On apprend qu'une Française fait partie des blessés. Des combats qui ne favorisent pas une baisse des prix du baril de pétrole et donc les prix des carburants en France. Et justement, le gouvernement qui réunit demain les distributeurs de carburant pour tenter de faire baisser ses prix de 12 à 18 centimes par litre après l'annonce de la mise sur le marché de 10 millions de barils de gazole provenant des stocks stratégiques de l'État.
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7: Salut à tutti. Aujourd'hui, notre émission est consacrée à une voix qui, pendant plus de 60 ans, aura accompagné la Corse, ses villages, ses hommes, ses femmes, ses souvenirs et ses blessures. Antonio Tiosi est décédé à l'âge de 94 ans après une vie entièrement consacrée au chant, à la langue et à la mémoire de son île. Une histoire qui commence véritablement en 63 à Paris, sur la scène de l'Olympia. Cette année-là, pour le premier festival de la chanson corse organisé par Bruno Cocatrix et Jacques Franck, Antonio Tiosi choisit une chanson qui dormait jusque-là au fond d'un tiroir, Paese Spento. Il ne se contente pas de la chanter, il la vit et il remporte le premier prix. À partir de ce moment-là, sa voix va devenir l'une des grandes voix de la chanson corse. Mais raconter Antonio Tiosi, ce n'est pas seulement aligner des succès, c'est raconter une certaine idée de la Corse, celle des villages, de l'exil, des traditions, des personnages, des séparations, des souvenirs et surtout de la transmission. Alors pendant près d'une heure, retour sur quelques-unes des chansons qui ont construit cette histoire. C'est parti.
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7: Pour commencer, évidemment donc, Paese Spento, la chanson qui lui offre en 1963 le premier prix du Festival de l'Olympia. Un village qui se vide, une mémoire qui disparaît, une Corse qui comprend déjà que quelque chose est en train de changer. Et pour Antonio Tiosi, ce sera bien plus qu'une chanson, ce sera le début d'une mission.
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0: Quelques années plus tard, Antonio Tiozzi confirme cette identité avec Le Porte-Croix, chanson consacrée au Catenaccio de Sartène. Il donne une voix à cette Corse profondément attachée à ses rites et à ses traditions.
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Au début des années 70, Thiorge est déjà devenu une figure incontournable. Ritor nous paraît en 45 tours en 1971, un titre qui dit déjà quelque chose de cette œuvre. Le retour, le pays, la mémoire et ce lien qui ne disparaît jamais complètement avec l'île.

arrive Kifa. C'est une chanson essentielle du répertoire de Tioz, une question répétée comme un refrain. Kifa, Kichizipofa. Que faire face au village qui se vide? Que faire face aux anciennes manières de vivre qui disparaissent? Des décennies plus tard, la chanson n'a rien perdu de sa force.

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1: 1974, avec Ritorno Paese, Antonio Tiosi plonge encore davantage dans cette Corse des personnages et des histoires populaires. L'Omu di Moon est signé des frères Vincenti, Dominique et François. C'est aussi l'époque où Tiosi s'entoure de nombreux auteurs et compositeurs qui vont donner une profondeur particulière à son répertoire.

Toujours sur Ritorno Paes et on retrouve les frères Vincenti avec Corrigori Otsidelin. Une chanson qui connaîtra d'ailleurs plusieurs vies dans la discographie de Tiosi puisqu'il la reprendra ensuite dans son album consacré aux frères Vincenti en 91. C'est toute la force de ce répertoire. Hein. Certaines chansons finissent par dépasser leur époque pour devenir des morceaux de mémoire collective.

0: Nous arrivons en 1975, une année essentielle. C'est l'album Le Prisonnier. Et parmi ses chansons, Dragoulino, un texte des frères Vincenti, François et Dominique, encore eux, qui devient l'un des grands titres associés à Antonio Tiosi.
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0: Le titre éponyme maintenant, Le Prisonnier. Avec elle, Antonio Tiozzi impose définitivement une manière. Une chanson populaire, immédiatement accessible, mais qui raconte toujours quelque chose de la Corse et de ses hommes. C'est l'un des titres qui restera attaché à son nom.
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2: Et puis il y a Un battelu qui passa, une chanson particulièrement importante dans le répertoire de Tiosi. Elle appartient à cette période où Tiosi travaille là aussi avec plusieurs des grands auteurs et compositeurs qui vont profondément marquer la chanson corse.

Toujours en 75, Kurt Ciganostre, un album qui porte parfaitement son titre. Et parmi ses chansons, Casa Antigua, la maison ancienne, la maison du village, celle qui conserve les traces de ceux qui sont passés avant nous. Chez Tiosi, la maison n'est jamais simplement un décor, elle devient un personnage. Elle représente une époque, une manière de vivre, une mémoire qui risque de disparaître.

1976, Kurz Gazem Pregurz, et une nouvelle fois, les frères Vincenti. Ispartiment y raconte une séparation très concrète, celle d'un patrimoine familial que l'on partage, que l'on découpe, et avec lui, une manière de vivre ensemble qui disparaît peu à peu. C'est une chanson profondément populaire parce qu'elle parle d'une réalité vécue par énormément de familles corses. Antonio Tiosi la considérera comme l'une des grandes chansons des Vincenti.

dans le même album, ou Ritratto. Encore une chanson des frères Vincenti, mais cette fois, c'est le souvenir d'un homme disparu qui reste accroché à un mur. Un portrait, une guerre, une veuve, une fille qui grandit sans connaître son père. Avec des mots simples, la chanson parle de l'absence, du deuil et de cette mémoire familiale qui se transmet malgré tout. C'est l'une des grandes chansons du répertoire de Tiozzi.

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1: 1977, avec Verdi Gaz, Antonio Tiozzi poursuit cette exploration de la Corse, des villages, de la terre et du retour. Nous avons choisi comme titre pour illustrer cet album, Paese, Paese.

1987, avec Pertè, Tuosi chante une Corse qui a changé. Quantusi cambiat apporte des paroles de Diago Muvusina et Christophe McDaniel à la composition. Le constat est sévère, mais la chanson ne s'arrête pas au regret. Elle se termine avec une forme d'espérance. Malgré les changements, malgré les blessures, la Corse demeure. C'est aussi ce qui résume assez bien le parcours de Tuosi. Regarder les transformations de son île sans jamais renoncer à la mémoire. C'est...

Et nous faisons maintenant un grand saut dans le temps. Uccian Tusi Tantatre, une composition de Jean-Paul Poletti interprétée par Antoine Tiosi. Le titre figure sur l'album Louise, apparu en 2005 et évoque la mémoire du 173e régiment d'infanterie.

Et pour terminer, nous arrivons en 2023. Bab et Fillolou, père et fils, Antoine Thioz y enregistre cet album avec son fils, Jérôme. Un disque intime construit autour de la guitare et de la voix qui revisite le répertoire d'Antoine et propose aussi des créations nouvelles. Parmi les titres présentés par Antoine Thioz lui-même, Casa Paterne. Et c'est une manière presque parfaite de refermer cette histoire, parce que pendant toutes ces années, Antoine Thioz y aura chanté les maisons, les pères, les fils, les départs, les retours et la mémoire. Et cette fois, la transmission n'est plus seulement racontée, elle est là, dans la voix du père. Dans la guitare du fils, dans une chanson qui s'appelle Casa Paterne, à la maison du père, celle que l'on reçoit, celle que l'on habite et celle que l'on transmet.

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1: 16 chansons seulement. 16 chansons pour essayer de raconter plus de 60 ans d'une carrière qui en compte des dizaines d'autres. Mais derrière ces titres, on retrouve presque toute l'histoire d'Antonio Tiosi. Car Antonio Tiosi n'a jamais seulement chanté la Corse, il l'a racontée, il l'a conservée dans sa voix. Et il a surtout fait en sorte que ceux qui viendraient après puissent encore l'entendre. Antonio Tiosi s'en est allé, mais ses chansons, elles, continueront de revenir. 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A presto.
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0: Le lancement du mondial de l'automobile demain pour une semaine à Paris. Il sera inauguré par le chef de l'État Emmanuel Macron qui va notamment mettre l'accent sur l'électrification des véhicules mais aussi sur la préférence européenne. Il reçoit une soixantaine d'acteurs de la filière automobile ce soir à l'Élysée. Les marques chinoises ne sont pas conviées. Le coup d'envoi de la campagne de vaccination contre la grippe et le Covid, ça sera mardi. La priorité reste de protéger les populations les plus fragiles, dit le gouvernement, qui rappelle que l'épidémie de grippe l'année dernière a causé 12 700 morts l'hiver. Les opposants à l'A69 rassemblés à Combounet-sur-le-Sort dans le Tarn quittent progressivement le campement installé non loin de cette autoroute contestée. Hier, la manifestation des 1100 militants écologistes s'est déroulée dans le calme. Un jeune homme de 25 ans a été tué au couteau dans la nuit d'hier dans le centre-ville de Toulouse, dans la Haute-Garonne. Une bagarre qui a éclaté en plein centre-ville. 8 personnes ont été interpellées. En sport, une Française sacrée champion du monde de l'Ironman à Hawaï. Le triathlète Vincent Louis qui est venu à bout des 3,8 km de natation, 180 km de vélo et un marathon pour finir. Voilà, tout ça en 7h47 d'effort. On comprend pourquoi l'épreuve veut littéralement dire homme de fer. Et puis quand certains profitent de leur dimanche pour rien faire, se reposer, Paul Sexas, lui, fête sa victoire au Tour de Lombardie en participant à une course de VTT. Voilà, c'était ce matin. Le cycliste qui est devenu le plus jeune vainqueur du monument italien était aligné au Roc Azur. C'est à Fréjus et maintenant, il est en vacances.
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0: solidarité. Elle a été le premier réflexe. La vraie solidarité désintéressée et pure. Des comités de soutien partout, partout où il y a des Corses. Et puis très vite une prise de conscience et le désir d'agir tous ensemble.
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0: Le pape Léon XIV va être opéré d'un nodule au poumon dans les prochains jours. Le souverain pontife, âgé de 71 ans, a annoncé cette prochaine intervention à l'issue d'une prière publique au Vatican. Le nodule a été détecté à un stade précoce, rassure-t-il. De nouvelles familles portent plainte dans le cadre de l'enquête sur les violences sexuelles dans le périscolaire parisien. Une plainte déposée demain par une vingtaine de familles. Elles accusent la mairie de Paris de mise en danger d'autrui, non-dénonciation de mauvais traitements ou agressions sexuelle. La France qui condamne une attaque odieuse des Houthis du Yémen contre l'aéroport de Riyad, c'était hier, une attaque qui a fait 12 morts et 309 blessés en Arabie Saoudite. On apprend aujourd'hui qu'une Française fait partie des blessés, soutenue par l'Iran, les Houthis qui ont mené d'autres attaques aujourd'hui. Et c'est dans ce contexte très tendu au Moyen-Orient que le Premier ministre réunit demain les distributeurs de carburant pour tenter de faire baisser les prix de l'essence de 12 à 18 centimes d'euros par litre. Une annonce après la mise sur le marché de 10 millions de barils de gazole provenant des stocks stratégiques de l'État. Une pétition visant à interdire des armes mutilantes et des techniques d'immobilisation létale dans les manifestations lycéennes vient de dépasser le seuil symbolique des 100 000 signatures. Disponible sur le site de l'Assemblée nationale, elle a été lancée mardi dernier. Qui arrivera en tête de la primaire social-démocrate? Fin du suspense dans une heure avec les résultats du premier tour. 140 000 votants qui doivent départager les candidatures de Ségolène Royal, Olivier Faure, Jérôme Guedj, Emmanuel Morel et Raphaël Glucksmann présentés comme le favori. Un Français sacré champion du monde, ça n'arrive pas tous les jours. Champion du monde de l'Ironman à Hawaï, le triathlète Vincent Louis qui est venu à bout des 3,8 km de natation, 180 km de vélo et enfin un marathon pour terminer. Voilà un gros copieux programme en 7h47 d'effort. Petit pied de nez pour l'athlète qui n'avait pas été retenu par l'équipe de France au JO de Paris.
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0: Premiers résultats qui sont tombés, on le rappelle, hein, ce week-end, côté foot, c'était un week-end consacré à la Coupe de France, cinquième tour régional, on se rapproche des échelons nationaux et les compétitions ont vu hier la C Ajaccio s'incliner contre l'équipe de Furiani et le Gazélec s'incliner contre le Sporting de Bastia au bout du suspense au tir au but. Cet après-midi se disputent deux rencontres, celle entre la Pieve di Lota et l'équipe de Borgo et celle entre la Balagne et le Sud. Du côté de la Balagne, à la mi-temps, c'est la Balagne qui mène 3 buts à zéro. Voilà pour le moment. Premier débrief, donc, côté Furiani, qui s'impose face à l'équipe de la... Ah, nous sommes avec son coach, Romain Paturel. Bonsoir.
2: Bonsoir.
0: Donc, quel match, allez, on suit, là. on est sur quel stade?
2: Ah, là, j'étais à la Pieve, et j'ai regardé la Pieve contre Borgo.
0: Alors, où on en est dans ce match?
2: Et c'est terminé, et Borgo s'est imposé 6-0.
0: Bon, oh, pas beaucoup de surprises, dira-t-on.
2: Non. Ils ont fait un très bon match et voilà, ils ont gagné logiquement.
0: Alors, côté de cette équipe de Furiani, un déplacement du côté de la CA. Alors, certes, une R1, mais bon, c'est, je dirais, une R1 à la barbe longue, dirait l'autre.
2: Oui, tout à fait. Ils ont une très bonne équipe et un staff et un coach qui travaillent très bien. Et voilà. Le match a été disputé et voilà, on est très heureux de l'avoir remporté.
0: Alors, quelques mots sur cette rencontre. 1-0, vous l'avez dit, match très disputé. Ça se joue au final à pas grand-chose.
2: Oui, à pas grand-chose, parce qu'on a été incapable d'être plus efficace sur ce match-là, parce qu'on s'est créé quand même de grosses opportunités. On a été maladroit, et puis leur gardien a été inspiré. Donc ça fait un match serré. Et quand vous êtes avec un but d'avance, et bien, voilà, et c'est toujours indécis. Et bon, par chance, on n'a pas concédé de grosses occasions, mais voilà, ça aurait pu peut-être tourner autrement sur les coups de pied arrêtés, ce genre de choses. Donc on a été solide et sérieux face à une belle équipe d'Ajaccio.
0: Alors, côté championnat, c'était la semaine passée, vous l'emportez 5-1 contre l'équipe d'Aguenau, ce qui vous permet de prendre la tête. Alors, évidemment, il est au pot parlé. Il y a tout de même 6 journées qui ont été disputées. Vous vous attendiez à une première place à ce moment du championnat?
2: Non, première place, non. La première place, c'est le... voilà, ça découle des performances qu'on fait sur le terrain. Nous, on avait envie d'être performants. Après, on avait quand même quelques changements dans l'effectif. Donc, il fallait qu'on arrive à mettre en place ce qu'on souhaite faire sur le terrain. Et bon, c'est venu peut-être un peu plus vite que ce qu'on pensait. Et là, on est dans une bonne dynamique, une bonne spirale de résultats et surtout de performances collectives sur le terrain. Donc ça, c'est très encourageant et très intéressant. On est très satisfait d'être en haut du classement. Et on sait que pour le moment, ça signifie juste qu'on a gagné plus de matchs que d'autres équipes. Et le championnat est encore très long. Il y a beaucoup d'adversaires qu'on n'a pas affrontés. Mais en tout cas, on est satisfait de ce qu'on produit sur le terrain.
0: Oui, et puis bon, les points qui sont pris ne sont plus à prendre. Hein.
2: Exactement.
0: À chaque fois qu'on empoche 3 points, c'est un peu moins de peur potentielle pour des matchs couperets, quoi.
2: Bien évidemment. Et puis voilà, on avance de sortie en sortie en améliorant ce qu'on souhaite faire sur le terrain. Donc ça, c'est intéressant.
0: Alors, cette Coupe de France, on se rapproche des échelons nationaux, on se rapproche aussi de la possibilité de tirer de grosses équipes, ça fait toujours plaisir de se jouer un match de gala. Souvent, les coachs avancent aussi le fait que c'est des moments de la saison, quand on arrive en octobre, où le groupe a besoin de rodage, de temps de compétition. Est-ce que ça fait du bien à votre groupe aussi d'être actif tous les week-ends, y compris les week-ends de coupe, et de ne pas avoir de blanc de 2 semaines parfois?
2: Bien sûr, on joue un match par semaine, donc on se prépare toutes les semaines pour ça, les organismes sont prêts à ça, on est très très content de jouer tous les week-ends, on est très content d'avancer dans cette compétition, on aimerait aller bien évidemment le plus loin possible. Alors, on sait qu'on va affronter des adversaires qui auront cet objectif-là également, mais non, on est très très heureux d'être en compétition en Coupe de France et en championnat tous les week-ends.
0: Prochaine étape, ça va être le championnat, ce sera la semaine prochaine, du côté de Créteil. Autre équipe ambitieuse hein, de votre groupe de National 1, Romain Paturel.
2: Tout à fait, c'est une des grosses équipes de ce championnat. Et, alors, ils ont annoncé leurs objectifs, ils ont les moyens de leurs ambitions. Et pour le moment, on est légèrement devant eux, mais on sait qu'on va avoir un match très excitant et très passionnant à Créteil, dans un stade incroyable. Donc, on est très heureux de préparer ce match-là. On a toute la semaine pour bien se préparer et aller faire une grosse performance. En tout cas, c'est ce qu'on ambitionnera du côté de Créteil. Mais ils ont aussi beaucoup d'armes et à faire valoir. Donc, voilà, nous, ce qu'on souhaite, c'est faire ce qu'on veut sur le terrain et être en capacité de leur poser plus de problèmes qu'ils nous en poseront. Et à partir de là, on devrait pouvoir amener un résultat positif.
0: Merci beaucoup Romain Paturel d'avoir été avec nous, on le rappelle, pour parler de cette équipe de Fouriani qui évolue en National 1, en tête de ce groupe de National 1 et s'impose en Coupe de France donc ce week-end du côté de la CA, 1-0. À la prochaine.
2: Merci beaucoup, bonne émission, au revoir.
0: Allez, à bientôt, au revoir. On va continuer à débriefer évidemment ce cinquième tour régional de Coupe de France. C'est pour Dash Trizoudier, au programme, à Dionno, je te le disais, à l'Egonsagra d'iSport.

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1: Et on poursuit notre débrief donc de ce cinquième tour régional de Coupe de France. Alors du côté de la Balagne, à la mi-temps, ça faisait 3-0 pour la Balagne contre le Sud FC. Et puis du côté de la Pieve di Lota, c'est Borgo qui s'impose 6-0. Nous sommes avec le coach de Borgo, Kadri Koulibaly. Salude.
2: Bonjour.
1: Alors, hiérarchie largement respectée, peut-on dire déjà quelques mots sur cette rencontre?
2: Oui, hiérarchie largement respectée. Après, on sait que ce sont toujours des matchs compliqués. Mais on avait vraiment à cœur d'attaquer fort le match en mettant beaucoup d'intensité et surtout en jouant avec humilité et rigueur, et c'est ce qu'on a fait aujourd'hui, donc content de ce résultat et de cette victoire.
1: Oui, dans ce genre de tour de coupe, ce qu'il faut, c'est pas trop laisser de place au doute, quoi. C'est là où on peut tomber dans une nasse.
2: Exactement, et puis après, de toute façon, on le sait que si on n'arrive pas à marquer de suite, plus le temps passe, plus il joue en la faveur des adversaires. Donc c'est pour ça qu'on avait pris la décision d'attaquer très fort et ça nous a souri, donc tant mieux.
1: Alors côté championnat, pour le moment, votre équipe de Borgo est 12e. Il n'y a que 6 matchs qui sont joués, 5 points grappillés au fil des journées. Un début de saison difficile ou vous êtes dans vos clous?
2: Non, alors je dirais qu'on est dans nos clous parce que aujourd'hui, de toute façon, la volonté du club, au vu de nos moyens, c'est le maintien, forcément, dans cette division. Et après, au vu des contenus, je pense que on aurait pu avoir 2-3 points supplémentaires, mais ça, il faut le mériter. Donc c'est pour ça qu'au quotidien, eh ben, on est là à travailler justement pour essayer juste d'engranger un maximum de points pour réussir à se sauver le plus rapidement possible, parce que c'est un championnat qui est très très compliqué.
1: Alors on le voit, hein, il y a plusieurs rencontres où au final ça se joue pas à grand chose. Qu'est-ce qui a manqué pour être un peu au-dessus? Peut-être un poil de rigueur défensive dans certaines situations?
2: Oui, exactement. Et puis après, de toute façon, c'est un championnat où beaucoup d'équipes jouent sur de la transition. Donc, quand on est en possession de balle, justement, la moindre perte, on se fait punir. Donc, c'est des détails à corriger. Et au-delà de ça, on se crée pas mal de situations où on n'arrive pas à marquer. Donc, on doit être beaucoup plus méchant devant le but et

0: samedi soir contre Colmar, qui sera déjà un des premiers tournants dans le championnat, parce que c'est des équipes justement qui sont à la même place que nous, donc il faut absolument grappiller des points contre ces équipes-là.
1: Alors justement, la prochaine échéance, c'est samedi prochain, vous l'avez dit, à 18h, hein, pour ceux qui voudraient aller soutenir Borg, vous recevez l'équipe de Colmar à Toc à Doc, au classement, hein, vous avez tous les deux le même nombre de points. Qu'est-ce qu'on peut dire sur votre adversaire?
0: C'est une équipe costaud, voilà, qui est en plein doute parce qu'elle a perdu aussi en Coupe de France. Donc à nous justement d'arriver à profiter de cette situation où quand une équipe est dans le doute, justement, eh ben on se doit de la faire douter et justement nous d'être serein à l'approche du match, de ne pas le jouer avant non plus, mais d'être serein sur notre capacité à produire du beau jeu. Et toute la semaine, de toute façon, on va s'acharner et on va travailler sur ces petits points qui nous font défaut pour essayer d'avoir cette victoire au bout.
1: Merci beaucoup, Gary Koulibaly, d'avoir été sur RCFM. On continue évidemment à suivre cette équipe de Borgo. À la prossima.
0: Avec plaisir.
1: Allez, bon azir.
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1: Nous parlons tout de suite de futsal sur RCFM avec l'USJ Furiani qui est bien la dernière équipe corse qui représente le futsal corse au niveau national en seconde division. Bilan de ce premier début de saison en compagnie de son président Thomas Vecchioli. Bonsoir.
2: Bonsoir.
1: Alors hier, déplacement compliqué du côté de Saint-Priest, une défaite 4-1. Déjà quelques mots sur cette rencontre et sur cet adversaire.
2: Ouais, match difficile. Bon, déjà, pour être honnête, on est arrivé dans des conditions compliquées avec la grève des Aircourses, car forcément, on est arrivé à moins d'une heure du coup d'envoi parce qu'on a réussi à attraper un avion pour Marseille et partir en bus, en minibus jusqu'à Lyon. Bon, on est arrivé un peu de manière assez chaotique. Après, bon, on est arrivé, c'est essentiel. Une minute de jeu en 15 secondes et une minute, on encaisse déjà deux buts. Donc, le début de match a été compliqué. Je pense qu'on était encore dans le bus ou dans l'avion, je ne sais pas. Et derrière, on se remet quand même la tête à l'endroit. On marque un but, on revient à 2-1. On a beaucoup, beaucoup, beaucoup d'occasions, sincèrement, un petit peu comme le premier match. Et on a du mal à finir nos actions. Donc, on s'expose à en prendre un. Et sur un contre à la fin, et sur un joueur power play sans gardien, on encaisse les deux derniers buts. Un peu anecdotique, je dirais, parce que bon, c'était un match, mais on peut avoir beaucoup, beaucoup de regrets sur la partie d'hier, parce que c'était une équipe qui était largement à notre portée.
1: Alors justement, une équipe à votre portée, une première rencontre, c'était il y a quelques jours où vous faites un match nul à domicile de partout, une défaite à l'extérieur, un premier bilan sur ce groupe et sur la capacité qu'il aura à figurer dans ce championnat de seconde division de futsal, Thomas Vecchioli.
2: On travaille bien, sincèrement on travaille bien, on sait qu'on a de bons joueurs aussi, on sait que ça c'est pas mal du tout. Après, en termes de points, on est mal payé pour l'instant, mais bon, je pense que c'est dans ce moment-là qu'il faut garder la tête froide et continuer à avancer. Si le contenu était mauvais, on aurait pu dire, bon, là, il y a un problème, mais aujourd'hui, le contenu est quand même très encourageant, alors on a du mal à tenir nos actions, donc est-ce qu'il faudra rajouter un joueur offensif en plus pour amener de la qualité? Est-ce que les joueurs qu'on a actuellement seront capables de mieux performer devant les buts? Bon, chose qu'ils ont déjà fait, hein, parce que c'est des joueurs qui ont marqué beaucoup de buts quand même. Donc je pense que c'est passager, qu'il faut faire un peu le dos rond. Là, on a une semaine en plus de repos avec certains joueurs qui seront en sélection. Et puis dans 15 jours, on reçoit Vaux-en-Velin, donc il va falloir quand même prendre nos premières victoires de la saison.
1: Alors justement, cette équipe de Vaux-en-Velin, vous avez quand même une certaine expérience de ce niveau. Est-ce que vous connaissez l'adversaire?
2: On ne connaît pas l'adversaire puisqu'il vient de monter. Alors après, on connaît certains joueurs, on sait qu'ils ont un très bon 5, je dirais, titulaire. Les remplaçants, c'est un petit peu moins ça. Mais bon, voilà. Là, il y avait beaucoup d'absents sur leur match contre Saint-Henri qu'ils ont perdu de justesse 7-5. Donc, à voir s'ils seront toujours absents contre nous ou pas. Quoi qu'il en soit, quelle que soit l'adversité, on a les qualités pour la surmonter. Et puis, il faudra le faire sur ce second match à domicile.
1: Une dernière question, Thomas Vecchioli. Ce championnat, pour le moment, comment vous jugez son niveau général et la teneur de vos adversaires pour le moment?
2: Bon, c'est un très bon niveau. Hein. Je sais que depuis quelques années, la D2 c'est devenu quand même quelque chose de bon niveau. Après, je pense qu'il est par contre assez homogène. Il n'y a pas une équipe vraiment qui se dégage dans ce championnat. Je pense que tout le monde risque de perdre contre tout le monde. C'est vraiment un niveau homogène. Je pense que même les champions vont perdre pas mal de matchs. Donc voilà, à nous d'être plutôt dans le bon wagon, comme la saison dernière, ce serait très bien. Et de jouer plutôt le tableau que la fin. Mais voilà, on est au début de ce championnat qu'il faudra. Mais il faudra quand même réagir rapidement parce que quand on court après les points, c'est toujours plus difficile.
1: Oui, surtout quand c'est très serré comme ça. Et puis bon, dans un championnat, les points qu'on prend sur les premières journées ou qu'on rate dans les premières journées, vous avez suffisamment d'expérience pour savoir que c'est des choses qui peuvent compter beaucoup ensuite quand on avance dans la saison, quoi.
2: Complètement. La frustration qu'on a aujourd'hui, elle est plutôt sur le contenu. La frustration, on se dit, aujourd'hui, c'était franchement, sincèrement, deux équipes où si on enlève le comptable, si on aurait dû avoir 6 points, mais... C'est des matchs où on est passé à côté sur des moments clés. Donc là, c'était sur la finition et on a payé cash nos erreurs parce qu'à chaque fois qu'on a eu une occasion, on a concédé un but. Donc c'est des points par contre qui vont nous manquer, ça c'est certain. Maintenant, espérons que ce soit pas du mauvais côté parce que et qu'on puisse les rattraper.
1: Merci beaucoup, en tout cas Thomas Vecchioli, d'avoir été avec nous sur RCFM. On continue évidemment à suivre cette saison de l'USJ Furiani. À la prochaine.
2: À la prochaine.

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1: Et on rappelle donc les résultats qui sont tombés ce week-end côté football. On rappelle donc 5e tour régional de Coupe de France avec l'ACA qui s'incline 1-0 contre l'équipe de Florian. L'ACA, une régionale 1. En face, l'équipe de Florian et une nationale 1. Il y avait l'écart de catégorie, évidemment. En revanche, l'équipe de l'ACA Ajaccio, ça n'est pas une nationale 1, une régionale 1 comme on peut l'attendre, mais une régionale 1 très costaud. Et ça a donné un match assez équilibré. Autre rencontre, derby historique, s'il en est, entre le GFCA de National 2 et l'équipe de Ligue 3 du Sporting de Bastia. C'est le Sporting qui s'impose au bout du suspense et des tirs au but. 4 tirs au but à 3. L'équipe de Borgo fait respecter la hiérarchie assez largement contre l'équipe de la Pio Ilota. 6-0. Et puis, du côté de la Balagne à la mi-temps, ça nous faisait 3-0 pour la Balagne, entre la Balagne et l'équipe du Sud FC. On le rappelle, le Sud FC, une régionale 1, la Balagne, une équipe de National 2. Dans la deuxième partie de notre magazine des sports d'ici quelques minutes, nous aurons le plaisir de revenir assez largement d'ailleurs sur le Tour de Corse historique, les classements, les réactions, le déroulé de la compétition. Évidemment, on en parlera en particulier avec l'organisateur José André Agne. On aura également le plaisir de jeter un coup d'œil du côté du basket, un coup d'œil également du côté du handball. On parlera de du relais rose et de la marche contre le cancer en compagnie du président de cette association, Thierry Pistorozzi. Voilà, je vous ai fait à peu près le menu par à peu près ce que nous allons traverser dans cette deuxième partie d'émission. On va saluer une nouvelle fois Tony Jaffari qui la réalise et Patricia Gambon et qui vous accueille au standard. On va écouter Queen, Bohemian Rhapsody, et puis on se retrouve d'ici quelques minutes.

Queen, Bohemian Rhapsody, à l'instant sur RCFM. D'ailleurs, quelques minutes, l'attualité est à seconde aberte d'une autre nous disait la consacrée à l'e-sport.

0: Le lancement du mondial de l'automobile, c'est demain. Pour une semaine à Paris, il sera inauguré par le chef de l'État, Emmanuel Macron, qui va notamment mettre l'accent sur l'électrification des véhicules, mais aussi sur la préférence européenne. Il reçoit justement une soixantaine d'acteurs de la filière automobile ce soir à l'Elysée. Les marques chinoises ne sont pas conviées. Une nouvelle attaque de missiles contre l'aéroport de Riyad en Arabie Saoudite aujourd'hui, alors qu'hier, une attaque des Houthis du Yémen, soutenue par l'Iran, a fait 12 morts et 309 blessés. On apprend aujourd'hui qu'une Française fait partie de ces blessés. Et c'est dans ce contexte très tendu au Moyen-Orient que le Premier ministre Sébastien Lecornu réunit demain les distributeurs de carburant. Il veut tenter de faire baisser les prix de l'essence. Jean-Luc Mélenchon en meeting à Clermont-Ferrand cet après-midi dans le Puy-de-Dôme. En écho à la mobilisation lycéenne, le candidat LFI à la présidentielle rappelle sa proposition d'abaisser le droit de vote à 16 ans s'il est élu. Et hier soir, l'adolescent de 15 ans qui a eu la main arrachée par une grenade assourdissante en marge d'un blocage des lycéens, c'était à Lens, a démenti la version donnée par la police. La police qui l'accuse d'avoir ramassé la grenade qui a explosé dans sa main, le blessant grièvement. Le coup d'envoi de la campagne de la vaccination contre la grippe et le Covid, c'est mardi prochain. La priorité reste de protéger les populations les plus fragiles, dit le gouvernement, qui rappelle l'épidémie de grippe sévère de l'hiver dernier avec 12 700 morts. Le ministre de l'Intérieur qui annonce enclencher la procédure de dissolution de Égalité et Réconciliation. L'association d'Alain Soral, cet essayiste condamné à plusieurs reprises pour des propos antisémites et négationnistes. Un jeune homme de 25 ans tué au couteau dans la nuit d'hier dans le centre-ville de Toulouse, en Haute-Garonne. Une bagarre qui a éclaté en plein centre-ville. 8 personnes ont été interpellées. Et puis un petit mot de Ligue 1. Nice qui remporte son duel face à Strasbourg 2-1. À suivre Rennes-Auxerre cet après-midi et 3-Marseille ce soir.
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0: Le Tour de Corse historique, c'était sans doute l'actualité sportive la plus importante de cette semaine. Et pour revenir sur cet événement, nous sommes en compagnie de José Andriani, l'organisateur. Salute.
2: Salute.
0: Allora, c'eravamo parlati a settimana passata. Vous aviez mis en avant, effectivement, que Raphaël Astier était une des voitures à suivre de très très près. Et ça n'a pas raté. Il me semble que c'est là que se joue la gagne.
2: Ben ouais, c'est l'homme de l'année, hein, tout simplement. Hein. Il brille en championnat de France et il est venu ici pour la première fois et il était devant. Il a pris la tête rapidement. Il a lâché jusqu'à la prochaine.
0: Alors, monsieur Andriani, il va falloir.
2: Bravo aussi aux autres parce que très peu ont été épargnés par les.
0: José, il va falloir faire quelque chose peut-être avec le bruit dans le téléphone. Nous sommes cassés le Wento.
2: Sera
0: Wento.
2: Sera Wento.
0: Allora, puoi andare un luogo appena più alla scosa, perché si infrugna lo telefono. Notre jauge d'auditeur.
2: Je suis avec l'équipe, la log qu'on appelle.
0: Oui.
2: Parce qu'ils sont, presque tous sur le départ, donc j'étais avec eux. Je me suis mis dans un couloir.
0: Bon, voilà. C'est très bien.
2: Auparavant, près des conteneurs à poubelle. Oui, oui.
0: Ah, puis objectivement, vous êtes mieux dans le couloir.
2: Ça date.
0: Serait des meilleurs. Donc, nous disions, Raphaël Astier, une gagne difficile, mais voilà, mais une gagne attendue. Est-ce qu'on peut dire que c'est la victoire du favori?
2: Oh non, il partait pas spécialement favori parce que vous avez compris que il y avait quand même des combattants, hein, dans le bon sens du terme. Mais visiblement, il avait la meilleure voiture et le meilleur compromis, celle qui était le plus adaptée cette année, quoi. Tout simplement. Et comme lui, il est en super forme, le résultat est là.
0: Donc cette victoire-là devant deux autres équipages, donc Tom Pieri, d'origine corse, hein, j'étais en Marseille, oui. m'a dit corso d'origine, d'où il y a Gunnar Schöpfrich, à peine c'est Strade. Johan Bonato, alors quelques mots, Thomas Argenti qui arrive en quatrième position. Déjà quelques mots sur les bagarres qu'il y a eu tout le long de ce parcours. À quoi ça s'est joué?
2: Ah, mais ça s'est joué, concernant Argenti, je pense que Le manque de compétition, malgré tout, ça y fait. Il faut pas oublier que Astier ou même Pierre y roule souvent. Bonato idem. Donc, je pense que Thomas Argent a fait une belle course. S'il avait un peu plus de, comment dirais-je, de rythme, mais il était là, quoi. Donc, voilà, il a pas démérité. Après, bien sûr, les autres sont vraiment affûtés et je pense que je vois pas ailleurs le problème. Il va vite, mais après il faut être souvent au volant pour être dans le rythme rapidement et tout.
0: On constate aussi quelque chose quand on regarde un petit peu ce classement. Tu as Sei Gorsi, hein, qui est en cima. On a Tom Pieri qui arrive en deuxième position.
2: Oui,
0: Thomas Argent. Jérôme Mancini est cinquième. De la Fada, Paul sixième.
2: Jérôme avec son frère. Oui, tout à fait. Oui, bien sûr. Les Corses sont souvent aux avant-postes depuis des années. Hein.
0: Ouais.
2: Ils ont le niveau et tout. Après, je pense que ça se fait au niveau de la condition physique et de d'être dans le rythme rapidement. Parce que malgré tout, même si c'est un rallye d'endurance, on s'aperçoit que ça part fort, quoi. Ils sont pas là pour attendre les copains, quoi.
0: Alors justement, au niveau de ce rallye. Le temps a été quand même assez perturbé ces quelques jours. Ça a été un rallye qui a peut-être été rendu difficile. On a eu un vrai temps d'octobre. Est-ce que ça a joué, ça, dans la décision
2: Bien sûr. Le choix des pneus, des fois, il est important. Et des fois, c'est pile ou face, quoi. Dans la victoire d'Astier, il y a aussi ça. d'avoir su et avoir eu la chance de bien au niveau des plus d'être bien de trouver les bons compromis et ça fait aussi la différence. C'est un tout, hein. Vous savez, une victoire, c'est pas, ça n'arrive pas comme ça, le plus rapide, non, c'est un tout. Et lorsqu'on arrive à trouver le meilleur compromis et que avec la voiture et tout, comment dirais-je, qu'on trouve le meilleur équilibre possible à l'instant donné, eh ben on est devant, quoi. Voilà. Je pense que ça aussi, ça a joué, c'est évident.
0: Alors, il y avait de nombreux noms très prestigieux, beaucoup d'appelés et peu d'élus. On a eu aussi oui. Cette impression-là. Sur l'ensemble du parcours, est-ce que déjà ce Tour de Corse s'est bien déroulé? Est-ce qu'il n'y a pas eu de oui. grandes déceptions ou de problèmes lourds, dira-t-on? Ça peut arriver hein, dans le rallye. Hein.
2: Ben pour un ex-professionnel ou pour un compétiteur, il y a toujours la déception, mais c'est relatif, ça devient relatif. Je sais pas, moi, un Didier Auriol, il n'a plus rien à prouver. Donc, ça se passe pas bien et il va pas être content, c'est évident. Mais il va pas en faire un drame outre mesure parce que de ce qu'ils me disent, et je pense principalement le dernier que j'ai eu tout à l'heure, c'est François Delecourt, il m'a dit merci. J'en ai encore les étoiles plein les yeux, sa femme qui était son copilote, la même chose. Donc ils viennent pour autre chose que l'obsession de la victoire, quoi. Et c'est ça qui est fabuleux.
0: Alors on a eu de grands moments. Quelle a été cette année là la plus belle bagarre de cette 26e édition, José André Agne?
2: Les bagarres, au-delà du fait que Astier était devant et que c'était difficile d'aller le chercher, il y a eu bagarre à tous les niveaux, malgré tout. Hein. Alors, je les ai pas tous en tête, mais bon, ben, Tom Pierre, qui se faisait remonter par Julien avec la R5, avec la Maxi 5, et qui reperdait, à la fois la météo et à la fois les problèmes rencontrés par les uns et les autres ont fait qu'il y a eu en permanence des échanges et chacun d'entre eux ne lâchait jamais, quoi. Je veux dire, ils repartaient au combat et pour essayer de faire le meilleur temps, etc., etc. Donc, si vous voulez, c'est un tout, quoi, là aussi, hein, il faut le voir comme ça.
0: Quelques mots sur les mécaniques. On passera peut-être après au VHRS, mais du côté des véhicules historiques, donc de compétition, on a une Porsche 911 qui gagne. On a une Lancia Delta Integrale en troisième position. Tout le reste du top 10, c'est des BMW M3. Elles sont particulièrement adaptées à ce parcours.
2: Alors, la M3, c'est la voiture que beaucoup aimeraient conduire. La preuve, il y en avait 37 au départ, hein, sur les 245 engagés, donc c'est pas mal. C'est presque autant que les Porsche, hein, parce que la Porsche étant la voiture favorite d'un amateur, pour des raisons là aussi multiples et variées, mais bon, quand même, il y avait une diversité dans les voitures. À un moment donné, il y avait quatre marques différentes qui étaient aux quatre premières places. Donc voilà, il y a une diversité malgré tout. Même si la BM reste, et même des gens plus anciens ont envie de rouler en BM parce que ça les fait rêver, le bruit, le moteur, l'agilité de la voiture fait le reste. Elle n'est pas très très compliquée à conduire comme peut l'être peut-être une Porsche. C'est un peu plus délicat vu son porte-à-faux. C'est une voiture qui est fiable. Il y a beaucoup de préparateurs qui savent bien faire ces voitures, donc je dirais que c'est là aussi c'est pas sa faute si c'est une bonne voiture, quoi.
0: Alors on va rester avec vous, José André Agne. On va vous retrouver d'ici quelques minutes pour continuer un petit peu ce débrief, ce bilan de cette 26e édition du Tour de Corse historique. Okay. Thierry Drouet-Moudaga, quelques minutes.

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0: Nous parlons toujours de la 26e édition du Tour de Corse historique, toujours en compagnie de l'organisateur José Andreani. Alors, on parlait du VHC, on va parler du VHRS, en quelques mots. Déjà, est-ce que pour les profanes, vous pouvez nous donner la différence entre ces deux groupes ?
2: Alors, pour les profanes, c'est simple. En VHC, c'est le plus rapide qui gagne. En VHRS, c'est le plus régulier. Voilà. Déjà, la différence, elle est là.
0: Les véhicules sont les mêmes.
2: Ils peuvent être les mêmes. Globalement, ils sont pas tout à fait les mêmes. Ça demande moins de préparation. Mais celui qui veut se faire plaisir vraiment, il peut rouler avec la Porsche Astier en régularité. Rien ne l'empêche. Hein, pour vous compreniez. Ouais. La régularité, alors très peu en Corse, on n'a pas l'habitude de voir ça. D'ailleurs, il y a très peu de Corses qui sont aux avant-postes. Mais il faut savoir que une spéciale, par exemple, de 10, 15, 20, 30 et plus kilomètres, vous êtes chronométré à plusieurs reprises tout au long du parcours. Ouais. Et si à un point donné, vous êtes en retard d'une seconde, c'est une seconde de pénalité. Vous êtes en avance d'une seconde, c'est une seconde de pénalité. Et là où ça devient compliqué, c'est que les routes étant ce qu'elles sont, il y a des endroits, si vous avez choisi une moyenne à 60, il faut être à 60, même, je dirais, allez, je vais un peu exagérer le trait, mais il faut être à 60 même dans les épingles. C'est-à-dire qu'il faut se rapprocher de 60. Et en tous les cas, si on n'y est pas, il faut rattraper tout de suite. Parce qu'on peut être chronométré quelques dizaines ou centaines de mètres après. Ouais. Vous voyez ce que je veux dire ? Donc ça veut dire qu'il roule à fond dans le serré et qu'il roule à 60 dans les lignes droites. Quelles que soient les lignes droites, hein, je veux dire, pour être toujours dans le rythme. Et l'exercice est très compliqué.
0: Alors, au niveau de ce classement en VHRS, on retrouve Christophe Baillet qui l'emporte devant Yves de Flandre et Bruno Sabi qui arrive en troisième position, qui va rajouter une énième ligne au palmarès.
2: Oui, bon, Bruno Sabi s'était fixé comme objectif d'être dans le trio de tête. Il s'est très appliqué vraiment parce qu'il faut avoir la concentration et en tant que pilote, c'est pas évident, quoi. Tu veux dire, il faut rentrer dedans, quoi. Baillet, ça doit être la 7e ou la 8e fois qu'il gagne le Tour de Corse historique. C'est l'homme à battre. Et l'an dernier, il n'a pas gagné, mais cette année, il était là. Donc c'est vraiment lui. Alors il excelle vraiment. C'est la faute. L'an dernier, il a perdu pour une erreur de rien du tout, hein, je veux dire. Mais des fois, ça se joue. Ils arrivent au bout des 1000 kilomètres avec quelques secondes de différence. Pour vous dire la régularité de chacun d'entre eux, quoi.
0: Bien sûr. Alors, un autre constat au niveau des voitures. Là où la BM M3 est très largement représentée dans le top 10 du VHC, du côté du VHRS, c'est plutôt la 911, la Porsche, qui se signale. À quoi ça se joue, ça ?
2: Mais parce que les amateurs... La Porsche, c'est une voiture que vous pouvez rouler en VHRS avec une voiture d'origine, de série, je dirais, qui n'est pas préparée, ou avoir le Maxi Groupe 4. Mais Maxi Groupe 4, en régularité, ça n'a pas grand intérêt. Parce que vous brimez vous-même. C'est-à-dire, la Groupe 4, c'est pour aller le plus vite possible. Et donc, vous voyez beaucoup de Porsche, mais des Porsche qui ne sont pas spécialement, font pas l'objet d'une préparation spécifique comme en compétition. Alors, c'est pas la nôtre faute et c'est pas sa faute si c'est la meilleure voiture. Je vais le dire comme ça.
0: Donc,
2: vous comprenez ce que je veux dire?
0: Bien sûr.
2: Un amateur, c'est une voiture qui est extrêmement fiable, performante lorsqu'il faut, et donc c'est pour cette raison que vous voyez beaucoup de Porsche. Mais il faut dire une chose, c'est dans le plateau VHRS que vous voyez la plus grande diversité de voitures, de marques et de modèles.
0: Ouais, c'est pour les passionnés.
2: Si vous regardez les plateaux au niveau des marques et des modèles, c'est dans le VHRS que vous rencontrez des voitures étonnantes. Pour beaucoup, il y en a qui ne les ont jamais vues, et notamment les jeunes. Ouais. N'ont jamais vu ce type de voiture.
0: Alors on a une Maurice Cooper, par exemple.
2: Bah, une Maurice Cooper. Oui, mais Maurice Cooper, les Fiat X9.
0: Une Alfa, il y a des choses comme ça.
2: Ouais. Oui, oui, Fiat X9. Qui connaît la Fiat X9, à part les ceux qui connaissent et qui sont passionnés.
0: Les plus anciennes, c'est quelle date de...
2: dans les années 60.
0: Oui. Mais elles n'ont aucune chance, alors, contre celles des années 90.
2: J'ai plus le modèle en tête, grosse Ford américaine, là, c'est étonnant, quoi.
0: Ouais, bien sûr. Ouais.
2: On n'en voit pas des voitures rouler comme ça. Donc, c'est là où il y a la plus grande diversité de voitures.
0: Alors, il y a ce Tour de Corse qui s'achève, cette 26e édition. Beaucoup de monde, vous étiez au maximum des inscriptions. Est-ce que vous en retirez, je suppose, un bilan positif
2: Oui, bien sûr, positif. Mais je vais vous dire une chose. L'essentiel aujourd'hui, c'est de continuer, de durer à ce niveau-là. Et c'est ça le plus compliqué. Mais ceci dit, vu l'engouement... Je pense que le Tour de Corse historique a encore quelques belles années devant lui, je pense.
0: On repart sur la préparation.
2: Enfin, moi, en tant que passionné, j'espère, et j'espère qu'on verra encore d'autres voitures et d'autres pilotes. Et puis, on a un rajeunissement du plateau. Il y a beaucoup de jeunes qui viennent, même en VHRS, bizarrement. Et ça c'est énorme pour nous, et c'est extrêmement positif.
0: José Andrani, merci beaucoup d'avoir été sur RCFM pour faire le bilan de ce Tour de Corse historique.
2: A una prossima, buonasera.
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3: Nous poursuivons notre magazine des sports. On va parler de basket avec en basketball une victoire précieuse pour l'étoile filante olympique Bastiais en National 3. C'était hier soir au COSEC Pepito Ferret. Les Bastiais se sont imposés face à l'AS Monaco Basket 89-84 après avoir été menés une bonne partie de la rencontre. Un deuxième succès en 6 journées pour le club Bastiais, promu cette saison et engagé dans la lutte pour le maintien. Après plusieurs lourdes défaites à l'extérieur, cette victoire fait du bien au moral des troupes. Satisfaction de l'entraîneur de l'étoile filante Jean-Philippe Le Fur, recueilli à la fin du match par Roland Frias.
4: C'est une très belle équipe de Monaco. Faut pas oublier qu'elle fait partie des grosses équipes de ce championnat. Nous, on sortait de deux prestations plutôt mauvaises à l'extérieur. On avait vraiment à cœur de se racheter, déjà vis-à-vis de nous-mêmes. Et ce soir, les joueurs, ils ont joué avec le cœur. Ils se sont battus jusqu'au bout, que ce soit en attaque où on a partagé la balle et en défense où on a été vraiment solidaires. On a vraiment fait un très bon match et la victoire est effectivement méritée.
5: Qu'est-ce qui a fait la différence concrètement? Qu'est-ce qui a constitué le tournant du match pour, on va dire, reprendre la tête?
4: La prise de conscience que quand on joue ensemble, on est toujours meilleur. Et dès qu'on joue ensemble, et au fur et à mesure de la saison, j'espère qu'on va se rendre plus rapidement, plus vite compte dans les matchs, c'est que quand on joue ensemble, quand on partage la balle, on est vraiment très bon. Et on relance rapidement le jeu, on a plein de jeunes joueurs qui courent, et c'est vraiment un de nos points forts.

0: pour pouvoir se maintenir. C'est un championnat qui est très compliqué parce qu'il y a beaucoup d'équipes qui se tiennent en très peu de choses. Et chaque faux pas peut vite nous ramener en queue de peloton. Donc il faut être sérieux sur tous les matchs, jouer tous les matchs pour les gagner. Et on fera les bilans en fin de saison. Parce que chaque année, on a un club corse qui a la possibilité de monter. Mais de là à obtenir des résultats, c'est très compliqué. On a des particularités ici sur l'île qui sont... on a besoin de faire venir des joueurs de l'extérieur parce qu'on n'a pas tous les profils. On a besoin de former des joueurs, mais on n'a pas un gros bassin de population ni beaucoup de licenciés dans la ligue. Donc on a beaucoup de contraintes. Et puis les contraintes financières liées aux déplacements sur le continent. Donc ça fait énormément de contraintes pour des petits clubs avec des petites structures. Mais voilà, on se bat et on se battra jusqu'à la fin de saison de toute façon.
1: Le jeu en vaut la chandelle.
0: C'est ça, exactement.
2: Voilà, merci à Roland Frias pour ce reportage. D'ici quelques minutes, on va rester dans les sports en salle. On va passer au handball.

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0: Nous parlons d'handball avec une excellente opération cet après-midi qui est effectuée par les filles du HAC. Handball Club Ajaccio, une victoire du côté du Val d'Argent 36 à 24 pour revenir sur cette rencontre et sur le parcours dans ce championnat de National 2 du HAC. Nous sommes en compagnie de son président Stéphane Acquaviva. Salude.
2: Salude.
0: Alors, Dion Coulpon, on est, puisqu'il me semble que c'était une rencontre de haut de tableau aujourd'hui. Et un déplacement qui plus est.
2: Tout à fait, on était en déplacement donc à Val d'Argence qui descend de N1. Et les filles ont fait un très grand match avec une victoire 36-24 alors qu'on s'attendait à un match très serré et très compliqué à jouer sur un terrain qui est différent de beaucoup d'autres parce que c'est au lieu d'être un 40-20 c'est un 36-18 donc il est beaucoup plus petit, de beaucoup moins de place pour les ailiers. Donc des situations qui sont toujours plus délicates à jouer où on n'a pas l'habitude et les filles ont fait le job et on est très très content de ce résultat.
0: Alors une victoire assez large en plus, hein, quand même 12 buts d'écart, elles n'ont pas fait semblant.
2: Ah oui, là, tout à fait, là, on s'attendait vraiment pas à ça, on s'attendait vraiment à un match compliqué. Beauvallon qui fait partie des gros favoris de la poule contre qui on a fait nul le week-end dernier, a fait match nul contre cette équipe, donc on pensait vraiment à avoir un match compliqué ce week-end. Et là, au final, une belle victoire de 12 buts, on est très contents.
0: Alors ce début de saison, au niveau du classement, je ne sais pas s'il est à jour sur le site de la fédération, mais on a quand même le sentiment que le HAC se situe dans un peloton de tête.
2: Alors il n'est pas encore à jour parce qu'effectivement il manque la victoire d'aujourd'hui. Là on se classe second, donc premier c'est Guerre avec 5 victoires sur 5 matchs. Nous on est juste derrière avec 4 victoires et un nul. Et derrière c'est Beauvallon qui a 3 victoires et 2 nuls. Donc oui effectivement on est bien engagé sur ce début de championnat. En sachant qu'on a déjà joué Beauvallon et Val d'Argent, qui font partie des grosses écuries donc à jouer cette saison. On devrait jouer des équipes un peu plus, il n'y a jamais de match facile, mais un peu plus petites sur le papier. Là on va aller à Livron le week-end prochain et derrière on recevra Le Teil le 7 novembre au Rossigne avec un match à 18h30 qu'on attend avec beaucoup d'envie parce que le soir comme ça c'est toujours très plaisant de jouer.
0: Alors est-ce qu'il y a est-ce qu'on se plaît à rêver, à se dire qu'après tout, pourquoi pas, le début de saison s'est très bien passé, pourquoi pas jouer autre chose qu'un simple maintien dans cette National 2 où c'est beaucoup trop tôt pour avoir ce genre de considération, Stéphane Acquaviva?
2: Non, et c'est une évidence, hein. On veut être placé sur la fin de championnat dans le peloton de tête pour pouvoir jouer cette montée sur la fin de saison. Après, si c'est pas le cas cette année, ça sera pour la saison prochaine, mais en tous les cas, l'ambition, elle est là d'être dans le peloton de tête sur la fin de saison pour pouvoir s'engager sur une lutte pour jouer la montée dès cette année.
0: Alors, vous l'avez dit, la semaine prochaine, on va du côté de Livron. Qu'est-ce qu'il faut s'attendre? Est-ce qu'on a des gros cylindrés comme vous avez pris pour le monde depuis le début de la saison ou est-ce qu'elles font partie de ces équipes aux ambitions peut-être un peu plus modestes cette année?
2: Ça fait partie des équipes un peu plus modestes qui vont jouer certainement le milieu du tableau, mais c'est toujours des équipes qui veulent taper les gros, hein, ce qui est normal. Hein, et là, avec les résultats qu'on a eus, on montre qu'on fait partie de ces équipes-là. Donc c'est toujours des matchs compliqués à jouer. L'année dernière, on a été là-bas et ça a été très compliqué. C'est un match où on a fini à 16-16 en balle. C'est vraiment très très peu de buts. Donc voilà, c'est un match qui va pas entamer de suite par le bon bout pour pouvoir aller chercher le bon résultat de suite.
0: Et puis je suppose qu'il y a aussi un engouement autour du HAC, c'est de séduire un public, c'est de faire en sorte que les rencontres à la maison ce soit aussi des fêtes et que les filles soient accompagnées quoi pendant ces rencontres.
2: Après, les résultats font que aussi, hein, parce que le week-end dernier, quand on a reçu Beauvallon à la maison et qu'on s'est retrouvé avec un Rossigny plein à craquer, on était super contents. Après, l'heure aussi fait que, le fait de pouvoir jouer à 18h30, ça fait que. Et c'est pour ça qu'on attend avec impatience ce match contre Le Teil le 7 novembre à la maison, le samedi à 18h30. Et on attend que tout le monde soit derrière pour pouvoir pousser les filles. Et effectivement, ça donne vraiment un sentiment de d'accompagnement et de supporter qui pousse son équipe.
0: Alors on suivra évidemment la suite de cette saison avec beaucoup d'intérêt. Stéphane Acquaviva, merci beaucoup d'avoir été sur RCFM pour nous parler de ce HAC pour un abrosima.
2: Tout à fait, je vous remercie et je tiens à faire un petit clin d'œil à notre trésorier qui a fêté ses 40 ans hier. Bon, un gros bisou à Sandro.
0: C'est dit et bon anniversaire. À bientôt.
2: À bientôt.
0: Allez, bon azir.
2: Bon azir.
0: D'ici, nous parlons du relais rose sur RCFM.

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1: Ce week-end, on courait le relais rose, un relais organisé par l'association Endure Ensemble. Votre association, Thierry Pistorozzi, buonasera.
2: Buonasera, Marc-Andrea.
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2: Allora, l'associazione ha debuttato in 2011, donc elle date pas d'hier, hein. J'ai toujours fait des défis sportifs pour les personnes en difficulté, pour les enfants un petit peu malades, voilà. Enfin, on va passer vite. Hein. En 2020, ma femme a eu le cancer du sein, et puis voilà, donc l'association elle s'est tournée à ce moment-là, donc beaucoup plus sur le cancer du sein, je ne savais pas quoi faire. La seule chose que je sais faire, c'est courir, donc j'ai fait le tour du Cap, c'était le 25 octobre 2020, en courant. Je suis parti le matin, je suis arrivé dans l'après-midi à Bastia. Voilà, on était encore en plein Covid et c'était en Oussouï. C'était encore, on était
3: moitié confiné.
2: Moitié confiné aussi. Hein.
3: Et donc,
1: alors, voilà. sur cet événement, l'idée, je suppose, c'est bien de... à la fois de faire porter un message, de rappeler qu'il y a une maladie, qu'il y a des besoins dans la recherche, peut-être aussi aider directement financièrement à cette recherche, peut-être aussi un message de prévention en rappelant que eh bien, le sport, ça aide à prévenir.
2: Alors oui, évidemment, le sport aide à prévenir. De toute façon, nous, tout ce qu'on fait, c'est par le sport. Voilà. Ensuite, il y a la partie, je dirais une autre partie... qui est un peu plus pour les malades, hein, vraiment pour les malades. Et puis ma femme de ce côté-là va mieux vous en parler que moi, sur chacun notre...
1: Oui, alors évidemment, oui. Madame Pistorozzi, on a cette importance aussi quand on est malade de se sentir soutenu, ça fait partie d'un nécessaire soutien psychologique.
3: Alors oui, mais pas seulement. Alors le soutien psychologique aujourd'hui, avec tout ce qu'on a pu créer justement depuis cette course, le Relais Rose qui a grandi hein, depuis 2022 maintenant, enfin du moins la course telle qu'elle est aujourd'hui, on apporte un soutien psychologique aujourd'hui grâce au cocon que l'on a créé ou qui est un refuge pour les femmes. Mais avant tout, je voudrais rebondir sur ce que vous avez dit tout à l'heure au sujet de la recherche, etc. Et oui. Qui a évidemment toute son importance et tout notre soutien, hein, bien évidemment. Mais nous, on est personne, on est une association ici, locale. Et vraiment, notre credo depuis le tout début, c'est de véhiculer le sport santé d'abord et d'apporter une aide pratique aux patientes ici, chez nous. C'est-à-dire de leur apporter des produits de soins de support, tout ce qui est pratique, des coussins de mastectomie, des foulards, des bonnets d'alopécie, etc. Tout ce dont on a besoin parce qu'on nous fait des listes longues comme le bras de produits qui nous aident à passer du moins un petit peu mieux la chimiothérapie. Et je me suis rendu compte quand j'ai été malade, parce que les idées elles viennent pas du néant, hein, qu'en fait, ici chez nous, il y a des femmes, beaucoup de femmes faisaient l'impasse sur ces produits parce qu'ils sont onéreux. Et voilà, et l'idée est née de là, donc c'est vraiment une aide pratique qu'on apporte.
1: Oui, évidemment. Parce qu'après, il faut savoir aussi être directement au plus près des gens. Et puis on le sait, en plus, en Corse, il y a aussi cette difficulté souvent de devoir aller se faire soigner ailleurs, de devoir partir avoir un accompagnement sur des petites choses comme ça. Ça peut être énorme. Carole Pistorozzi, est-ce que vous pensez aussi que peut-être, le sport, ça peut aider à la guérison aussi? Est-ce qu'on peut être parfois en état de pratiquer même un peu et de rattacher son organisme à lui-même quelque part?
3: Absolument. Alors moi, vous savez, je courais à l'époque où j'ai été malade, je cours encore un peu maintenant, hein, mais je courais à l'époque où je suis tombée malade. La seule chose que m'a interdit à l'époque mon oncologue, c'était d'arrêter de courir. D'accord. Il m'a dit, il faut faire du sport, alors chacune à notre niveau, ou chacun, puisqu'il y a des messieurs, hein, un portant de messieurs qui sont touchés par ça. Le sport apporte toujours quelque chose de plus, si ce n'est dans la guérison, ça apporte aussi, mais ça nous aide aussi à éliminer tout le côté nocif des produits que l'on nous injecte au moment de la maladie, ça nous permet de les évacuer plus vite. de les évacuer mieux. Et en plus, ça nous fait du bien et au corps et à la tête. Donc chacune son sport. Hein. Il n'y a pas besoin d'être un sportif de haut niveau. Mais aujourd'hui, c'est reconnu à l'échelle internationale. Hein. C'est prescrit même par les médecins de faire du sport. Et d'ailleurs, on propose des ateliers de sport adaptés pour toutes les malades au Foucault maintenant. Par diverses choses, on fait de la sophrologie, du yoga, de la marche, voilà.
1: Il faut avoir beaucoup de force de caractère parfois aussi hein, pour continuer à s'accrocher et à maintenir l'activité, ou est-ce que c'est l'activité qui renforce le caractère?
3: C'est un peu les deux, c'est toujours un travail d'équipe, que ce soit dans notre propre corps et dans notre propre tête, dans notre famille aussi, quand on est malade, quand on est confronté à la maladie, et puis les amis, le réseau de personnes qu'on a autour. Moi je vois les guerrières entre elles, elles sont très, vous savez, on a une cohésion. Moi j'ai ma propre équipe du Relais Rose, puisque moi à la suite de Thierry en 2020, quand il avait couru pour moi et pour nous, hein, l'année d'après il s'était blessé, j'avais couru avec plusieurs amis, et cette équipe du Relais Rose originelle, elle est maintenue tous les ans, et elle est composée de patientes, de soignantes. Vous savez, il y a une cohésion dans cette équipe, elles sont 16, elles sont plus nombreuses que les autres. Et certaines patientes, elles hésitent à venir chaque année, on essaie de changer un petit peu. Elles hésitent, celles qui ne connaissent pas. Et hier, il y en a une qui m'a dit, mais comme tu as bien fait d'insister, elle pleurait, elle a dit, j'ai vécu une des plus belles journées de ma vie. Et en fait, il y en a une, elle a arrêté ses traitements en juin et elle a couru 6 km hier. En fait, ce sont toutes des guerrières, des battantes. Et d'être ensemble, ça vraiment, ça crée des choses qu'on ne soupçonne même pas.
1: On a vu hier sur les routes du Cap Corse, il y avait beaucoup de monde. On peut dire aussi que voilà, ce Relais Rose, c'est aussi un succès populaire.
3: Absolument, c'est un grand, grand succès qui nous étonne chaque année. Là, cette année, avec les inscriptions qu'il y a eu hier, les dernières inscriptions à la marche, on n'a pas encore fait tous les comptes, mais on est entre 1400 et 1500 inscrits. Il y a 4 ans, on était 185. Et sur notre course, on est à presque 60% de femmes qui participent. Il y a beaucoup de messieurs qui courent pour les femmes, et ça, c'est magnifique. Et on a 60% de soignants, en fait, d'équipes de soignants, des urgentistes, des sages-femmes, voilà. Il y a beaucoup, beaucoup de soignants, et ça, ça fait chaud au cœur. Vraiment, on se rend compte que les chaînes de solidarité, elles fonctionnent.
1: À l'an prochain, donc pour la prochaine édition, je suppose, Carole Pistorotte.
3: C'est du haut, là.
1: Merci d'avoir été tous les deux, Thierry et Carole Pistorotte, c'est sur RCFM, pour parler, donc, on le rappelle, de cette association Endure Ensemble, de ce Relais Rose à Unabrosima.
3: Buonasera a voi.
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0: Bonsoir à tous. Faut-il s'inquiéter? Le pape va être opéré d'un nodule au poumon ayant été détecté à un stade très précoce dans les prochains jours. Le Saint-Père est âgé de 71 ans. Il a annoncé la nouvelle lui-même à l'issue de la prière de l'Angélus place Saint-Pierre ce matin.
1: Récemment, lors d'examens, les médecins ont découvert un nodule pulmonaire circonscrit. Il a été décelé à un stade très précoce et est bien localisé. Les médecins jugeant une intervention nécessaire, j'ai décidé en suivant leur conseil de me faire opérer pour le retirer. L'intervention est déjà programmée dans les prochains jours. Je vous remercie de votre soutien spirituel et m'en remets à vos prières.
0: Il s'agit de la première alerte de santé pour le pape Léon XIV après 16 mois d'un rythme intense depuis son élection. Il était le favori et n'aura pas eu besoin d'un second tour. Raphaël Glucksmann, élu candidat à la présidentielle de la gauche social-démocrate avec 66% des voix, annoncent les organisateurs du scrutin en fin de journée. 140 000 votants étaient appelés à départager 5 candidats socialistes et de partis alliés comme Place Publique. Une victoire nette et sans bavure, félicite Jérôme Gage, qui était lui-même candidat. Jean-Luc Mélenchon était lui en meeting à Clermont-Ferrand dans le Puy-de-Dôme devant 10 000 supporters cet après-midi. En écho à la mobilisation lycéenne, le candidat LFI à la présidentielle a rappelé sa proposition d'abaisser le droit de vote à 16 ans s'il est élu, mais aussi de supprimer Parcoursup. Et justement, parlons de cette mobilisation des lycéens. À quoi faut-il s'attendre la semaine prochaine? Le gouvernement croyait voir un essoufflement du mouvement de vendredi dernier, mais du côté des syndicats lycéens, on annonce une grosse journée de mobilisation ce mardi. L'Union syndicale lycéenne estime, elle, que le mouvement des lycéens devra se poursuivre durant les vacances scolaires de la Toussaint. Côté débordement et violence, 24 enquêtes ont été ouvertes par l'inspection générale de la police nationale, la fameuse IGPN, la police des polices. Enquête ouverte notamment après un coup de genou porté par un policier à un manifestant. C'était place de la Bastille à Paris jeudi dernier. L'avocat de cet étudiant de 18 ans, Ilyassine Malawi, estime que la police devrait reconnaître quand ses agents ont des comportements disproportionnés.
2: Quand vous avez un jeune homme qui est quasi à genoux et qui lève le bras gauche en signe de reddition, que vous avez un autre fonctionnaire de police qui est derrière lui, qui l'encercle la gorge en l'étranglant, et qu'un autre se met à lui projeter un violent coup de genou en plein visage, ça ne dessert pas l'institution policière de dire effectivement c'est inadmissible et ça n'est pas l'image que l'on veut renvoyer.
3: Il n'y avait pas besoin de ça pour que ce jeune homme arrête éventuellement de se livrer à des actes qui ne sont pas légaux ce jour-là.
2: Alors déjà, de un, il est effectivement, il sera poursuivi pour violence sur personne dépositaire de l'autorité publique, ce que nous nions absolument. Et quand bien même avec des si, on pourrait dire effectivement, monsieur, vous avez eu un comportement violent. Le droit positif, le droit pénal de notre pays ne permet pas d'user d'une force disproportionnée lorsque la personne n'est pas menaçante.
0: Ilyassine Malawi, interviewé chez nos confrères de France Info avec Frédéric Carbone. C'est le grand jour demain pour des milliers de fans de voitures avec l'ouverture du Mondial de l'automobile à Paris. Alors dans les stands, il y aura les grandes marques françaises évidemment et internationales, mais aussi une nouvelle voiture conçue à Sossheim, c'est en Alsace. Elle s'appelle l'iPop, c'est un petit véhicule électrique entre le deux roues et l'automobile traditionnelle, une voiture qui ressemble à la mythique Citroën Méhari avec sa bonne bouille et sa carrosserie démontable. Avec l'iPop, son concepteur dit vouloir réinventer la voiture populaire. Patrick Janton pour Ici Alsace.
4: Cette petite iPop de couleur jaune vif était apparue fort séduisante et novatrice lors de sa première présentation en avril dernier. Cette fois, c'est Paris et le salon de l'auto, une nouvelle étape pour son concepteur Christophe Winkelmüller.
5: C'est une super fierté. C'est vrai que devenir constructeur, c'est une chose, mais après exposer au salon au mondial de l'auto de Paris, toutes les marques sont présentes, oui, c'est une fierté. Et d'être dans la liste des constructeurs, c'est une fierté aussi.
4: La voiture sera à découvrir dans le Hall 7, qui fait la part belle aux nouvelles mobilités. Une belle vitrine pour acquérir de la notoriété.
5: Des contacts, c'est sûr. Des reportages aussi, parce qu'on a plusieurs journalistes qui ont déjà prévu de venir nous voir. Et puis, bien sûr, des commandes, parce qu'on a prévu, alors on va voir combien, mais on a prévu de faire entre 50 et 100 commandes, ce serait bien, sur le salon.
4: Les 10 premiers exemplaires de pré-série seront produits après le salon chez D'Angèle à Sentheim. L'iPop sera commercialisé en 2 ou 4 roues motrices, avec différentes options d'équipement, prix de base 15 000 euros.
0: Et Emmanuel Macron qui reçoit lui une soixantaine d'acteurs de la filière automobile, notamment électrique, ce soir à l'Élysée, avant d'inaugurer donc demain le salon de l'automobile, porte de Versailles.
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0: De la Bretagne à la Normandie jusqu'à la Nouvelle-Aquitaine, un temps gris et humide pour votre météo demain matin. Après la dissipation des brouillards, le soleil s'impose rapidement, excepté dans l'est des Hauts-de-France et jusqu'au nord de l'Alsace. L'après-midi, le soleil brille encore généreusement du Grand Est à Rhône-Alpes, au PACA, l'Occitanie, ainsi que sur le sud de l'Aquitaine. Au petit matin, il va faire frais, notamment dans le nord et jusqu'au massif central, avec des minimales de 2 à 7 degrés. Et il fera 8 à 13 degrés ailleurs.
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8: Salut à toutes, salut à tous et bienvenue sur votre radio ici. Ah, ça fait un moment qu'on l'attend, cette émission spéciale du dimanche 11 octobre. Oui, nous sommes le 11 octobre 2026, ce qui veut dire qu'aujourd'hui, notre idole, notre roi, oui, s'il y avait encore un roi en France, ce serait sans doute lui, Jean-Jacques Goldman, fête ses 75 ans. Alors voilà, on va se faire une petite soirée spéciale autour de vos chansons préférées de Jean-Jacques Goldman. Les auditrices et les auditeurs de Décibel qui se sont signalés en masse ces derniers jours pour dire « Ah oui, moi je veux participer à l'émission spéciale pour l'anniversaire de Jean-Jacques Goldman ». Et Dominique fait partie de la bande. Bonsoir Dominique.
9: Bonsoir.
8: Comment ça va ?
9: Ça va, ça va.
8: Alors est-ce que c'est facile de choisir une chanson de Jean-Jacques Goldman quand on est vraiment
9: c'est
8: fan ?
9: Impossible. C'est impossible.
8: Je m'en doutais. C'est vraiment une question qui est terrible quand on l'adore. Mais quand même, Dominique a fait un choix, les amis, je dois vous le dire. Un choix, oui. Une chanson merveilleuse qui s'appelle « Puisque tu pars », une chanson déchirante. Mm-hmm. Pourquoi celle-ci, Dominique, alors pour Jean-Jacques ce soir ?
9: Parce qu'elle dit tout, en fait. Elle dit tout. Dedans, il y a tout. La musique, parce qu'on parle souvent des paroles de Goldman, oui. Mais c'est aussi un fabuleux musicien.
8: Oui, les guitares sont magnifiques dans cette chanson, ouais, c'est vrai. Ouais, ouais.
9: Et les solos de guitare, et même pas dans celle-là, mais surtout dans celle-là aussi.
8: Ouais.
9: Et puis les paroles, ça touche tout le monde, quoi. Donc c'est vraiment, je vais dire, une chanson universelle et intemporelle.
8: C'est tellement ça, c'est tellement vrai, Dominique, parce que on a tous quelqu'un de proche qui est parti, qui nous manque et à qui on avait envie de dire ces mots-là. Et c'est dans ces moments-là aussi, justement, quand il faut dire au revoir, qu'on se dit, mais mon Dieu, heureusement qu'il y a cette chanson, quoi.
9: Voilà, qu'on se raccroche à ce que quelqu'un a su mettre des mots sur ce que nous, sur une émotion, ouais, que nous on n'a pas su, sur laquelle nous on n'a pas su mettre de mots, quoi.
8: Et,
9: donc, ouais. C'est, enfin, oui, moi, c'est... Voilà, Goldman, c'est toute ma vie.
8: Eh bien, nous aussi, et c'est pour ça que ce soir, pour son anniversaire, on avait envie de se faire une émission spéciale. Et merci beaucoup, Dominique, d'ouvrir les réjouissances. Plein de bisous.
9: Merci à vous aussi et de faire l'émission. Et j'espère qu'il l'écoutera.
8: Ah oui, moi aussi, bon anniversaire, Jean-Jacques. On lui dit ensemble, Dominique. Bon anniversaire,
9: oui, Jean-Jacques. Bon anniversaire, Jean-Jacques. Mais je suis sûre, hein, si ça tombe, il va l'écouter. Hein.
8: Trop
9: connaissant
8: bien
9: le personnage, si ça tombe, il va l'écouter.
8: J'adore. Merci, Dominique.
9: Merci, au revoir.

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Eh ben, ça commence très fort cette émission, cette boum d'anniversaire. Tout le monde est en larmes, évidemment. La chanson donne tellement d'émotions. Puisque tu pars, Jean-Jacques Goldman, premier choix de la soirée avec Dominique. Donc la règle du jeu était simple, hein, pour cette émission. Les auditrices et les auditeurs nous ont écrit et nous ont proposé leur chanson préférée de Jean-Jacques Goldman ou de Frédéric Goldman-Jones. En revanche, on a laissé de côté tous les tubes que Jean-Jacques a écrits pour d'autres. Pourtant, Dieu sait qu'il y en a un paquet. Hein. Il y a ses tubes à lui, mais il y a aussi les belles chansons qu'il a écrites pour Céline Dion. Jean-Jacques Goldman, également fournisseur officiel de tubes pour Patricia Cass.

0: Gérald De Palmas aussi a bénéficié des talents de Goldman.
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0: Puis on n'oublie pas l'immense tube de Khaled, Aïcha, écrite avec Jean-Jacques.
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0: Que des merveilles. Bon anniversaire à Jean-Jacques Goldman. Il sera célébré comme il se doit ce soir sur votre radio, ici, jusqu'à 20h.
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2: Joyeux anniversaire, Jean-Jacques Goldman. Mon Dieu, s'il écoute l'émission, eh bien je vais le faire fuir avec mes fausses notes et ma voix de canard. Mais c'est pour vous dire à quel point, les amis, je suis heureuse que vous ayez si bien réagi à cette idée qu'on a eue de célébrer ensemble le 75e anniversaire de Jean-Jacques Goldman, en vous demandant à vous quelles étaient vos chansons préférées de cet artiste qui voilà nous berce depuis plus de 40 ans. Alors, Greg, qui est avec nous, a choisi une chanson emblématique. Salut Greg, comment ça va?
3: Ça va super, merci. Bonjour Emilie.
2: Bonjour. Alors, peut-être que Jean-Jacques écoute, donc faut pas hésiter à lui passer un petit message. Hein.
3: Ah, et bien déjà, bon anniversaire à lui. Et alors moi j'ai choisi Quand la musique est bonne, parce que ça a été un petit peu contraire à la matière pour moi. Quand j'ai commencé à écouter Jean-Jacques Goldman, j'ai trouvé que c'était tout simplement... c'est un choix symbolique aussi, et pour moi c'est un tout grand tube. Il démarre tout de suite, elle parle de musique, et c'était pas une chanson d'amour classique, comme on entendait beaucoup. Je la mets un petit peu à la hauteur des hymnes français pour le blues, dans la même veine que toute la musique que j'aime, par exemple de Michel Mallory pour
2: Johnny. Ah oui,
3: voilà. Et dès qu'il a commencé à parler tout de suite avec les références de Gibson, de Champ de Coton, de blues, de swing, du King, montrer un peu son amour pour la musique américaine. Et moi aussi, ça, forcément, ça touchait, parce que je commençais la guitare à ce moment-là, et j'avais acheté ma première Gibson. Donc, c'est comme ça que j'ai un petit peu, je suis rentré un petit peu dans le délire Goldman, et j'ai écouté et j'ai apprécié toutes ces chansons.
2: C'est génial. Est-ce que c'est facile à jouer d'ailleurs à la guitare du Goldman, ou est-ce que c'est un peu chaud?
3: Ça va, c'est pas l'artiste le plus compliqué à reprendre. Il y a vraiment un son Goldman, il y a un style, on finit par s'y faire. Je sais pas si on m'entend.
2: Oui.
3: J'ai ma guitare à côté, mais.
2: Ah, vas-y, essaye de nous jouer un petit peu de Goldman, mais oui!
3: Tu commences avec ça.
2: Ouais.
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3: 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Quand la musique est bonne,
2: bonne, bonne, bonne.
3: Quand la musique est bonne,
2: donne, donne, donne.
3: Quand la musique sonne,
2: sonne.
3: Quand je ne triche pas.
2: Ouais.
3: Et forcément, c'est vrai que
2: Greg, c'était trop cool.
3: Ouais. Ouais, les mots choisis par Jean-Jacques sont incroyables, ça touche tout le monde, c'est ça, ça va direct au but.
2: En plus c'était un beau cadeau d'anniversaire pour Jean-Jacques. Ouais. Ah ouais, merci beaucoup Greg. On va l'écouter maintenant, cette chanson, Quand la musique est bonne. N'hésitez pas à nous appeler aussi avec vos instruments, c'est vrai.

0: est bonne, eh ben c'est que vous écoutez ici, les amis, émission spéciale de Décibel pour l'anniversaire de Jean-Jacques Goldman. Avec nous au téléphone, il y a maintenant Gaëtan. Lui aussi veut déclarer son amour à notre King. Salut Gaëtan.
1: Salut Émilie. Comment ça va? Eh bien, ça va très bien, et toi?
0: Mais super, écoute, je vois que vous êtes nombreuses et nombreux à partager avec nous vos chansons préférées de Goldman. Toi, c'est Tourne les violons. Mais t'as quel âge, toi, mon petit Gaëtan?
1: Eh bien, j'ai 27 ans, mais c'est ma grand-mère qui m'a fait découvrir Jean-Jacques Goldman. Et depuis, j'ai toujours aimé. Quand j'étais petit, elle me l'a fait découvrir avec l'album, un de mes préférés, Musique pour les pieds.
0: Et voilà, chanson pour les pieds.
1: Ouais, chanson pour les pieds, oui.
0: C'était en 2001, c'était il y a 25 ans, c'était le dernier album en date de Jean-Jacques. Il nous manque.
1: Oui.
0: Mon Dieu. Tu penses qu'il peut revenir ou pas, Gaëtan? Si tu sors ta boule de cristal, là, qu'est-ce que tu vois?
1: Je pense que, à mon avis, il pourrait revenir, peut-être pas pour jouer d'un instrument, mais sur scène, à mon avis, il pourrait venir. Moi, c'est sûr et certain que. Il y aurait quelque chose qui pourrait se faire. Même peut-être pas tout en concert, mais avec une autre artiste ou je sais pas.
0: Toi, tu penses qu'il va venir un petit coup au concert de Céline Dion?
1: Oui, je pense peut-être pas à cette période, mais quand elle va revenir après, parce qu'elle va revenir Céline Dion, mais il me semble.
0: Au printemps, oui, tout à fait. Il y a d'autres dates de concert, t'as raison. Donc toi, tu tables là-dessus. J'aimerais beaucoup que tu aies raison, mon cher Gaëtan.
1: J'aimerais bien aussi. Et du coup, Et aussi, j'avais vu également plusieurs concerts de l'héritage Goldman, les deux qui ont été là, et c'était vraiment super de pouvoir rechanter. Il y a tout le monde qui chante les chansons de Goldman.
0: Tout le monde aime les chansons de Goldman, tout le monde les connaît par cœur. Et lui, je pense que voilà, le boulot est fait, mais ce serait tellement chouette qu'il revienne pour nous en chanter quelques-unes. Non, vraiment, ce serait trop beau. Tourne les violons, donc c'est effectivement une chanson pour danser. Est-ce que tu danses dessus, Gaëtan?
1: Non, je ne danse pas, mais j'aime bien l'air, la mélodie, j'aime bien cette chanson. Et il y en a aussi une autre que j'adore aussi, qui est magnifique, que mon père il m'a fait découvrir, c'est Comme toi.
0: Ah oui.
1: Mais elle était trop triste pour un dimanche soir, je trouve.
0: Je comprends. Alors mon cher Gaëtan, on se fait une bonne chanson pour les pieds, signée Jean-Jacques Goldman.

0: la fête d'anniversaire de Jean-Jacques Goldman sur votre radio ici avec les auditrices et les auditeurs. Ça se passe en dansant, en chantant. Ça se passe jusqu'à 20h ici et nulle part ailleurs. Prévenez vos amis, il nous reste de la place.
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0: C'est l'anniversaire de Jean-Jacques Goldman. Alors ce soir, on n'écoute que des chansons de Jean-Jacques. Et c'est la régalade depuis tout à l'heure, 19h. C'est jusqu'à 20h. Les auditrices et les auditeurs d'ici qui partagent avec vous leurs chansons préférées de Jean-Jacques Goldman. Et c'est au tour de Maxime. Bonsoir Maxime.
15: Bonsoir.
0: Bienvenue dans Décibels. Maxime, monsieur a bon goût, je dois dire, parce que cette chanson, Le Coureur, c'est du caviar de chansons.
15: Ah, je suis bien d'accord.
0: Ah oui, allez, on dit du bien, Maxime.
15: Alors. Le Coureur, c'est une chanson acoustique, très guitaristique,
0: ouais,
15: qui est sortie sur l'album En Passant de 1997. Ouais. Et c'est une histoire qui est racontée à la première personne, quelqu'un qui vient probablement d'Afrique et qui a été repéré par des Européens pour courir.
0: C'est ça, devenir un athlète.
15: Ouais. Exactement, voilà. Et ça parle de thématiques que Goldman a pu aborder dans ses premiers albums, le rapport à l'exil, mais aussi le rapport au succès, ou du moins au fait de changer de vie.
0: Ouais.
15: Très rapidement, voilà.
0: Mais c'est vrai, moi, tu étais très premier degré sur cette chanson et sur l'histoire de ce coureur, mais effectivement, c'est une très belle métaphore aussi, oui, de la célébrité et du petit Goldman qui faisait de sa gratte tranquille avec ses potes dans la cave et qui devient une star et qui n'aime pas trop. Exactement. Le star system. Mais oui, évidemment, Maxime.
15: Bah oui, surtout qu'à la fin, il dit qu'il est très nostalgique de là où il habitait avant, de ses parents.
0: C'est vrai.
15: Voilà.
0: Et quand il dit « loin de mon ancienne vie » et tout ça, oh là là ! Mais alors, bravo, Maxime, l'étude de texte et le bac français, peut-être même un peu de philo aussi, sont passés par là.
15: J'ai eu 17 en philo.
0: Ah bah voilà, c'est ça, analyse de texte parfaite. Et en plus, oui, la musique qui est très belle, très acoustique. Donc c'est, comme je le disais tout à l'heure, du caviar de chansons. Et je suis très très contente qu'on l'écoute. Si jamais Jean-Jacques écoute l'émission, Maxime, faut pas hésiter à lui passer un message. L'antenne est ouverte à celles et ceux qui l'aiment ce soir.
15: Eh bien, un grand merci à Jean-Jacques pour toutes les chansons qu'il nous a laissées, tous les messages de force qu'il nous envoie aussi. Ça donne toujours une grande motivation quand on l'écoute. Donc, voilà, un grand merci.
0: Merci beaucoup, Maxime.
15: Avec plaisir.
0: Et à très bientôt. Voici Le Coup.

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1: Une merveille sur l'album En passant, 1997. C'était le sixième album de Jean-Jacques Goldman. Oh, c'est toujours son anniversaire.
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1: Le pitch de l'émission est ici, les chansons préférées des auditeurs et des auditrices fans de Jean-Jacques Goldman et donc par extension de Frédéric Goldman-Jones. Évidemment que dans une émission spéciale pour l'anniversaire de Jean-Jacques, il y allait avoir ses potes, Carole Frédéric et Michael Jones. Et il y a donc Sarah avec nous au téléphone. Bonsoir Sarah.
3: Bonsoir Émilie.
1: Comment vas-tu?
3: Je vais très bien. Je suis très contente que vous ayez demandé à la plus grande fan de Jean-Jacques Goldman de participer.
1: Alors c'est ça, puisque Sarah donc est la championne du monde de Jean-Jacques Goldman, sachez-le. Alors
3: un peu déclaré.
1: Voilà, c'est ça. Mais écoutez, pourquoi pas moi qu'on m'amène quelqu'un qui sera à la hauteur de l'amour de Sarah pour Jean-Jacques Goldman et on comparera. Mais pour le moment, on va dire que c'est toi, Sarah. Ça remonte à quand en vrai ta passion pour Goldman?
3: Je pense que ça remonte avant mes 4-5 ans parce que j'ai des souvenirs de ballades, de chansons de mes parents qui me chantaient déjà du Goldman quand j'étais petite. Et je suis née en 79, donc ça remonte vraiment à très loin.
1: Oh, c'est tellement beau. Est-ce que tu l'as déjà rencontré ou au moins vu en concert?
3: Alors, je l'ai rencontré, je ne l'ai pas vu en concert volontairement.
1: Ah.
3: Je l'ai rencontré quand j'avais 9 ans, parce que par chance, j'étais sur un plateau de télévision et il répétait la chanson qu'il allait chanter. C'est une émission du samedi soir, genre un truc...
1: Oui, genre Drucker.
3: Exactement, ouais. Ce genre-là. Il répétait, et moi je me disais, si j'ai pas la chance de pouvoir lui parler, il faut que par mon regard, il comprenne que je l'aime. Et j'avais 9 ans. Évidemment, il m'a vu à faire une tête, j'imagine, ridicule, et le regarder de façon énamourée. Donc, il m'a fait signe de venir le voir à la fin de sa chanson. Et je lui ai dit, du haut de mes 9 ans, depuis que je suis toute petite, je suis amoureuse de vous. Donc, on ne se moque pas. des amours de jeunesse.
1: Oh là là, mais c'est tellement mignon.
3: Il m'a dit un truc très mignon. Il a dit, évidemment que j'étais très jolie parce qu'il a très bon goût, mais il m'a dit aussi que

0: j'étais une toute petite fille, mais que quand je serai grande, il me faisait la promesse de me retrouver et de m'épouser. Donc j'attends.
1: Jean-Jacques, s'il écoute l'émission pour son anniversaire, il se dit, mince, il y a une fille en robe blanche qui m'attend à la sortie de la maison de la radio. Sarah, c'est magnifique.
0: Merci. Alors, ce qui est moins magnifique, c'est que mes copines, quand je me suis mariée, m'ont forcé à lui écrire un courrier pour lui dire qu'il devait renoncer à moi parce que j'avais trouvé l'amour.
1: Oh, c'est fou. Donc, c'est une histoire
0: moins drôle. Ouais. Qu'elles m'ont vraiment envoyée.
1: J'aime bien. Et à la fois, la chanson donc, que tu as choisie, Sarah, Davy, de Frederick Goldman Jones, c'est aussi un petit peu une grande partie de ta vie, puisque toi, tu es la fondatrice d'un super podcast qui s'appelle Ça va bien se passer, où justement, tu racontes les vies de celles et ceux qui ont vécu des déflagrations. Donc en fait, c'est peut-être Goldman qui t'a donné le goût de la vie des gens comme ça.
0: Mais peut-être parce que dans mon podcast, je raconte la vie de gens ordinaires à qui il arrive une déflagration, leur monde saute en l'air, ils n'étaient pas prédestinés à vivre des choses hors normes, et pourtant ils vivent des choses hors normes. Et à chaque fois, le refrain de cette chanson fait écho et je l'écoute en boucle, et c'est la seule chanson que j'arrête pour réécouter le refrain, parce qu'il dit « Daisy, pas les mieux, pas les pires, des bas, des hauts, des cris, des sanglots, des feux, des désirs ». Et je trouve que c'est vraiment, il décrit toute l'intensité de la vie, la banalité et l'intensité en même temps. Et ça me plaît infiniment.
1: La chanson, c'est Davy, Frederick Goldman Jones. Le podcast, c'est Ça va bien se passer. Et la plus grande fan de Goldman, c'était Sarah. Merci Sarah.

0: votre radio ici jusqu'à 20h. On souhaite un joyeux anniversaire à Jean-Jacques Goldman. A tout de suite.
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1: Bienvenue les amis à la boum d'anniversaire de Jean-Jacques Goldman. Il a 75 ans aujourd'hui et votre radio ici a décidé de célébrer son anniversaire avec les auditrices et les auditeurs qui choisissent leur chanson préférée. Virginie est avec nous. Bonsoir Virginie.
2: Bonsoir.
1: Bienvenue. Je crois Virginie que tu pourrais te battre avec l'auditrice juste avant, Sarah, pour le titre de plus grande fan de Jean-Jacques Goldman.
2: Ouais. Moi, je le revendique. C'est plus que mon chanteur préféré. J'ai l'impression qu'il fait partie de ma famille. J'ai l'impression que chaque fois qu'il sortait une chanson, j'avais l'impression que c'était pour moi.
1: Oh.
2: Et tous les moments de ma vie ont été accompagnés par des chansons de Jean-Jacques Goldman. Je me revois ado dans ma chambre, enfin j'étais à la fac et j'écoutais en volement en me disant mais quand est-ce que je vais sortir de cette chambre? Non mais vraiment, c'est vraiment Jean-Jacques Goldman, c'est tout pour moi. Je crois absolument pas du tout à un retour. Je pense qu'il est rangé des voitures, il est passé à autre chose, mais je l'aime d'amour, vraiment. Je
1: l'entends.
2: J'ai une passion,
1: mais oui.
2: J'ai vraiment une passion pour ce type qui chante pas très très bien, qui nous permet de hurler à la mort ses chansons, et même quand on est bourré de les chanter. Je les écoute quand je fais ménage, j'essaie de les faire écouter à mes filles, elles sont pas très fans.
1: Elles ont quel âge?
2: Un autre dossier. Mes filles, elles ont 18 et 13 ans. Et,
1: ah oui, et ça viendra après, non, tu crois pas?
2: Oui. Je sais pas, elles me disent oui, les chansons à texte, on aurait dit que je leur fais écouter du Brassens, tu vois. Alors pour moi, Jean-Jacques Goldman, c'est tellement consensuel. Je pense que tout le monde aime Jean-Jacques Goldman. C'est impossible que tu aimes Jean-Jacques Goldman. J'ai blacklisté des mecs qui me disaient je n'aime pas Jean-Jacques Goldman.
1: Ah, mais
2: je
1: normal.
2: Je ne pouvais pas sortir avec un mec qui me disait du coup, ce chanteur.
1: Pour la petite
2: histoire, moi, j'ai une passion pour toutes les chansons, mais mon premier amour. Un jour il est venu me chercher à la gare parce que je revenais de vacances, etc. Et il a eu bonne idée parce qu'il était très très fan de Jean-Jacques Goldman. Bonne idée est une de mes chansons favorites.
1: Oui.
2: Et à un moment donné, Jean-Jacques dit et il y a toi qui arrive et qui ouvre grand les rideaux. Et mon mec à l'époque me dit regarde, il parle de toi. Et je me suis dit c'est formidable, ça veut dire Jean-Jacques parle de moi. Et ma vie c'est les chansons de Jean-Jacques Goldman. Vraiment, j'ai une passion pour Jean-Jacques. Il me console, il me donne la pêche. Je l'aime, c'est tout. Il n'y a pas, c'est Jean-Jacques. Personne ne touche à Jean-Jacques.
1: Non, mais
2: même
1: par contre,
2: même pas Sarah
1: qui était là tout à l'heure. C'est noté, Virginie, pour son anniversaire. Alors, je ne sais plus tout à l'heure, c'est un auditeur ou une auditrice. Il y a eu tellement de monde ce soir, je ne me rappelle plus, mais qui disait si ça se trouve, il est en train d'écouter Jean-Jacques Goldman. Si jamais il écoute, Virginie, vas-y, le micro est ouvert. Tu peux lui dire ce que tu veux.
2: Jean-Jacques, je t'aime. Tu me manques chaque jour. Et même si tu écris pour d'autres, moi j'ai tellement l'oreille Jean-Jacques Goldman que j'arrive à reconnaître les paroles. Je me suis dit ça c'est du Jean-Jacques Goldman, c'est sûr. Donc écris, continue d'offrir les plus belles musiques, les plus belles chansons. Le monde a besoin de toi. En tout cas moi dans ma vie, j'ai besoin de la poésie, de la musicalité, des mots de Jean-Jacques Goldman. Ça paraît très simple et en fait c'est très très compliqué ce qu'il fait. Il arrive à faire des choses qui paraissent très très simples et c'est très très compliqué. C'est grand, Jean-Jacques Goldman. Vraiment, vraiment.
1: Merci infiniment, Virginie. C'est grand.
2: Merci à toi de me permettre de déclarer mon amour à Jean-Jacques.
1: Devant la France entière. Virginie, je t'embrasse. Je te remercie.
2: Moi aussi.
1: Et je mets...
2: Et encore merci.
1: Bonne idée, Jean-Jacques Goldman, sur votre radio, ici, grâce à Virginie.

0: Bonne idée.
1: Bonne idée, c'était effectivement une très bonne idée de la part de Virginie de participer ce soir. On a senti son amour profond et sincère pour Jean-Jacques Goldman et aussi de choisir cette chanson de 1997 sur l'album En passant. Alors dans les années 90, notre cher Jean-Jacques Goldman, dont nous célébrons, je vous le rappelle, le 75e anniversaire ce soir dans Décibels, émission spéciale avec les auditrices et les auditeurs. Les années 90, c'est quand même des années particulièrement fertiles en solo et aussi avec ses potes Frédéric Goldman Jones. Et c'est justement avec une chanson de ce beau trio que Philippe arrive. Bonsoir Philippe.
2: Bonsoir Émilie, bonsoir à tous et tous.
1: Comment ça va, cher Philippe, en cette boum d'anniversaire goldmanienne?
2: Bah, on peut mieux, bien évidemment. On est tellement heureux de fêter cet anniversaire avec vous et pour lui, l'émission.
1: On l'adore, on adore Jean-Jacques.
2: Oui.
1: C'est dur de choisir, hein, une vraie torture, nous disait quelqu'un un peu plus tôt dans l'émission. Et pour autant, c'est très très naturel d'aller choisir un Frédéric Goldman Jones.
2: C'est très naturel et puis surtout moi qui le suis depuis qu'il est sorti avec Il suffira d'un signe, je me suis attardé en fait sur la chanson qui finalement avait le message qui correspondait plus au bonhomme et j'ai trouvé que Néon 17 elle y correspondait vraiment puisque c'est la chanson que j'ai choisie.
1: Alors Néon 17 à Leidenstadt, c'est donc une chanson dans laquelle chacun des trois protagonistes se met en scène dans un moment clé de l'histoire et se demande ce qu'il aurait fait en étant du côté des bons ou des méchants, de ceux qui attaquent, de ceux qui se défendent. C'est des vrais cas de conscience en fait, trois cas de conscience très très concrets dans cette chanson et c'est vrai que l'écriture est ahurissante de justesse.
2: L'écriture est ahurissante et puis encore une fois, il y a un mot qui définit cette chanson, c'est l'humilité.
1: Ouais.
2: C'est ce que vous disiez concrètement, comment est-ce que nous on aurait réagi par exemple à la place des Allemands après la fin de la Première Guerre mondiale? Est-ce qu'on aurait eu comment dirais-je le courage de s'opposer à ce qui était en train de monter ou au contraire est-ce qu'on aurait suivi par
1: Bien
2: peur
1: sûr.
2: De représailles? C'est une autre époque, c'est une histoire qu'on ne peut pas juger, c'est ce que nous apprend cette chanson et c'est encore une fois l'image de Jean-Jacques Goldman, c'est l'humilité. Et
1: ouais.
2: C'est pour ça que j'ai choisi cette chanson qui est absolument magnifique. Et comme vous le disiez, elle y va crescendo puisqu'on démarre avec juste un piano voix avec Jean-Jacques Goldman. Et plus les couplets avancent, plus les instruments vont venir se rajouter pour finalement terminer avec tout un orchestre et les trois voix qui se mêlent sur les couplets finaux puisque c'est une chanson originale, c'est qu'elle n'a pas de refrain. Voilà.
1: Ouais,
2: je sais pas si les gens le savaient, mais c'est une chanson sans refrain, ce qui est assez rare chez Jean-Jacques Goldman.
1: C'est un monument, je suis très très contente qu'on termine l'émission avec ce soir et je suis assez d'accord Philippe, je ne l'avais jamais analysé comme ça mais je pense que c'est un très bon résumé de tout ce que Goldman sait faire dans une seule chanson. Bravo pour ce bon goût et cette bonne idée cher Philippe. On souhaite ensemble un bon anniversaire à Jean-Jacques Goldman.
2: Oh bien évidemment oui, un très très bon anniversaire à Jean-Jacques Goldman, c'est pas la première fois qu'on lui souhaite et on lui en souhaite encore de très nombreuses et belles années.
1: Merci Philippe, salut.
2: Merci à vous, au revoir.

0: 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Ça finit en apothéose, cette boum d'anniversaire de Jean-Jacques Goldman. Merci infiniment à Philippe qui a choisi à l'instant Né en 17 à Leidenstadt. Et puis aussi à Virginie, Sarah, Maxime, Gaëtan, Greg ou encore Dominique. Merci à toutes et tous d'avoir participé à cette belle émission. Allez, je remercie aussi l'équipe. Avec moi ce soir, il y avait Thomas Allard, Oumaïma Abaz, Iris Guitoni, Thierry Boffa et Mélodie Chaïb. Ne ratez pas Décibels demain. Ah bah oui, on commencera la semaine en beauté avec Mademoiselle Oshi.
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0: Et sur votre radio ICI, j'ai l'honneur de vous donner l'heure pile. Il est 20h. Bisous.
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4: Bonsoir à toutes et tous, très heureux une nouvelle fois de vous retrouver pour finir le week-end en douceur sur ICI. Ce soir dans Il n'y a pas que Paris dans la vie, on va à nouveau replonger ensemble dans les plus belles rencontres de la semaine aux côtés d'Éric Bastien. Au programme, des confessions de comédiens, de journalistes, de personnalités passionnées qui nous emmènent au cœur de leur territoire. Et pour ouvrir ce best-of du dimanche, eh bien on va prendre la direction de la SPA. Son nouveau président s'appelle Jacques Gauchy. Il était au micro d'Éric Bastien.
5: Bonsoir, monsieur le président de la SPA.
6: Bonsoir.
5: Société protectrice des animaux, est-il encore utile de le rappeler? Oui, parce qu'il y a toujours des campagnes de sensibilisation, c'est toujours important, et on en parlera en fin d'émission, pour évoquer évidemment toutes vos actions. On a trouvé que votre parcours, comme tous les parcours de nos invités, est atypique et surtout inspirant. C'est aussi pour ça qu'on a souhaité vous inviter à ce voyage. On y va?
6: On y va.
5: Vous êtes prêts? Je sais pas, vous regardez souvent dans les albums photos? Vous êtes du genre, Jacques Gauchy, aller droit devant sans vraiment regarder un peu derrière?
6: Alors, les deux à la fois, on est tous nostalgiques de quelque chose. Mais et j'ai coutume de dire, quand je vois des élus avec lesquels nous avons pu avoir par le passé des difficultés de relationnel au niveau donc de refuge ou d'autres choses, je leur dis, j'ai un excellent ami préfet qui avait coutume de dire, quand je conduis le char de l'État, je ne regarde pas dans le rétroviseur. Donc moi, sans prétention, je ne conduis pas de char, mais je conduis l'autobus de la SPA, et c'est vrai que j'ai tendance à regarder plutôt devant que derrière.
5: Votre parcours, il démarre à Alès, alors un peu par hasard, c'est la région Occitanie. Je dis par hasard parce que je crois que c'était votre papa qui travaillait là-bas à ce moment-là.
6: Alors,
5: pharmacien.
6: Alors mon père a ouvert sa première pharmacie à Salindre, un petit village à côté d'Alès, et donc c'est totalement par hasard que je suis né dans le Gard.
5: Mais vous y vivez ou vous allez pas y rester très longtemps?
6: Alors j'y reste, je pense, un an et demi.
5: Oui, donc vous avez pas de souvenirs.
6: Aucun.
5: Un lieu. Vous y retournez aujourd'hui, c'est un lieu qui a une importance, c'est malgré tout un ancrage, c'est là où vous êtes né.
6: J'aime bien ce département. Il y a de magnifiques paysages. J'aime bien quand je me déplace et que je retourne dans le sud-est, où on verra après que j'ai quand même pas mal œuvré. J'aime bien ne pas prendre les grands axes, et j'aime bien descendre par la route des Gorges de la Vis, qui est un endroit absolument magnifique.
5: Bon, Alès et le Fort Vauban, c'est la cathédrale Saint-Jean-Baptiste et la région Occitanie. On ne va pas non plus s'y arrêter pour l'instant, même si ça reste l'ancrage puisque vous y êtes né. Mais très vite, vous allez grandir à Paris. Votre école primaire, votre collège, votre lycée, j'imagine, tout se fait sur Paris même.
6: Alors tout se fait à Paris, d'abord l'école communale de la rue de l'avenue de Bouvines, près de la Nation, parce que l'appartement familial était là. Et ensuite on déménage, on va à rue Belgrand. Et en fait, moi je n'ai pas connu le collège, puisque j'étais tout de suite de la 6e à terminale au lycée Voltaire.
5: Alors certes Paris, mais vous savez qu'on essaye de s'éloigner de Paris. Il y a un lieu qui vous a particulièrement marqué, qui vous marque encore aujourd'hui, on va le comprendre, puisque vous allez aussi grandir là-bas, c'est dans l'Aveyron. Voilà, c'est une région qui va énormément compter, parce que je crois que vous aviez des grands-parents, tout simplement, qui étaient là-bas à ce moment-là.
6: Alors, du côté de mon père, mon grand-père est d'Ajac, ma grand-mère d'une commune du Tarn-et-Garonne qui jouxte Najac, qui s'appelle Ginals.
5: Ok.
6: Et j'ai passé toutes mes vacances scolaires à Najac.
5: Alors Najac, parlons de Najac. On est non loin de Villefranche-sur-Ouergue. J'ai regardé selon le dernier recensement 770 habitants en 2023. C'est tout petit.
6: C'est petit. C'est une petite commune. peu peuplée, mais très grande en superficie, puisqu'il y a eu, dans les années 60 de mémoire, une jonction entre la commune de Villers et celle de Najac, donc le territoire est très grand.
7: Quelle carte postale, tout de suite? Vous parlez de Najac, vous m'envoyez une carte postale, quelles sont les images que l'on voit?
6: Alors, l'essentiel de Najac, et c'est ce qui ressort régulièrement, c'est le château féodal, qui, je crois, figurait sur un des livres d'histoire géo de la classe de 3e ou de 4e, il y a quelques années. La page de garde, carrément.
7: D'accord. Alors, il y a ce château, il y a la porte de la ville, qui est la porte de la Pique, si je ne me trompe pas. Le pont Saint-Blaise et la maison des gouverneurs.
6: Oui.
7: Du gouverneur ou des gouverneurs, ce sont peut-être plusieurs.
6: C'est du gouverneur.
7: Du gouverneur. Ça, ce sont voilà quelques endroits comme ça, marquant un Najac. Mais côté saveur, est-ce que c'est le gâteau à la broche qui remonte là?
6: Pas du tout. Non, pas du tout. Le gâteau emblématique de Najac, c'est ce qu'on appelle la fouasse.
7: Et la fouasse, oui.
6: Qui est fréquente dans d'autres communes de l'Aveyron. Mais la fouasse de Najac est particulière. Elle est levée. Elle a le goût de la fleur d'oranger. Et il y a dedans des fruits confits.
7: Et puis, il y a cette asthète najacois, qui est une longe de porc farci, vous connaissez bien sûr, d'un filet mignon persillé roulé dans une crépine rôtie.
6: Exactement.
7: Wow.
6: Vous savez, je pense qu'il y a très peu de villages qui ont un plat.
7: Mais oui.
6: Un plat. Alors, en général, c'est une région, c'est une micro-région, une plus grande région. Et c'est vrai que Najac, on ne sait pas pourquoi, mais c'est que à Najac que l'on fait l'asthète.
7: Ouais. Alain Perfit, qui est né à Najac.
6: Oui. Ses parents étaient instituteurs laïcs à Najac.
7: D'accord.
6: Il y est né, il est resté jusqu'à l'âge de 6 ou 7 ans, peut-être un peu plus. Et je me souviens de ma voisine, Paulette Tourette, je pense que ce sera un plaisir à la famille
7: Tourette. Bien sûr, toujours bien de citer les gens.
6: Que je la cite, qui se souvenait avoir promené donc Alain Perfit sur un âne dans le village pour s'occuper de lui.
7: Ouais. Bon, alors c'est un environnement particulier, avec la nature, les forêts. Et alors ça, vous adorez. Puisque, effectivement, Jacques Auchy, vous y passez toutes vos vacances scolaires. Il paraît que vous êtes à l'inconditionnel. On va découvrir plus tard que l'univers forestier fera partie de votre vie. Les champignons, d'être capable de faire une omelette avec des champignons de toutes les couleurs.
6: Exactement, exactement. Et, oui, parce qu'en fait, vous savez, les pharmaciens sont censés connaître très bien les champignons. Et en fait, c'est une légende, parce que dans les études de pharmacie qui durent 5 ans, la mycologie, c'est environ, même pas un trimestre. Donc le pharmacien apprend par cœur. Mais certains pharmaciens, comme mon père, se passionnaient pour la mycologie. Il faisait partie du club des mycologues pharmaciens. Et donc, je l'ai accompagné dans les écologique, et puis bien sûr à Najac, et il m'a appris à reconnaître des champignons de toutes les couleurs, par exemple me disant que voilà, les champignons violets sont tous bons, il n'y a pas un seul qui est mauvais, donc, et puis il y a les russules charbonnières, les verdâtres, voilà.
7: Vous y construisez des cabanes, vous grimpez dans les châtaigniers, vous avez de la chance parce que vous construisez des cabanes grâce à votre grande tante qui tenait une quincaillerie, quoi, et qui vous filait des clous, des marteaux, je sais pas, pour fabriquer vos cabanes dans les arbres.
6: Tout à fait, c'était la sœur de mon grand-père, qui avait une quincaillerie, donc, en face du kiosque, donc, de Najac, et qui, bien sûr, parmi tout ce qu'elle vendait, il y avait des clous, et c'était pratique d'avoir à disposition des clous charpentes pour construire une cabane avec des planches, c'est en hauteur surtout.
7: Alors, Jacques Auchy, président de la SPA, merci d'être encore une fois notre invité. On est dans l'environnement. On va y rester avec Benoît Prospero dans la Revue des Merveilles. On va s'intéresser aujourd'hui à une révélation étonnante, figurez-vous, sur la cigale.
8: Et vous savez, on a toutes et tous appris que...
9: La cigale ayant chanté tout l'été...
8: se trouvait fort dépourvu quand la bise fut venue, nous dit la fable de La Fontaine. Mais est-ce que c'est vrai? Que devient la cigale après l'été? Ici Garlozère avec Pascal Dardy de l'association La Cicindelle va tout nous expliquer. Alors d'abord, à quoi ressemble la première partie de la vie de la cigale, qui à ce moment-là s'appelle une nymphe?
10: Donc la cigale, en fait, ce qu'il faut savoir, c'est qu'elle passe 4 ans sous terre et elle se nourrit de la sève des racines des arbres. Elle pompe avec leur trompe et elle vit pendant 4 ans sous terre.
8: Donc ça, c'est la première partie de sa vie, généralement 4 ans sous terre. Donc, et qu'est-ce qui se passe pour cette nymphe, appelons-la comme ça, ensuite?
10: Et au bout de 4 ans, à partir du début de l'été, elle commence à remonter en surface. Elle grimpe sur les troncs d'arbres et elle mue. et elle se transforme en cigale.
8: Et donc, voilà les cigales sur les arbres. À ce propos, est-ce que vous savez à partir de quelle température une cigale chante ? Bon, ben on vous le dit, dès que la température dépasse les 20 degrés. Et donc, à ce moment-là, il se passe quoi ?
10: Les mâles vont chanter pour attirer les femelles.
8: Ah oui, parce que petite précision, chez les cigales, il n'y a que la cigale mâle qui chante, ou plus exactement, qui symbolise. C'est comme ça qu'on dit. Pourquoi ? Eh ben, pour attirer les femelles, donc. Et ainsi, les cigales mâles et femelles vont s'accoupler. Et que vont faire les femelles quelques jours, semaines après l'accouplement ?
10: Les femelles vont faire une incision avec un genre de petite tarière qu'elles ont au bout de l'abdomen. Elles pondent leurs œufs dans des tiges de plantes sèches et après, elles vont mourir.
8: Ah ben oui, pardon, on ne vous avait pas prévenu. Ah ben oui, après 4 ans sous terre plus un été à chanter, les cigales disparaissent. Donc non, les cigales ne se trouvent pas fort dépourvues quand la bise fut venue, tout simplement parce qu'elles ne sont plus de ce monde. Mais elles ont quand même alors pris le temps de s'accoupler et de pondre leurs œufs.
10: Et ces œufs qui vont éclore, et il y a des petites larves qui vont sortir de ces tiges sèches, qui vont tomber sur le sol et qui vont creuser le sol et qui vont mener leur vie larvaire souterraine.
8: Et nous voici de retour sous terre, donc, pendant plusieurs années, et la boucle est bouclée. Et ça, c'est une merveille. Ah, et comme il nous reste une seconde, sachez que la cigale est l'insecte le plus bruyant du monde. Comme ça, vous savez. Merci Pascal Nardi de l'association La Cicindelle et merci ici Garlozère.
7: Merci Benoît Prospero. C'est pas à vous, Jacques Auchy, que je vais apprendre que les cigales font du bruit. Vous, qui, on le découvrira, connaissez bien le Mont Ventoux, le Vaucluse, le Sud. Et voilà, c'est un bruit qui vous parle, ça, les cigales, qui vous, tout de suite vous envoie vers quelque chose, vers un ailleurs.
6: Tout à fait. Mon passage assez long dans le Vaucluse m'a effectivement me revient pour ce bruit qui est caractéristique, ouais. Où ce sont, je crois, leurs écailles qu'elles frottent, qu'elles secouent, qui font que ça fait ce son tellement agréable et tellement reposant, en fait.
7: Évidemment.
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8: Et une touche de nostalgie élégante pour débuter notre programmation musicale ce dimanche. Un immense succès de la fin des années 80. Voici Black Wonderful Life sur Ici.

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2: Vous êtes bien sûr ici, la balade continue dans Il n'y a pas que Paris dans la vie. Partir sur les routes de France, c'est aussi, vous allez voir, explorer le quotidien, l'humour et le regard tendre de nos invités. En tout cas, celui qui porte sur leur région d'origine. Et là, tout de suite, on va retrouver toute l'énergie sportive du comédien et humoriste Florent Père qui partage avec Éric Bastien ses souvenirs marquants et ses coups de cœur locaux.
3: Vous êtes très déterminé parce que vous allez partir dès l'âge de 15 ans, je crois, vers cet ailleurs qui est pas très loin du Lavandou où vous passiez vos vacances, qui est Saint-Raphaël, pour aller faire du sport-études, sport-être, quoi, comme on disait.
4: Ouais. Bah, mais au moment où je dois prendre cette décision, il y a même pas de. Je ne comprends même pas que je vais être éloigné de mes parents et tout. Enfin, je me pose pas la question.
3: Qu'est-ce qui vous pousse à faire ça dans votre tête?
4: J'ai découvert le ski nautique à l'âge de 10-11 ans quand mon père a acheté un petit bateau justement pour aller au Lavandou. Il y a une paire de skis dedans, on se fait skier. Et il se trouve que je suis le plus doué de la famille, ce qui est pas non plus un fait d'armes, mais voilà. Et je me passionne pour le sport en général. Je pense que ça a été le ski nautique. Là, ça aurait pu être un autre sport finalement, mais voilà, je me prends de passion pour ce sport. Et quand enfin on me donne la possibilité de rentrer dans ce sport études, c'est-à-dire je serais rentré à NBA, c'était pareil quoi. Donc il fallait y aller quoi. Et j'y suis allé, j'ai passé des années incroyables. Je comprends juste maintenant pourquoi ma maman était si triste qu'elle a pleuré tant quand je suis parti, parce que je n'avais que 15 ans finalement, et elle savait que je partais pour.
3: C'est jeune, hein. Ouais. Bon, Saint-Raphaël, c'est la sélection sport d'études du pôle France Ski Nautique du Krebs. Ouais. Je crois que c'est le centre régional d'éducation physique et sportive.
4: Oh, il est fort, il a bossé. Ouais,
3: mais j'en connais un, hein, là d'où je viens aussi, mais mon émission sera un autre jour.
4: Ouais, elle sera posthume.
3: Ouais, bien sûr.
4: Je l'animerai.
3: J'espère pas. Vous êtes à ce moment-là, vous venez de l'évoquer, c'est vous qui le dites, un animal aquatique. Oui. À cet âge-là, c'est vous ne jurez que par la flotte, quoi.
4: Ouais, et puis encore aujourd'hui, hein, mais c'est vrai que toutes les activités sportives et aquatiques me plaisent. Bon, à cette époque-là, c'est surtout le ski nautique et un peu la mer qui est en bas du sport-études, puisque l'internat était à Boulouris, donc c'est vraiment 84 hectares de pinèdes au bord de la mer, vue sur la mer de quasiment toutes les chambres de l'internat, 70 copains et copines dans le même internat. Pas mixte, mais avec une porte toujours ouverte qui sépare les deux internats. Autant vous dire
3: c'était
4: mixte. et voilà, lycée le matin, ski nautique l'après-midi, les potes.
3: À Saint-Raphaël, du coup, le ski nautique.
4: Il y
3: avait un spot particulier.
4: C'était un plan d'eau artificiel qui a été creusé par la fédération à Roquebrune-sur-Argence. Donc c'est des années vraiment incroyables. J'y ai passé 7 ans, 8 ans, je sais plus, qui étaient folles, quoi, parce que vous vivez qu'avec des ados. Qui ont la même passion que vous, qui ont une vraie direction dans la vie, qui sont pas là en train de zoner ou de pas savoir en tout cas où ils veulent aller. Là, il y a une direction en tout cas pour ces années-là. Et c'était génial. D'ailleurs, j'ai plein d'amis de longue date qui sont de cette époque.
3: Alors, vous allez peut-être un peu visiter l'arrière-pays aussi, parce qu'on parle beaucoup de Saint-Raphaël. Vous allez découvrir un petit peu l'ensemble du département. Vous baladez, je sais pas, aller à Port-Grimaud, à Coquelin, à Saint-Tropez.
4: Bah, bien sûr, j'y ai passé quasiment 10 ans en fait, parce qu'après le sport études, je suis encore resté à Saint-Raphaël parce que j'avais tous mes amis là-bas, parce que je travaillais un peu là-bas aussi, donc je connais toute la côte entre Nice et le Lavandou. Je connais tout. Je l'ai fait en voiture, je l'ai fait à vélo, je l'ai fait en scooter. Ouais. Donc je connais toutes les. J'ai été vendeur sur les marchés, dans certains des patelins qui sont là. Donc non, je connais très très bien le Var.
3: C'est où le patelin? Parce que vous avez des noms sympas de patelins là depuis tout à l'heure.
4: Là où je faisais les marchés, oui, vous avez Saint-Égulf.
3: Voilà.
4: Mais Fréjus, le bord de mer Saint-Raphaël. Cobelin.
3: Alors c'est aussi l'époque où vous battez un record sportif. C'est votre premier record sportif, et d'ailleurs qui est toujours homologué. Je crois que personne ne l'a battu. Reconnaissance de vos pères, hein, d'ailleurs, c'est la descente des escaliers principaux sur les mains.
4: Ouais, c'est le seul record que j'ai dans ce sport-études. C'est-à-dire que je me suis
3: Non, je vous arrête. Non, c'est pas le seul
4: deuxième,
3: record. Il y a la descente des escaliers dans les cagettes en plastique dans lesquelles on mettait les goûters. Moi, quand j'étais gamin, on est de la même génération, c'était orange ces trucs. Là, je sais pas ce que
4: c'était. Oui, c'est vrai. Ma mère, elle avait la même en orange. La nôtre, elle était blanche. Elle était plus rapide, la blanche.
3: Ah, c'est deux records.
4: Et donc voilà, je me foutais en haut des marches, assis dans. Ça faisait une luge en fait, quoi. Et je descendais les marches comme un gros débile. Et je descendais donc les marches sur les mains. Ouais. Et c'est mon record. Je partais, je sais plus, de hauts escaliers. Je suis arrivé jusqu'à quasiment au réfectoire.
3: Bon, est-ce que vous arriviez jusqu'au massif d'Estérel? Parce que là aussi, c'est une carte postale et un spot intéressant. Les falaises du Drabon, le site d'escalade exceptionnel. Ouais. Vous y passez du temps?
4: J'y passe énormément de temps, pas pour faire de l'escalade, mais pour aller nager, me baigner, puis sauter des falaises, même si c'était un peu interdit et que je déconseille de le faire. C'est un lieu... Mais d'ailleurs, quand j'ai su que je quittais Saint-Raphaël pour rentrer au cours Florent à Paris.
3: Vous n'avez pas y rester longtemps.
4: Je ne vais pas y rester très longtemps. Mais je me souviens d'une nuit que je suis allé passer au Dramont comme une dernière nuit dans cette région et j'avais une vraie sensation d'osmose avec avec ce lieu, avec cette roche, cette énergie, cette mer, le calme là-bas et tout. Et c'est un lieu qui me tient très très à cœur et j'y vais le plus souvent possible.
3: On est où là ?
4: Là, on peut être n'importe où au bord de la mer, mais peut-être, je ne sais pas, sur la plage de Saint-Clair.
3: Ah, ça c'est du côté du Lavandou.
4: Ça c'est du côté du Lavandou. Sinon, cette plage là ? Je sais pas, je vais reconnaître cette plage précisément.
3: Non, pas du tout. Non, on n'est pas parti sur
4: des blind tests de plage. Attendez, prévenez.
3: Non, mais voilà, la plage, forcément, là, ce qu'on entend, c'est un peu ce qu'on évoque. Je me suis dit que ça allait lieu.
4: Je vous remercie
3: de vous parler. La mer, le soleil, les études. Vous allez même devenir moniteur de ski nautique.
4: Tout à fait. J'ai mon brevet d'état premier degré.
3: Et vous les emmenez où sur des plans d'eau, les gens qui vous donnaient des cours
4: Alors, moi, je ne m'en suis servi que pour payer mon ski nautique. C'est-à-dire que comme le ski est un sport très cher, il y a une technique d'être comme au pair, c'est-à-dire que vous faites skier les clients du club, les débutants et tout ça, et en échange, ça paye votre entraînement. Ouais. Voilà pourquoi j'ai passé le BE.
3: On semble un peu plaisanter et prendre beaucoup de plaisir depuis tout à l'heure, mais Saint-Raphaël, c'est aussi un lieu important de construction parce qu'il y a le centre culturel de Saint-Raphaël, ouais. Et vous avez environ 20 ans, puisque vous allez rester jusqu'à 21-22 ans. C'est là où vous vous tournez tout doucement vers le théâtre. Je ne sais pas ce qui vous attire, vous allez nous le dire. Vous allez jouer deux pièces où et là-bas, et les vacances. C'est quand même fou quand on se dit, parce que c'était un peu les vacances où vous étiez à ce moment-là, de Jean-Claude Grimbert. Qu'est-ce qui vous emmène dans ce centre culturel à Saint-Raph ?
4: C'était un moment de ma vie où je commence à avoir un peu fait le tour du sport et il y a peut-être une petite désillusion sur ma carrière sportive, parce que j'ai eu une énorme blessure au genou très, très tôt, à 19 ans, que je vois que je n'atteindrai pas le haut niveau, en tout cas pas le niveau que j'espérais. Tout ça se calme un peu et un jour à la fac je suis en cours de psychologie en STAPS et on fait un exercice de prise de parole en public et pour ça on a le droit de jouer des petits sketchs et donc je joue un sketch d'Elikaku. J'ai 18 sur 20, c'était ma première note avant Cruquier m'en donne et la prof me dit tu devrais creuser du côté du théâtre, ouais. T'as quand même un petit truc, ça sera intéressant pour toi. Et c'est arrivé à un moment je pense où peut-être j'étais un peu lassé du sport, je suis allé chercher autre chose, je me suis inscrit dans un atelier de théâtre un peu de retraité, mais où j'ai fait mes débuts avec mon prof Fido.
3: Vous allez découvrir dans un instant comment il est parti au cours Florent, comment il est vite revenu dans le sud, comment il va écrire ses premiers textes au Quai du Rire, à Marseille, puis comment il arrivera à un moment donné à Paris. C'est la vie aussi de Florent Père ce soir. On va aller dans le Vaucluse et on parlera d'Avignon parce que ça aussi c'est une ville qui compte. Quand on mange des fruits, généralement on laisse de côté les pépins et le noyau, enfin normalement. Catherine Quicandon est allée à votre rencontre. Aujourd'hui, vous nous proposez une idée qui utilise ses déchets pour notre bien-être.
5: À Avignon, avoir des pépins, c'est plutôt une bonne chose.
6: Il y a un pépin, Pierre ? Répondez-moi franchement, il y a un pépin !
5: Oui, oui, il y a un pépin, et pas qu'un seul. J'ai la première marque française de produits cosmétiques naturels centrée sur les pépins et les noyaux de fruits, qui s'appelle logiquement pépin. Myrtille Shekhar et son conjoint Dino vous proposent des huiles, des crèmes, du sérum, des masques et des savons.
7: Alors nous, les deux coproduits qu'on utilise, c'est les pépins et les écorces, pour l'instant de grenade. À terme, j'espère qu'on ira plus loin dans la démarche parce que c'est vraiment ce qui nous anime et qu'il y a plein de choses qu'on peut récupérer. Après, ce qui est plus compliqué, c'est la transformation de ces éléments. Donc c'est pour ça que pour l'instant, on s'est concentré sur les pépins, les écorces de grenade aussi, parce qu'on a eu la possibilité de s'en servir.
5: Chaque formule est développée par un docteur en biochimie spécialisé en cosmétique naturelle. Le laboratoire de production se situe à Avignon. Les savons sont fabriqués à Lille-sur-la-Sorgue. Pour récupérer ce qu'ils appellent des coproduits, ils font des partenariats avec des producteurs ou des transformateurs locaux.
7: On a un bon partenaire à Malocène, qui s'appelle l'Atelier d'Hippolyte, avec qui on travaille le noyau d'abricot et le pépin de grenade. Eux transforment directement chez eux et on peut les récupérer en huile.
5: Leurs produits ont jusqu'à 99,7% d'ingrédients naturels. Certains ont 3 fois plus de vitamine E ou 3 fois plus d'antioxydants ou sont 5 fois plus riches en acides gras essentiels. Ils sont adaptés à tout type de peau, ce qui est plutôt pratique. Mais à quel moment Myrtille, qui a travaillé 10 ans dans le vin, s'est dit que ça serait bien de s'intéresser aux pépins et aux noyaux ? Le déclic est venu lors de sa grossesse et d'une envie plus large.
7: Nous, on veut prolonger le travail des agriculteurs. En ce moment, on le sait, le monde de l'agriculture n'est pas au top, les vignerons aussi. Et du coup, c'est une façon pour nous de soutenir ce secteur à notre manière, en prolongeant leur travail, en utilisant leurs coproduits.
5: Et c'est tout à leur honneur. D'ailleurs, pour cette entreprise, Myrtille a reçu le prix du dynamisme entrepreneurial de la CCI Vaucluse. Les produits pépins sont disponibles dans une dizaine de points de vente. 40 du département, dont des pharmacies et des domaines viticoles. Il y a aussi leur nouvelle boutique ouverte cette année à Bédouin. Plus d'infos sur pépin.fr, pépin au pluriel. Merci à Ici Vaucluse pour cette idée qui prend soin de nous. Ici, ça entreprend à Avignon avec Pépin et des cosmétiques malins.
3: Merci beaucoup Catherine Quicandon.
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2: Allez, place à un moment de musique, un morceau en plein de poésie. On adore Benabar, elle danse sur Ici.

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18: Et la soirée se poursuit sur ICI avec les grands moments de Y'a pas que Paris dans la vie, parce que la France s'incarne aussi à travers les parcours des visages marquants du paysage audiovisuel. Ah bah oui, on accueille là tout de suite un acteur majeur du secteur, Nicolas de Taverneau. Au micro d'Éric Bastien, il revient sur son itinéraire, ses souvenirs régionaux et les projets qui l'ont animé. On réécoute maintenant.
19: On a parlé de la création d'M6 en 1987. J'oublie pas que à ce moment-là, puisqu'on parle des régions et qu'on se balade dans toute la France, il y a des décrochages régionaux. Et vous allez aller un petit peu partout. Marseille, Tours, Lille, Lyon, Rennes et Bordeaux.
20: Alors d'abord, on avait des associés qui étaient des quotidiens régionaux.
19: Oui.
20: On a eu Ouest-France, on a eu Sud-Ouest, on a eu l'Alsace, etc., qui étaient associés à la création d'M6. Et d'ailleurs, le Parisien aussi. Et donc, on avait fait des décrochages locaux dans les grandes métropoles. Hein. Et si je peux me permettre une petite plaisanterie sur... j'avais été voir le maire de Marseille, qui s'appelait Godin, Jean-Claude Godin. Alors, je lui ai dit, on va ouvrir un décrochage à Marseille.
19: Ouais.
20: Alors, il m'a dit, oh, c'est une bonne idée. Mais parce que FRE3, il disait toujours FRE3, FRE3 m'a toujours pris que de dos. Voilà. Alors on a ouvert une dizaine de décrochages qui ont duré pas mal de temps.
19: Mais parce que vous aviez aussi cet attachement aux régions.
20: Ah oui, et puis surtout, c'était notre intérêt, parce que, si vous voulez, on oublie toujours que 4/5 de la France n'habite pas Paris, hein, on n'habite pas la région parisienne, enfin, vous êtes bien passé pour le savoir, et donc l'audience, il faut aller la chercher dans ces agglomérations, dans ces lieux-là. Donc c'était notre intérêt, simplement, là on a toujours eu des difficultés avec la régulation, la réglementation, etc., on ne nous a pas permis de faire de publicité sur ces décrochages, il fallait même enlever la publicité nationale, donc il y avait un malus, et au lieu d'avoir un bonus, et donc on a fermé les décrochages, et c'est là où on a créé le 12h45 ouais. Et le 10h45 à la place.
19: À force de lire les audiences tous les matins, qu'est-ce que vous avez, Nicolas Taverneau, appris des Français?
20: Voilà, alors d'abord, les Français, c'est pas quelque chose de monolithique. Il y a les Français. Et les Français, ils sont divers. Donc, ils ont des goûts qui sont très différents, et c'est ce qui est assez compliqué quand vous faites un média, c'est comment trouver des programmes qui les rassemblent. Alors, vous avez bien un peu des cibles, ce qu'on appelle des cibles. Nous, on était plutôt plus jeunes que nos grands compétiteurs. Mais donc nous, par exemple, tous les programmes très âgés, nous les avons pas pris parce qu'on sait que c'était pas notre cible et on n'aurait pas été performant. Je raconte dans le livre que nous avons pas pris Koh-Lanta, nous avons pas eu Koh-Lanta parce qu'on a
19: ça a failli.
20: Voilà, mais parce que on nous a imposé 30 millions d'amis qui étaient sur TF1 pour le reprendre. Or 30 millions d'amis, un public qui était plus âgé, donc c'était pas adapté à M6. Voilà, donc les Français, c'est pas une communauté homogène, donc il faut essayer nous de trouver des

0: a parlé évidemment de cette émission qui perdure.
1: Et cette émission perdure, et je pense qu'on a valorisé la cuisine, on a valorisé l'effort pour la cuisine auprès des Français, et notamment des jeunes Français qui faisaient des concours de Top Chef, qui font toujours des concours de Top Chef, etc. Et puis, il faut aussi parler...
0: Il y a l'économie, pardonnez-moi, mais vous vous dites, et vous avez cette idée qui est extraordinaire, on va parler d'économie en prime sur notre chaîne, sur M6, et vous lancez Capital.
1: Alors, il y avait un garçon opiniâtre qui s'appelait Emmanuel Chin, qui nous a proposé le concept, qu'il a d'abord testé en programme court, d'abord 6 minutes, ensuite 26 minutes. Souvent, on y est allé progressivement dans nos affaires. Et puis, il avait l'idée de faire une émission d'une heure et demie qui soit de l'économie appliquée, où on explique comment marche un supermarché, comment, etc. Et moi, j'ai demandé quel est le soir où on est le plus mauvais. Et c'était le dimanche soir, parce qu'on mettait des téléfilms en face des gros films d'Antenne 2 et de TF1 à l'époque. Ouais. Et donc, je lui dis, écoute, on te donne le dimanche, on va voir si ça réussit. Et ça a été un très grand succès.
0: Toujours,
1: l'émission existe toujours avec succès.
0: On va reparler d'M6 dans un instant, et on reparlera du livre, même si on l'évoque déjà à l'instant. Je reviens à cette France dont on parle tout à l'heure et ses régions. On a parlé de Bordeaux, Pau, Bayonne, Angoulême, Poitiers. Ça fait aussi partie de la Nouvelle-Aquitaine et ce sont des villes que vous appréciez. Je reviens sur l'Ain. Vous avez une exploitation agricole aujourd'hui dans l'Ain?
1: Absolument, là on exploite, dans cette région de l'Ain, moi je suis dans le Val-de-Saône, entre disons Lyon et Mâcon, c'est le Val-de-Saône. Hein. Ouais. Et vous avez deux parties, vous avez la rive droite, la rive gauche. Dans la rive droite, vous avez le Beaujolais, avec tous les grands crus, etc., et les vignes. Et de l'autre côté, là où je suis, vous avez des exploitations agricoles, qui sont plus grandes d'ailleurs. Et alors autrefois, on faisait également de la vigne dans l'Ain. On faisait un vin qu'on pourrait qualifier de détachant, qui était un vin pas terrible, mais qui coupait le Beaujolais, c'est-à-dire qui donnait de la couleur et du degré au Beaujolais, avec de l'eau berlin, ça s'appelait l'eau berlin. Et puis on faisait aussi les piquets de vigne, c'est pour ça qu'il y a des bois d'acacia dans l'Ain, qui servaient à ça. Maintenant on fait beaucoup plus d'agriculture traditionnelle, alors il y a les étangs dans les dombes, et puis il y a l'agriculture traditionnelle, et dans le Val-de-Saône c'est des très bonnes terres agricoles, dans lesquelles on fait du maïs, du colza, du blé, de l'orge, etc. Cette année, ça a un peu souffert de la sécheresse, donc les rendements sont un peu moins bons que les années précédentes, mais c'est une très belle agriculture dans cette région.
0: On pourrait parler de la Bretagne aussi. Alors avant de parler de Rennes, nous en parlerons tout à l'heure. Je sais que Dinard, vous avez des amis, dont Dinard, Cancale, Saint-Malo, dans ce périmètre-là.
1: Oui, je connais bien cette région bretonne pour y aller assez souvent l'été. J'ai pas mal de camarades, qui est une très belle région, la Bretagne. Alors elle prend ses lettres de noblesse maintenant avec la canicule, parce que
0: ceux qui voulaient y aller, c'est terminé, il fait aussi chaud qu'ailleurs.
1: Oui, mais enfin, d'une façon générale, c'est quand même plus protégé.
0: C'est vrai.
1: Et puis, et donc la Bretagne, moi j'ai découverte à travers la côte, si vous voulez. Alors j'avais connu un peu la Bretagne avant, j'ai fait les Glénans, donc là dans les îles Glénans.
0: Magnifique.
1: Voilà, et puis on a passé des vacances à Bénodet aussi, qui était très joli, la Bretagne du Sud, qui est très, très belle. Voilà, et puis la coïncidence, c'est que la famille Pinot m'a demandé de présider le conseil d'administration du club de Rennes. Et donc je découvre Rennes, que je connaissais mal, et je découvre Rennes et les Bretons dans ce beau club de Rennes.
0: On parlera de Rennes, parce que ça fait forcément partie de votre vie, surtout depuis quelques mois, vous en êtes le président. Nous allons à nouveau se balader en France, et pour économiser sur le carburant, on peut partir, et c'est un sujet d'actualité, à la recherche de la station la moins chère dans le département, aller faire le plein en Espagne, en Andorre ou en Belgique, lorsqu'on est frontalier, ou bien beaucoup plus simplement, ne plus utiliser sa voiture. Mais alors comment faire pour se déplacer, pour aller faire des courses, aller travailler ou chercher les enfants à l'école? Ça, c'est notre quotidien. Dans les Pyrénées-Atlantiques, la ville de Pau, qu'on a évoqué il y a un instant, a justement lancé un défi à ses habitants. Un reportage à Robin Bernot et Clara Vincent.
2: Vous voyez vos clés de voiture? Imaginez ne plus y toucher pendant un mois.
3: Allez, on pose les clés dans le bocal.
4: Parfait. On est prêt pour relever le défi.
3: Pas de regret?
4: Aucun.
2: C'est le défi lancé par la ville de Pau à ses habitants avec la troisième édition de l'opération « Un mois sans ma voiture ». Cette année, ils sont 19 à relever le défi. Parmi eux, il y a Adeline, qu'a rencontré notre journaliste Clara Vincent. Pendant les 4 prochaines semaines, elle va devoir laisser sa voiture au garage et par la même occasion, apprendre par cœur les horaires des transports en commun.
4: Je suis souvent en retard. Donc là, anticiper les départs bien plus en avance que prévu. Donc on va essayer de jouer tout ça. Moi, je travaille à la cueillette de la Ragnon et je suis photographe indépendante. Donc déjà, la cueillette de la Ragnon du centre-ville, ça fait à peu près une trentaine de minutes à vélo. Donc une heure aller-retour. Et après, en tant que photographe indépendante, c'est vrai que si j'ai un mariage à 30 km, ça va être un peu

0: compliqué. Mais c'est vrai que mettre de côté la voiture, ça serait un plus. D'autant plus que le carburant coûte cher. Dans les factures de la fin du mois, ça serait vraiment, vraiment top, quoi.
1: Alors ici à Pau, ne pas toucher à sa voiture pendant 30 jours, ça semble marcher. Mais vous, qu'en pensez-vous? C'est avec Tristan que nous allons en discuter. L'idée lui plaît, même si quelques questions restent encore en suspens.
2: Moi, je trouve ça plutôt positif. Après, il faut juste espérer que les transports en commun permettent aux gens de s'en sortir sans, quoi. Parce qu'à Pau, je sais pas, comment ils font pour aller au travail? Les gens sans voiture, ils y vont à pied. C'est grand, Pau? Je sais pas.
1: Alors oui, Pau, c'est quand même une ville assez grande. Et pour relever ce défi, chaque participant s'est vu offrir un mois d'abonnement au bus et TER du département, mais aussi un abonnement mensuel au vélo électrique en libre-service, ainsi qu'un vélo à assistance électrique. Tristan, par exemple, lui, il possède une Peugeot 208 et sans même avoir à se lancer de défi, il essaie déjà de la laisser un peu plus souvent au garage.
2: C'est vrai que si je peux éviter de l'utiliser la semaine, j'essaie d'éviter le plus possible. Bah, c'est un tout, déjà, le prix des carburants, oui, c'est clair. Je pense que si on économise le carburant sur un an, on peut s'acheter une maison bientôt. Et en même temps, à côté de ça, c'est un peu écologique, quoi. C'est un petit geste écologique, je pense. Moi, j'ai un diesel, typiquement, moins j'utilise, mieux on se porte, je pense.
1: Vélo électrique, bus, train, de nombreuses alternatives existent pour laisser la voiture de côté. C'est justement tout l'enjeu de ce défi lancé par la ville de Pau. Encore faut-il avoir suffisamment de transports à proximité de chez soi pour pouvoir vraiment se passer de son véhicule.
3: Merci Robin Bernot. Vous conduisez, vous avez une voiture, Nicolas Taverneau.
4: Oui.
3: Pour aller dans l'Ain, rejoindre cette exploitation agricole, entre autres, peut-être, je ne sais pas. Hein.
4: Oui, enfin, j'ai une voiture, mais je vais probablement abandonner ma voiture à Paris, d'ailleurs.
3: Vous avez quand même traversé la France, j'imagine. Vous avez des souvenirs de la carte Michelin sur les genoux. La rencontre de villes, un peu comme ça.
4: Oui, oui, effectivement, moi j'ai beaucoup navigué. Mais l'endroit maintenant de prédilection de mes vacances, c'est la Corse.
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6: Et nous allons prolonger ce moment avec un morceau incontournable du paysage pop français des années 90. Véritable harmonie vocale, on peut le dire comme ça. Voici Poho, le chat sur Ici. Vous vous souvenez?

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2: Et déjà la dernière étape de notre périple du dimanche soir avec les meilleurs moments de Il n'y a pas que Paris dans la vie. Et pour terminer ce week-end en beauté, on va retrouver une comédienne très chère au cœur du public français, une figure emblématique de la fiction télévisée, la formidable Corinne Touzé. Elle se livre au micro d'Éric Bastien sur les lieux qui ont jalonné sa vie et sa carrière. Et un jour, un crush, c'est tout de suite sur ICI.
3: Alors avant de parler du Vaucluse, je reviens quand même sur votre crush à Cannes.
4: Oh non,
3: ah, si, ah, si.
4: J'en supplie, ils n'en peuvent plus de m'entendre parler de ça. Et les gens, c'est pas moi qu'on parle, c'est qu'on, à chaque fois que je fais une émission, on me pose la question.
3: Alors les gens qui se disent, mais de quoi ils parlent, elle a croisé Robert Redford sur la croisette, il vous a ouvert la porte, hop, vous avez dit, ça c'est, je suis à Hollywood, c'est un film. Et vous étiez assis juste derrière lui dans la salle, au Palais des Festivals. Et vous regardez ce qui se passe, vous regardez sa nuque, quoi. Voilà, c'est ça. Moi, je crois qu'on a fait le tour du dossier.
4: Vous avez j'en peux plus de la
3: finalement,
4: raconter.
3: J'en ai parlé, donc je l'ai raconté. Non, mais je trouvais ça sympa. Voilà, c'est aussi une rencontre assez pittoresque. Enfin, bon, faut s'attendre à rencontrer des acteurs américains.
4: Il y a pas que lui, que j'ai rencontré. Il y a Sean Connery.
3: Oui, vous avez James pas regardé autant sa nuque.
4: À James Coburn, je peux vous dire que j'ai craqué quand je l'ai vu.
3: Vous voyez, vous y revenez. Finalement. Bon, alors, Mobeck, ça, c'est aussi un coup de cœur pour vous.
4: Oh, mais c'est capital, Mobeck, dans notre vie. Parce que, en fait, nous habitions à Brie-sur-Marne avec le père de ma fille. Ma fille est née. Et en fait, j'ai pas supporté de promener la poussette au milieu des merdes de chiens. J'étais sur femme d'honneur et tous les week-ends, je partais pour trouver une maison dans le Midi. Et voilà. Et au bout d'un moment, j'ai eu un coup de foudre littéral, parce qu'on a presque fait aucun travaux dans cette maison. C'était comme si elle m'attendait, cette maison. C'était un mas, effectivement, dans un tout petit village qui s'appelle Maubec, qui est pas loin de Ménerbes et pas loin de Cavaillon. Dans
3: mais froid.
4: Oui, absolument. Et du coup, ma fille a été à l'école maternelle, voilà, à Maubec, et elle a grandi là. Quelle enfance merveilleuse. Elle a eu trop de chance. Voilà. Et puis, j'ai fait rapatrier la série La Femme d'honneur qui se tournait dans Lyon, dans le Vaucluse. Et donc, merci à mon producteur.
3: Vous avez un pouvoir.
4: Paix à son âme, qui est là-haut aussi.
3: Je sais pas si aujourd'hui on dirait.
4: Je pense que ça ne serait pas possible de nos jours. Mais c'était un tel carton, et je voulais rentrer
3: à la maison
4: tous les soirs, voir ma petite pupus. Et du coup, on a déboulé et on a tourné à Carpentras, à Baume de Venise, et on est resté là 5 ans.
3: Bon, bah alors, le melon de Cavaillon et la fraise de Carpentras.
4: Et c'était génial.
3: Vous allez sur les marchés de Provence un peu ?
4: J'allais sur les marchés de Provence.
3: Vous n'avez plus du tout cette maison à Maubec, là ?
4: En vivant à Paris, ça va être difficile.
3: Et là, vous n'avez plus une maison dans le sud ?
4: Non.
3: Ah, pourquoi ?
4: Parce que je suis sur scène depuis 15 ans et que c'était un petit peu
3: alors,
4: du luxe.
3: Alors, vous échappez où quand vous voulez quitter Paris ?
4: Alors, je pars tout le temps en Italie parce que c'est là où je veux finir ma vie. J'ai pas encore trouvé l'endroit encore, mais là où je repartirai pour prendre ma retraite. Puis c'est bien parce que c'est pas loin. Mmh. Puis c'est bien parce que les gens sont tellement sympas. Ils ont toujours le sourire.
3: Pas en France. Il y a pas un lieu sur lequel vous pourriez craquer.
4: Je pourrais finir ma vie en Bretagne. Ça me dérangerait pas beaucoup.
3: Près de Maubec, il y a Avignon, un festival d'Avignon. Vous y étiez il y a pas si longtemps. Je crois que c'était à l'été 2025.
4: Tous les ans.
3: Vous y êtes tous les ans, mais pour Ken, c'était en 2025.
4: Ouais,
3: vous avez joué là-bas.
4: Ouais.
3: Qu'est-ce que c'est cette histoire ? Vous avez Ken, Corinne Touzé ?
4: Alors, figurez-vous que Ken, c'est le nom du compagnon de Barbie.
3: Bah oui.
4: Voilà. Moi, je suis une fille des années 60, et donc cette joke, elle est dans la pièce, parce qu'évidemment, je me fais chambrer par ma fille. Et c'est donc Ken, ou comment rencontrer l'homme de sa vie. Et donc, pour ma génération, ce mot ne veut dire qu'un prénom. Voyez-vous ce que je veux dire, les garçons, les filles? Donc, ça suffit maintenant. Et du coup, oui, c'est une pièce que j'ai dédiée à toutes mes copines qui ont eu des histoires foireuses sur Tinder et autres pour les plus de 50, 60, 70. Et j'ai fait écrire cette pièce par Emmanuel Robert Lespalieu, et c'est très drôle et très touchant, puisque finalement ça parle de notre époque.
3: Oui.
4: Même on s'envoie des vocaux parce qu'on ne s'appelle plus, on ne se regarde plus. Et du coup, ça parle de ça et ça cartonne, quoi, parce que les gens adorent qu'on leur parle que comment c'était avant. Donc je leur parle des balles, je leur parle des discothèques, de la façon dont on se rencontrait avant, quoi.
3: Comédie romantique, comédie humaine, les sites de rencontre, vous l'avez dit.
4: Ouais.
3: Ça fait appeler Augustine.
4: Je m'invente un nom de clown, d'ailleurs.
3: C'est clair, dans le personnage.
4: Ouais. Mais je parle des clowns de l'Auguste. Donc sur mon profil, je me fais appeler Augustine.
3: Augustine.
4: Voilà.
3: Sauf que les réseaux se. Bon, je ne vais pas spoiler la pièce, mais ce n'est pas vraiment son truc.
4: Du tout.
3: Et que du coup, elle se prend vite les pieds dans le tapis par rapport au mensonge.
4: C'est ça. Mais c'est ça qui fait rire les gens. Ouais.
3: Alors, Ken, vous allez partir, comme vous l'avez fait de très nombreuses fois, avec le théâtre un petit peu partout. Le 7 octobre, vous serez à Colmar. Colmar, c'est l'Alsace. Mm-hmm. On en parlait tout à l'heure. Il y aura Provins. Alors, ça reste l'Île-de-France.
4: Oui, là, je suis près de Paris. On
3: 16
4: va
3: octobre.
4: À Bruxelles aussi. On va rester 8 jours à Bruxelles.
3: La Belgique. Ouais, ouais. Provins, vous connaissez, ville médiévale.
4: Oui, très, très bien. Très, très bien. J'adore cette ville. J'y ai tourné Marianne, une étoile pour Napoléon, à cheval, en Amazone, d'ailleurs, dans les rues de Provins. Ça reste un magnifique souvenir. Et je suis très fière de jouer à Provins. C'est super.
3: Villeneuve-sur-Lot, ce sera le 10 novembre, du 17 au 22 novembre, vous l'avez dit. C'est en Belgique. Il y a Pusignan le 28 novembre, ça c'est près de Lyon.
4: Ouais.
3: On n'a pas beaucoup parlé du centre de la France avec vous.
4: Ouais, je ne connais pas beaucoup.
3: Le Rhône-Alpes, le Massif central.
4: Je ne connais pas beaucoup, c'est vrai, j'avoue. Ouais. J'ai plutôt fait les extrémités.
3: Ah bien.
4: Le sud-ouest, le sud-est, la Bretagne, le Pas-de-Calais.
3: Oui, le Martinique, c'est loin. Hein.
4: Oui, c'est vrai.
3: Châteaudun, le 8 décembre, vous l'avez compris, il y a plein de villes. Et puisqu'il vous ramène aussi à Paris, c'est cette pièce, on va aussi en dire un petit mot, parce que vous produisez cette pièce qui s'appelle Denis, pièce de Sophie Cotin, la vie d'Alix qui bascule un soir d'été. Là, vous suivez le destin d'un jeune couple. Hein.
4: Oui, c'est une pièce absolument magnifique et nécessaire. C'est la bascule en une nuit d'une histoire d'amour. Je ne peux pas trop spoiler parce que je m'aperçois que c'est merveilleux sur les avis. On a 10 sur 10 là sur Billets Réduits, que je fais ma propre auto-promo. C'est que personne ne dévoile le nœud de la guerre de ce spectacle. Et en fait, on va rencontrer ce couple et on va vivre avec eux tout ce bouleversement dans leur vie, avec un questionnement permanent. Il va falloir qu'ils prennent une décision capitale cette nuit-là, qui va changer tout pour eux. Mmh. Et nous, on prend un uppercut dans le ventre. C'est tellement bien écrit, c'est une pièce où on rit, c'est une pièce où on pleure, c'est une pièce qui ne peut pas laisser indifférent. Et je suis très très fière de produire ce spectacle qui a démarré cette semaine. Et on est là jusqu'en janvier, mais venez vite parce que je pense qu'on va vite être complet, sincèrement.
3: Salle Réjeanne, oui. C'est au Théâtre de Paris, comme son nom l'indique.
4: Rue Blanche, voilà.
3: Parlons de théâtre, il y a des théâtres qui vous ont marqué plus que d'autres, vous qui connaissez tous les théâtres de France.
4: Oh oui, oh oui, oh oui. J'ai découvert l'Opéra de Vichy, parce que comment imaginer qu'on puisse jouer une pièce de théâtre dans un opéra?
3: Vous savez que je suis née à Vichy, moi.
4: Oh mon Dieu, bah, non, je savais
3: pas. C'est marrant que vous parliez de ça, parce que...
4: Mais j'ai été tellement impressionnée,
3: il est beau, hein,
4: déjà par la beauté du...
3: Les sièges un peu jaunes.
4: Du lieu, du décor, l'immensité de cette salle. Donc ça m'a marqué. Je suis très sensible à Paris, au Théâtre des Variétés, parce que j'ai eu 3 cartons, dont un avec Jean-Luc Reichmann et un avec Daniel Russo. C'est un théâtre magnifique qui est sur les grands boulevards. Et puis j'aime beaucoup effectivement le Théâtre de Paris. J'y suis, je m'y sens comme chez moi, comme à la maison, alors qu'il est immense. Et j'ai beaucoup d'affection pour le Petit Saint-Martin, parce que lorsque j'ai décidé de quitter la télévision pour me remettre sur scène, c'est la première pièce que j'ai produite, elle s'est jouée là. Et donc c'est une journée particulière qui était l'adaptation du film des Torres Cola, mise en scène par Christophe Lidon, et on a cartonné, donc je suis trop fière. Voilà.
3: Si vous partez en week-end, on oublie l'Italie, là. Quand vous êtes à Paris, avec tout le travail que vous avez, vous partez en tournée, vous partez en week-end. Vous êtes capable d'aller où? C'est quoi le lieu pour se ressourcer, le temps d'un week-end? Un séjour court?
4: Ah oui, un séjour court, je vais aller en Normandie, je vais aller du côté d'Oulgat. J'adore Oulgat.
3: Ah oui.
4: Ouais. D'ailleurs, j'ai été souvent au festival d'Oulgat, qui est très sympa, en septembre, parce que Virginie Lemoine est la marraine, donc elle m'a invitée. J'étais la marraine il y a 2 ans. Ouais. J'aime pourquoi Oulgat? Parce que c'est grande plage, on peut faire des kilomètres à pied. Alors ça, j'adore.
3: On met 6 heures pour aller se baigner.
4: Ça, j'adore. Ça, j'adore.
3: Donné, tellement c'est grand. Hein.
4: Anecdote qui va vous plaire, qui va vous allez foutre de moi, mais je m'en fous sur tous les Normands.
3: Est-ce que c'est mon genre?
4: Ouais, je suis partie avec mon chien, mon cabas, ma serviette et tout. J'ai dit, je vais faire une grande marche. Puis je me suis posée parce qu'il faisait super beau, c'était il y a 2 ans. Il faisait super beau, j'étais bien. Et je suis là, je rêve, je lis, je ferme les yeux. Je me réveille, la marée était montée. Et on ne rit pas. On ne rit pas, les techniciens. On ne rit pas,
3: Mathilde
4: vous vois.
3: Qui réalise les émissions, qui est déjà un petit peu. Voilà, du monde.
4: L'eau, en fait, j'étais encerclée d'eau. Et là où j'ai vraiment eu les boules, c'est qu'il y avait des Normands, je pense, qui étaient comme ça, en train de se foutre de ma gueule, mais loin, loin, loin sur la plage, et qui se sont dit comment elle va faire pour sauver son portable. Et donc je suis partie, et je suis partie avec mes affaires comme ça sur la tête, comme les Africains, et vraiment j'avais les boules. Voilà, parce que personne n'a crié, personne ne m'a rien dit, personne ne m'a prévenu. Par contre, ils ont eu l'honnêteté de me dire, ça arrive tous les jours, donc on n'a pas été gentils avec vous, mais sachez que ça arrive tous les jours.
3: Oulgat, Ouistreham, Deauville, Trouville, Honfleur, on aurait pu s'arrêter au Touquet. Je sais que vous allez en boîte de nuit, madame, au Touquet.
4: Ah, bah oui.
3: Il y a quelques années.
4: Tu es un amoureux.
3: Oui,
4: au Touquet.
3: Ah, oui. Évidemment. Bon, en tous les cas, on s'est bien baladé. Ouais. Mais il faut toujours choisir un lieu en fin d'émission. On est en face d'une carte de France, Corinne Touzé.
4: Oh, c'est trop dur.
3: Ah, mais si votre vie avait un lieu central en France.
4: C'est pas possible. Ah bah... Comment voulez-vous que je choisisse ? C'est pas possible.
3: Oh, sinon, vous faites votre top 3 des régions préférées, mais c'est trop facile. Trouvez-moi un lieu central.
4: Je peux pas. J'ai passé ma vie avec une valise à la main. Je peux pas.
3: C'est une bonne réponse déjà, ça me suffit. Ouais,
4: toute ma vie, j'ai été dans une gare, dans un aéroport.
3: Bah une gare, voilà.
4: Un train.
3: Bah un train, ouais. C'est l'ensemble de
4: alors,
3: la France.
4: Alors, la gare de Lyon. Hein. Je dis la gare de Lyon, je pourrais dormir à la gare de Lyon, si vous voulez.
3: Vous qui connaissez pas Lyon et le Massif Central, ouais. Finalement, on vous rattrapait un peu avec la gare
4: aller,
3: de Lyon.
4: Pour rentrer chez moi, c'était gare de Lyon. Bah, hein, tout
3: donc
4: le
3: vous
4: temps.
3: Passiez à Lyon. Ouais. Parce que pour aller dans le sud, on s'arrête à la gare de Lyon, mais on fait que s'y arrêter.
4: Non, mais il faut quand même que je choisisse. Et je vais prendre Saint-Jean-de-Luz.
3: Allez. Très bien. Là où c'est Marie-Louis XIV.
4: Ah oui ?
3: Absolument.
4: Je ne savais pas. C'est
3: merci
4: joli.
3: Merci beaucoup, Corinne Touzé. C'était
4: faut que je revienne, il y a encore plein d'endroits dont je voudrais parler.
3: Revenez. Alors, revenez avec du chocolat.
4: Bon, non, c'est vous qui m'achetez du chocolat.
3: Ouais. Il est basque, on remercie Catherine Kikornon qui nous en a parlé tout à l'heure.
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2: Mais c'est déjà la fin de cette parenthèse du dimanche soir et on va se quitter en musique avec un chef-d'œuvre absolu de la pop 70s pour conclure ce week-end. Voici 10cc, I'm not in love sur ICI. Très belle fin de soirée.

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1: Merci d'être avec nous même le dimanche soir. Il est 21h. 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
2: Bonsoir à tous, une heure en compagnie des tubes qui vous ont peut-être vu grandir ou pas. C'est ce que je vous propose chaque soir des 21h. Et ce soir, ça commence comme ça.

0: à l'instant avec Don't Stand So Close To Me.
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0: Succès mondial, un de plus pour le groupe de Sting, mais surtout la chanson la plus vendue de l'année en 1980 en Angleterre. Eh oui. Nous sommes aujourd'hui le 11 octobre et nous souhaitons un bon anniversaire à un certain Jean-Jacques, né en 1951 à Paris dans le 19e arrondissement. Troisième d'une famille de quatre enfants, dont les parents tiennent un magasin d'articles de sport à Montrouge. Bon, bref, bon anniversaire Jean-Jacques Goldman, 75 ans aujourd'hui. On écoute, nous ne nous parlerons pas tout de suite.

Cliff, c'était Reggae Night. Et c'est bien sûr l'un des plus importants représentants du reggae. Jimmy Cliff est né à la Jamaïque. Il a été élevé en écoutant plutôt du rock, mais très vite le reggae l'a rattrapé. Il sort son premier album en 1968, mais le succès planétaire, c'est en 1972. Il est la star du film The Harder They Come. Il compose la bande-son dont le tube Many Rivers to Cross. Reggae Night est sorti en 1983. Énorme succès en France. Plus de 700 000 exemplaires vendus. Allez, retour du rock tout de suite avec les Pretenders, Don't Get Me Wrong.

0: Vaya con Dios, c'était Just a Friend of Mine. Et malgré leur pseudo, rien de latino dans ce groupe. Vaya con Dios est un groupe belge et ce titre est leur premier succès en France. Ils se sont séparés en 2014 après un ultime concert à Bruxelles, mais se sont reformés en 2023. Allez, dans un instant, les Innocents arrivent en compagnie d'une certaine Jodie. C'est juste après ça.
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0: Francis Cabrel, c'était l'encre de tes yeux.
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0: Et c'est sans doute l'une des plus belles chansons sur le thème de l'artiste qui déclare son amour à celle qui est à l'origine de toutes ses chansons, sa muse. Tout ce que j'ai pu écrire, c'est ton sourire qui me l'a dicté. On peut pas faire plus poétique. Francis Cabrel s'est inspiré d'une chanson de son idole Bob Dylan, Don't Think Twice. Et ce titre est sorti en 80, enregistré à Toulouse au studio Condorcet. Il figure sur l'album Fragile. Pour le groupe Simple Minds, c'est Nelson Mandela qui leur a inspiré Mandela Day.

Diana Ross, c'était Chain Reaction. Et bizarrement, ce tube de la grande Diana Ross a été numéro 1 dans de nombreux pays, sauf aux États-Unis où le titre ne s'est classé que 66e dans le fameux Billboard, l'équivalent de notre top 50. Elles ont connu le haut de ce classement américain plusieurs fois grâce à leur travail avec le groupe Chic, mais aussi avec leur propre composition. Tout de suite, Sister Sledge, All American Girls.

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1: Merci d'avoir suivi 100% années 80, notre rendez-vous quotidien. La suite de votre soirée, c'est avec 100% chansons françaises. Allez, à demain, je compte sur vous. Hein. 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
3: Saviez-vous que l'une des plus belles chansons d'amour française a failli coûter la vie à un choriste ?
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4: Tous ceux qui rendent les gens heureux.
3: Christophe est obsédé par les machines. Il attend un nouveau synthétiseur depuis 6 mois. Le jour où l'instrument arrive enfin, il pose ses doigts dessus et la mélodie des mots bleus jaillit instantanément. Mais l'enregistrement est un défi. Pour la touche solennelle, Christophe exige des chœurs d'une telle intensité qu'un des chanteurs manque de s'évanouir en studio à bout de souffle.

0: Le disque est une réussite et Jean-Michel Jarre recevra même un courrier de Serge Gainsbourg avec ce mot « Bienvenue au club ».
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3: Saviez-vous que la Bohème, l'hymne absolu de Montmartre, a failli ne jamais sonner aussi juste?
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3: En 1965, Charles Aznavour reçoit un texte du parolier Jacques Plante. C'est l'histoire d'un peintre qui regarde son passé avec nostalgie. L'idée est là, mais Charles n'est pas totalement convaincu. Pour lui, il manque le vécu, l'odeur de la térébenthine et le vrai langage des ateliers. Aznavour retravaille alors chaque vers. Il y injecte ses propres souvenirs de jeunesse, misérable, mais tellement heureuse.

0: Le résultat est un raz-de-marée mondial. Avec sa mélodie poignante, la bohème devient instantanément le symbole de l'esprit français.
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2: L'atelier Fernand Robert, le temple du chapeau en Sarthe, un atelier d'excellence qui fournit les plus grandes marques de luxe. Mais comment ça fonctionne? Quelle machine et quel savoir-faire? Je vais vous emmener dans les coulisses d'un atelier de fabrication de chapeaux. Aujourd'hui, j'ai testé pour vous les ateliers Fernand Robert. Direction le 36 rue de Carnac à Coulaines. J'arrive sur un petit parking et j'ouvre les portes de l'atelier. Une femme m'accueille.
3: Bonjour, bienvenue aux ateliers Fernand Robert.
2: C'est Axelle Jarosset, la directrice des lieux. Elle est en charge de l'atelier depuis 5 ans, mais c'est une histoire de plus de 120 ans qu'elle a pour mission d'entretenir et de continuer de développer.
3: Oui, absolument. Vous êtes ici dans un atelier de modistes où on fabrique des chapeaux grâce à des machines qui sont elles-mêmes centenaires, avec lesquels on travaille le feutre, la paille et puis différents matériaux naturels pour notre clientèle locale et internationale. On a même travaillé pour le roi du Maroc, vous voyez, donc c'est la princesse de Thaïlande.
2: Et bien souvent, c'est surtout pour les cérémonies de mariage que l'atelier travaille avec des clients de Paris, d'Angers, de Tours qui viennent directement sur place pour ça. Mais autrement, l'atelier s'active aussi dans des domaines bien variés, cinéma, palace, spectacle, mode de luxe ou encore cirque. Tout est possible.
3: On a ici 350 moules de formes différentes, dans des tailles différentes.
2: Et avec une variété de matières, feutres ou pailles, de toutes les couleurs et toutes les qualités.
3: Tellement de sortes de chapeaux que tout le monde peut y trouver son compte.
2: Des chapeaux qui passent d'abord tous par la main et les machines de Xavier David, le chapelier. Ces fameuses machines de 1905 qu'il a appris à dompter sur le terrain. Des belles machines, encore joliment entretenues et peintes de verte, avec un système mécanique qui est encore aujourd'hui inégalé. Le moule chauffe par en haut et par en bas, au gaz. On place le feutre au milieu et c'est parti.
4: Et par un jeu de pédale, je peux bloquer le feu.
2: Après cette étape du moulage, Xavier taille et nettoie avant de passer le relais à ses collègues de la couture, à la main et à la machine. La dernière étape, c'est Mirella qui s'en charge. Elle gère toutes les finitions.
5: Donc je commence avec préparation d'extérieur. Le nœud, le galon, l'intérieur, toute la finition, c'est moi. Je fais tout, et même le dressage.
2: Une rigueur et un savoir-faire reconnus par le cinéma, puisqu'on peut voir sur grand écran nos chapeaux sartois.
3: C'est vraiment une fierté pour nous, comme quand on a vu dans le film Astérix, par exemple, donc pour les petits chapeaux chinois. Ils sortent de l'atelier, donc c'est vrai qu'on est tous allés au cinéma pour aller voir le film.
2: Alors si le monde du chapeau vous intéresse et que vous voulez profiter de la qualité à prix réduit, sachez que c'est possible.
3: Oui, tout à fait. On ouvre les portes de notre atelier du lundi au jeudi pour la clientèle locale. Donc les gens qui veulent venir acheter un chapeau, ou ça peut être aussi un béret, un bonnet.
2: Ou chapeau de mariage, vous pouvez en tout cas soit venir sur place, ou faire des demandes particulières si vous le souhaitez également par téléphone. Dans tous les cas, les ateliers Fernand Robert ont encore de beaux jours devant eux, et sans conteste, c'est un savoir-faire testé et approuvé par ici même.
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6: Impossible de ne pas céder à la tentation des macarons de Boulay, la plus ancienne enseigne de la ville depuis 1854. Et la transmission est aussi une affaire de famille puisque Jacques Alexandre vient de passer la main à sa fille. Bonjour Mathilde.
7: Bonjour.
6: Les macarons de Boulay sont fabriqués dans la tradition de manière artisanale. Il y a une volonté de garder une production de qualité.
7: Moi, c'était vraiment une priorité pour moi, comme ça l'a été pour mon père il y a 31 ans quand il a pris la suite donc de sa maman, donc ma grand-mère. C'est de perpétuer le savoir-faire et donc bien sûr la qualité et l'artisanat. Donc je modifierai absolument pas du tout la façon de les fabriquer, ça restera tel que ça l'est depuis le début.
6: Quels ont été les mots de votre papa?
7: Pour être honnête, ça fait quelques années qu'on en discute, hein, que le sujet est sur la table, mais ça lui tenait bien sûr à cœur, voilà, qu'il y ait une suite. Il m'a mis aucune pression, hein, ça s'est fait d'une manière très naturelle, très douce également. Je pense qu'il est fier et surtout heureux de savoir que je vais conserver ce savoir-faire et pas faire de changements majeurs qui puissent entacher notamment la qualité de nos macarons. Et
6: les macarons de Boulay, ils sont célèbres, Mathilde, dans le monde entier. L'export peut être encore plus performant.
7: Ça peut être encore plus performant parce qu'aujourd'hui, avec Internet, les possibilités sont illimitées. Mais j'ai surtout à cœur de maintenir notre ancrage dans la région parce que c'est tout de même essentiellement en Lorraine, hein, qu'on a nos clients de plus longue date. Donc l'export fait partie de mes projets, mais je tiens surtout à trouver de nouveaux distributeurs faire dans la région et à continuer de les faire connaître autour de nous.
6: Vous êtes en possession d'un secret de fabrication. Qu'est-ce qui fait ce petit goût si particulier des macarons boulageois pour qu'on les aime tant ?
7: Ce qui fait vraiment leur particularité, c'est ce goût de l'amande, parce que nous on travaille donc des amandes entières qu'on reçoit dans leur peau. C'est pas de la poudre d'amande, hein, c'est des amandes qui arrivent entières chez nous et qu'on va ensuite aller émonder. Du coup, on ne casse pas la fibre de l'amande lors de la fabrication. Donc ça permet vraiment à nos macarons d'avoir un goût très fin, très subtil, le goût de l'amande qui se développe très longuement dans la bouche après l'avoir mangé. Et le dressage à la cuillère, qui est une technique très rare hein, sur les macarons. On a quand même beaucoup de macarons aujourd'hui posés avec une dresseuse. Les nôtres sont faits un par un à la main à la cuillère en argent et donc ils ont un moelleux que vous trouverez sur aucun autre macaron.
6: Vous représentez la 7e génération à travailler dans l'entreprise. Est-ce que c'est une pression supplémentaire de faire perdurer cette tradition ?
7: Comme voilà toute reprise d'une société d'aussi longue date, il y a une pression, aussi beaucoup beaucoup de fierté. Puis je resterai bien entourée par mon papa, ta compagne qui travaille ensemble depuis longtemps ne seront pas très loin. Donc je suis quand même bien entourée. Donc assez confiante tout de même.
6: Question gourmande, Mathilde, comment aimez-vous déguster le macaron de boulet ?
7: C'est vrai qu'avec un petit café à 16h, pour moi, c'est l'idéal. Mais honnêtement, même avec une coupe de champagne, il n'y a pas d'heure pour en manger. Ça passe toujours très bien.
6: Un grand merci d'avoir été notre Lorraine du jour et très bientôt à Boulet pour goûter ces magnifiques macarons.
7: Avec grand plaisir, à bientôt.
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0: Bonjour à toutes et tous, bienvenue dans Affaires classées, le podcast. Nous sommes en janvier 1879. Le sympathique garde champêtre du village de Laguinge, en Haute-Soule, est poignardé de 5 coups de couteau dans une auberge. Les gendarmes arrivent et son meurtrier a disparu.
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0: Les bohémiens. Ces individus migrant en groupe d'un village à l'autre ont longtemps alimenté les conversations, les polémiques, les peurs au Pays Basque et au-delà. Les historiens situent leur arrivée dans le coin en l'an 1602. C'est le seigneur d'Urtubi à Urugne et le vicomte d'Etchaus à Baïgorry qui accueillirent en nombre ces descendants du peuple tzigane ou Rome venus de Bohême grâce au sauf-conduit que le roi de cette contrée d'Europe centrale délivrait. Nombre d'entre eux vont finir par s'implanter en Soule ainsi que dans les pays de Cise et de Mix. Vivant à l'écart des villages, ils offraient leurs services aux villageois bien content de leur donner du travail contre très peu d'argent. Selon les saisons, ils étaient employés chez les paysans. D'autres œuvraient comme vanniers, empailleurs de chaises ou tondeurs de mulets. Leurs épouses fabriquaient des chapeaux, de la vannerie aussi. Elles ne tardèrent pas à susciter la curiosité, voire la peur, lorsqu'elle disait disposer de pouvoirs magiques, de remèdes naturels ou jurant prédire l'avenir en lisant dans les lignes de la main. Frappant à la porte des fermes, on les disait mendiants, voire chapardeurs. Dans les gendarmeries du secteur, les plaintes des villageois affluaient pour vol d'animaux, de victuailles ou de linge. Leur présence finit par agacer le préfet palois qui décide de lancer en 1802 une gigantesque rafle. 475 bohémiens sont arrêtés et jetés en prison dans l'attente de les expédier outre-Atlantique en Louisiane. Mais le projet du préfet tourne court et la plupart des rescapés de la rafle reviendra vivre au Pays Basque où ils désigneront leur propre roi.
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0: Il se nomme Pierre Aguerre. Il vit en Haute-Soule, dans le petit village de Laguinge, et partage son existence avec une femme, encore jeune, qu'il dit être son épouse, même si les registres d'état civil du secteur ne trouvent nulle trace de leur mariage. Chez les bohémiens, point n'est besoin de s'ennuyer avec les formalités. On est libre depuis des lustres, et la loi que l'on reconnaît, d'abord, est celle des traditions.
9: La modeste masure qui lui sert de quartier général à la Guinge ne l'empêche toutefois pas de faire de fréquentes excursions ailleurs. Pour tondre les mulets, officiellement, comme il le clame, à ceux qui l'approchent, et peut-être aussi pour tondre les bourses et les biens des paysans du secteur. Combien de fois, en effet, son premier voisin n'a-t-il pas déploré des vols d'objets agricoles ou d'animaux dans sa propre ferme ? Le dit voisin aurait bien aimé récupérer ses biens en signalant ses méfaits aux gendarmes de Tardets. Mais Aguerre traîne une sale réputation. Maintes fois condamné pour vol, violence, il pourrait bien se venger. Aguerre sait cultiver ses relations et, pour asseoir son autorité, il va lier amitié avec un homme influent au village. Le garde champêtre, un certain monsieur Iriard. Le brave fonctionnaire est au courant de tous les potins du village. Son goût immodéré pour la bouteille fait de lui un informateur facile, de premier choix. Ce 9 janvier 1879, Aguerre accoste le garde champêtre. Il l'invite sans peine à boire ensemble dans le premier cabaret venu. Les deux larrons y retrouvent le vieux Albex, un paysan du coin, et l'instituteur du village, qui a momentanément déserté sa classe. C'est alors parti pour une série de plusieurs tournées de vin.
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9: Dans le canton de Tardets, chacun sait que le garde champêtre, Iriard, est de ces muets à qui la picole alimente surabondamment les paroles. Ce soir de janvier, la nuit tombe tôt et la conversation s'éternise. Ivre à l'excès, Iriard dévoile toutes sortes de fâcheux secrets sur tel ou tel habitant du village. Ses amis, tout aussi ivres, en rajoutent. Soudain, Iriard explose de colère. Il menace ses acolytes de comptoir en ces termes.
10: Ah, pour un peu, je vous battrai comme on taille le lin.
9: À peine a-t-il fini sa phrase que Pierre Aguerre, le roi des bohémiens, se retourne. Il lui assène 4, voire 5 coups de couteau en hurlant.
10: Ah, puisque tu le veux, c'est comme ça.
9: Celui qu'on surnomme le roi des bohémiens prend, sans attendre, la poudre d'escampette, sans doute en direction de son domicile. Dans le troquet, c'est la panique absolue. Le pauvre garde champêtre hurle de tous ses poumons. Il scande des mots de peur, conscient sans doute qu'il vit ses derniers instants. Quelques secondes suffiront pour qu'il s'effondre, baignant dans son sang. On accourt des maisons voisines, le médecin de Tardets arrive peu après, mais il est trop tard. Le malheureux Iriard accuse plusieurs plaies profondes. L'une d'elles a perforé l'abdomen, causant la libération d'une partie de ses intestins. Les gendarmes rappliquent à cheval. Avant d'expirer, Iriard réussit malgré tout à leur balbutier quelques mots, dont le nom de son meurtrier. On se lance aussitôt à la recherche d'Aguerre. Voyant de la lumière à l'intérieur de sa ferme, les gendarmes l'encerclent avec prudence. Qui sait si le roi des bohémiens n'a pas encore quelques armes qu'il pourrait utiliser pour s'enfuir.
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9: Malin, Aguerre s'éclipse par la porte arrière de la demeure. Il marche à pas de loup avant de se blottir dans les broussailles, espérant tromper la vigilance des gendarmes et s'évanouir dans la nature, afin peut-être de se planquer plus tard en Espagne. Hélas, le bruit de ses pas sur les feuilles desséchées va le trahir. On le saisit avant de le coucher au sol sous la menace d'un fusil. Les gendarmes imaginaient qu'une telle posture lui ôterait toute envie de résistance. Que nenni ! La perspective de sombre lendemain réveille son audace. Aguerre tente les plus violents efforts pour se soustraire à ses gardiens, usant de coups, de nouveaux coups de poing à dessein. Mais la vaillance des gendarmes aura raison de lui. Le voilà maintenant conduit à Tardets, où son interrogatoire commence. Et la première question qui se pose, pourquoi a-t-il tué Iriard ? Le roi des Bohémiens aurait fort bien pu être en proie à des remords, formuler des regrets au besoin. Pas un instant. Il livre une fable ingénieuse à ses yeux. À l'écouter, le garde champêtre l'a d'abord frappé avec un bâton, jeté à terre et menacé de mort. C'est pour se défendre et seulement pour cela qu'il s'est emparé d'un couteau qu'il range habituellement dans sa poche. Il avoue donc son forfait, sans hésitation, mais, entendez-le bien, son seul regret est de ne pas lui avoir tranché la gorge. Iriar l'avait saisi au bras et serré si fortement qu'il n'avait pas le choix, dit-il. Hélas, pour Aguerre, cette jolie fable ne convainc personne. Les piliers de comptoir présents le soir des faits démentent formellement son récit. Et le médecin venu l'examiner ne trouve sur son corps aucune trace de plaie, de contusion ou d'ecchymose. Conclusion, Aguerre ment.
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9: Le procès du roi des Bohémiens s'ouvre à Pau le 21 février 1879. Une foule nombreuse a fait le voyage pour l'occasion. Des congénères venus du Pays Basque, des amis et aussi des proches du malheureux garde champêtre que chacun appréciait en Haute-Soule. Le procès d'un bohémien n'a rien d'une première à la cour d'assises des Basses-Pyrénées, mais cette fois, on juge l'autoproclamé roi des bohémiens. Âgé de 58 ans, il a le teint cuivré, l'air astucieux et même féroce selon l'un des journalistes parisiens présents au procès. Les préjugés contre les bohémiens ne manquent pas. Le président de la cour, par exemple, M. de Lagéry, pose en préambule, je cite, « qu'au milieu de la race noble et loyale des Basques vit la race maudite et dangereuse des bohémiens. Aguerre, selon les témoins, aurait été proclamé roi des siens à cause de ses innombrables méfaits. » Il était si redouté en Soule que même le maire du village de Laguinge en avait peur. L'élu lui délivrait son certificat de bonne vie et de bonnes mœurs, non parce qu'Aguerre était vertueux, mais pour qu'il aille migrer ailleurs. Le procès vire au mauvais spectacle. Tantôt calme, Aguerre justifie sa royauté bohémienne et tente de lui donner quelque chose d'imposant. Tantôt en colère, il se dresse sur son banc. Saisissant la rampe des deux mains, il insulte, il menace les témoins qu'il dit être des suppôts du diable. Ses regards menaçants n'épargnent personne, pas même son avocat. Aucune émotion n'affecte son visage quand on lui présente les vêtements ensanglantés du défunt. Avec un tel client qui ne rêve que de représailles et de vengeance, la cour d'assises n'aura aucun état d'âme à envoyer le roi des bohémiens au bagne, à perpétuité.
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9: Le roi des bohémiens, c'était ce nouvel épisode en podcast. Merci de l'avoir écouté. Dans un prochain rendez-vous, je vous emmènerai en 2018 du côté de Pau avec une intervention policière qui va faire couler beaucoup d'encre.

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1: Nous sommes dans les années 1970. Un ovni se pose à Chasseneuil. Dans cette soucoupe volante, attention, pas d'extraterrestres, mais des gens en maillot de bain.
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1: Cette drôle de piscine en forme d'ovni est ce qu'on appelle une piscine tournesol. En fait, il s'agit d'un modèle qui a poussé en France dans les années 70 et qui a pour origine un programme lancé par l'État en 1969. Ce programme, nommé 1000 piscines, intervient dans un contexte marqué par deux événements. D'abord, le fiasco des nageurs français aux Jeux Olympiques de Mexico en 1968. Ensuite, plusieurs noyades tragiques impliquant des enfants. Résultat, eh bien, il faut apprendre à tous les Français à nager, vite et partout. Pour cela, un concours est lancé afin de concevoir des équipements innovants, économiques et facilement reproductibles. Et le type tournesol est l'un des plus caractéristiques. Il est l'œuvre de l'architecte Bernard Scholler. Alors attention, 1000 mètres carrés au sol, 6 mètres de haut, cette piscine était révolutionnaire à l'époque. Il faut imaginer 36 arches métalliques qui soutiennent un dôme de plastique en partie escamotable et pivotant afin de profiter au maximum du soleil, d'où son nom, hein, le tournesol. Dedans, on retrouve tout le nécessaire, un bassin de 25 mètres, des vestiaires, des douches, bref, un vrai vaisseau spatial aquatique.
3: Cette piscine tournesol de Chasseneuil-sur-Bonnieure était-elle le seul modèle construit dans notre région ?
1: En France, entre 1972 et le début des années 80, il y en a eu 183 construites sur les 250 prévues au départ, dont 18 en Nouvelle-Aquitaine. Mais attention, hein, la moitié a déjà disparu, à l'image de celle qu'il y avait à Châtelaillon-Plage. Il faut dire aussi que ces piscines tournesol, eh bien, elles ont tendance à mal vieillir. Maintenir ces structures à flot, sans mauvais jeu de mots, coûte cher et les rénovations ne sont pas toujours simples à réaliser. C'est pour cela que la piscine tournesol de Chasseneuil est un vrai petit morceau de patrimoine des Trente Glorieuses, toujours bien vivant avec près de 40 000 usagers par an. Les gens sont sensibles à son charme rétro-futuriste, à ses petits carreaux de faïence ou à ses grands hublots. Alors en cette fin d'été, eh bien, si vous passez du côté de Chasseneuil, n'hésitez pas à aller piquer une tête dans cet ovni.
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1: Yvan Serrano, Fantova, je suis musicien et DJ professionnel.
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1: Ma mère, quand j'avais 9 ans, m'avait offert ce 45 tours de Bob Marley. Could You Be Love. Ça a été une révélation pour moi.
3: On saute un peu quelques étapes, mais après, donc il y a l'achat de la première guitare, le premier groupe qui arrive, on arrive à Limoges pour les études, c'est en première.
1: Moi, je suis arrivé en Limoges pour faire une première d'adaptation au lycée Turgot. Je rencontre vraiment la musique, surtout grâce à Swing FM, donc qui diffusait du blues, du rhythm and blues, du jazz, ça, donc waouh. Et j'ai commencé à faire de la musique grâce à eux et à m'impliquer dans la vie culturelle limougeaude en tant que musicien mais aussi organisateur d'événements et de concerts à John Lennon.
3: Ouais, oui, vous participez finalement à l'émergence de cette nouvelle salle.
1: Totalement,
3: ouais, John Lennon. Mm-hmm. Vous êtes installé ici à Limoges, vous êtes bien, vous organisez des concerts à Lennon, tout se passe plutôt bien.
1: Heureux à Limoges.
3: Et vous déménagez à Londres.
1: Je pars pour Londres parce que j'ai l'impression que j'ai quelque chose à y faire, que Limoges est peut-être trop petit maintenant pour moi parce que j'ai fait plus ou moins le tour et j'ai l'opportunité d'être invité à un de mes disques et jouer sur la Radio One, la BBC de John Peel. Et arrivé là-bas, la plupart des Britanniques que je connais et les Londoniens me disent, hors de question que tu repartes à Limoges. Donc, on va y rester un an ou deux, voir comment ça se passe. Et en fait, j'y suis resté la moitié de ma vie, quoi.
3: Ouais, vous restez 30 ans en Angleterre, environ, à peu près. Donc, musicien, mais aussi, vous prenez vos premières amours, c'est-à-dire que vous organisez des concerts, vous faites émerger des groupes qui vont devenir des groupes connus internationalement. Ouais. Et en parallèle de cela, vous faites DJ.
1: Alors, à la base, j'ai commencé DJ dès que je suis arrivé, parce que j'ai toujours collectionné les disques, avoir des disques du monde entier, parce que Londres est une ville du monde entier, et c'est ça qui m'intéressait.
3: Finalement, vous êtes aussi, vous, un DJ du monde, parce que vous jouez sur des scènes partout dans le monde, du Japon jusqu'en Espagne, on passe, c'est incroyable.
1: J'étais DJ à Las Vegas, à Tokyo, à Rome, un peu partout, quoi.
3: Il y a un événement, un accident, presque bête, on va dire, qui vous fait, changer un petit peu votre vie, quand même.
1: Je me casse le cou. Et ça crée un accident cérébral. Non, je me retrouve complètement paralysé.
3: Et qu'est-ce qu'on se dit à ce moment-là quand on est musicien, qu'on a besoin de ses mains pour faire son travail et qu'on bouge dans le monde entier, qu'on ne peut plus rien faire et
1: c'est la meilleure thérapie que j'ai eue sur le coup. En fait, maintenant, aujourd'hui, avec le recul, je me rends compte que c'est la meilleure chance que j'ai eue d'avoir pu avoir ça parce que ça m'a permis déjà de faire le calme. Donc, je me suis dit, peut-être il faut que je revienne à mes racines.
3: Ouais, du coup, ça donne une autre philosophie de la vie, finalement.
1: Complètement. Ouais. Et mes racines, c'est le Limousin, c'est les petits ruisseaux où j'allais jouer quand j'étais gamin dans les bois. Et je sais pas, quelque chose m'a dit de revenir à Limoges. Et au début, ça a été très, très, très dur. Parce que c'était considéré comme un échec de revenir. C'était pas un échec de revenir, bien au contraire.
3: Si vous aviez l'opportunité de rencontrer le jeune Yvan, qui, dans son quartier à Tulle ou dans la campagne tulliste, était en train de gambader, qu'est-ce que vous lui diriez?
1: Je lui dirais qu'il reste qui il est, qu'il n'ait pas peur, qu'il fonce, qu'il doute pas. Parce que les doutes, c'est ce qui fait faire perdre du temps. Et heureusement, j'ai jamais douté. Je ne savais pas ce que je voulais faire, mais je savais ce que je ne voulais pas faire.
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Pascal Zonou fait vibrer Toulouse avec une pop élégante et habitée où chaque note raconte une émotion vraie. 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
2: Aujourd'hui, nous allons manger. Et puis, si vous ne connaissez pas encore la signification du nom de famille Guillou ou Le Guillou, rassurez-vous, je vais vous l'expliquer.
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2: Pour commencer, bar. Toujours utile de revoir ce mot en breton, un mot qui vous sert au quotidien. Oui, oui, oui. Et comme la répétition permet de se rappeler, eh bien, je vous donne du pain. Bar, un tambar à pot ou un tambar, c'est la même chose. C'est est-ce que tu veux un bout de pain ? Un tambar à pot. Bara, baraou au pluriel. Alors, celui-ci est simple aujourd'hui, mais il s'utilise au quotidien. Vous allez voir. Prenez de peuse bara, t'as acheté du pain ? Prenez de peuse bara, la phrase classique à poser avant de passer à table, évidemment, pour être sûr qu'il y a du pain. Et les pains, il y en a de nombreuses sortes. Donc, aujourd'hui, je vous propose uniquement un tambar à gwen, un peu de pain blanc. Bara gwen. Donc, bara, le pain. Baraou, des pains. Bara gwen, du pain blanc.
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2: Et comme promis maintenant, un nom de famille eh ben assez répandu et pour cause. Ce nom c'est Guillou ou Le Guillou. Et attention, attention, s'ils font leur retour en Bretagne depuis quelques années, eh bien dans la langue bretonne, ils n'ont jamais disparu et sont là dans nos villes et nos campagnes parce que des Guillou, Le Guillou, on en trouve partout. Mais en breton, ça vient de Guilliou. Et Guilliou, eh bien, c'est le surnom du loup. Alors, l'origine est donc facile à trouver. Les Guillou, Le Guillou, si vous cherchez dans votre arbre généalogique, chez vos ancêtres, dans votre histoire, vous allez trouver sûrement un ancêtre qui était un fin chasseur de loups ou qui était surnommé comme cela pour diverses raisons. Et du coup, ce nom est resté. Mais bon, rassurez-vous, on croise quand même plus de Guillou dans le Beautin que dans les champs ou les bois, les Guilliou. Alors, prudence, si vous en croisez à la nuit, tombez un de Guilliou, le loup, parce que Le Guillou, le bipède, il est quand même plus sympa à rencontrer la nuit. À demain, Ken Marquas.
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1: Alors, j'ai testé pour vous un week-end dans les Cévennes. Nous allons dormir dans une yourte. Une escapade insolite et ressourçante, et tout ça à moins de 2 heures de Nîmes. Direction Sumène, au cœur des Cévennes. À notre arrivée, nous avons été accueillis par Emmanuel. C'est la propriétaire d'Escale en Cévennes. L'ambiance est paisible. On entend à peine le chant des oiseaux. Et la surprise, elle a été totale pour les enfants. Dès l'entrée, j'ai été surprise par le confort de cette yourte. On y trouve tout le nécessaire et même la connexion 4G. Ceci est un détail qui fait la différence pour 2 ados. Le plus génial pour moi, c'est la vue panoramique sur la nature et les montagnes. Après un bon dodo, le matin, nous avons pris un petit déjeuner sur cette terrasse où on a eu droit à des confitures maison. C'était un vrai régal. Cette parenthèse a été une vraie bouffée d'oxygène. Le calme et la beauté du lieu nous ont ressourcés. C'est l'évasion parfaite pour se sentir loin de tout, tout en étant si proche de la maison. 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J'ai testé, j'ai adoré, c'était Delphine. Je vous retrouve très vite pour une nouvelle découverte locale.
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2: Sur 25 hectares dans une nature préservée, Jérôme, le propriétaire du parc de Castel dans les Pyrénées-Orientales, nous invite à découvrir des animaux du monde entier.
3: Ça y est, vous avez démarré la voiturette, Jérôme.
4: C'est ça, on est parti pour la visite du parc.
3: Le parc de Castel.
4: Qui s'étend sur plus de 25 hectares et avec un parcours de presque 4 km à pied. Et ben là, on part sur le départ, on a la mini-ferme, on a les ours, dont Willy, qui avait tourné pour des films et des publicités à la télévision, qui a été recueilli par le parc. La mini-ferme aussi, c'est que des animaux qu'on récupère de gens qui abandonnent. Et après, l'essentiel de nos animaux, c'est des animaux qu'on récupère soit saisis par la justice, soit dans des cirques aussi, ou des échanges entre parcs zoologiques.
3: Et les voiturettes, elles sont pour qui ?
4: Ben, les voiturettes en priorité pour les gens qui ont des difficultés à marcher, mais aussi on a des familles avec des gens plus jeunes, et au lieu de porter les porte-bébés, c'est vrai que monter en voiturette, c'est plus sympathique.
3: J'ai l'impression qu'on a des animaux, à regarder les pancartes, qui arrivent vraiment des 5 continents.
4: On a de tout, oui. On a vraiment des animaux de partout. On a des lions blancs aussi. Les lions blancs, il y en a un peu moins de 100 dans le monde. Et du coup, il y en a 2 à Castel.
3: Et comment vous avez réussi à avoir des lions blancs ?
4: Justement, c'est pareil. C'est des lions qui avaient été récupérés dans un parc qui ne pouvaient plus s'en occuper.
3: Là, on est à combien d'altitude ?
4: Ben là, à Castel, vous partez à peu près 900 mètres et on dépasse 1200 mètres d'altitude en haut du parc.
3: Et ça va, les lions, ils arrivent à s'acclimater à cette altitude ?
4: Oui, parce que, bon, déjà... On a la mauvaise idée chaque fois de dire que c'est des lions d'Afrique, mais en fait, ils sont nés souvent en Europe vers chez nous, donc ils connaissent les climats. Et nous, ils ont des tanières chauffées par le sol, donc ils peuvent rentrer et sortir en permanence comme ils veulent. Et donc là, on va s'approcher bientôt de l'enclos des loups, par exemple, et on arrive aussi à l'enclos des lynx.
3: Alors ça, ce sont des loups de l'Arctique ?
4: C'est ça, c'est des loups blancs, des loups arctiques. Donc on avait récupéré un couple qui était assez âgé, mais on nous avait dit « reproduiront pas ». Et il y a 2 ans, ils ont fait 6 petits.
3: Ah, ils sont magnifiques.
4: Et maintenant, on utilise un moyen de contraception pour éviter justement la surpopulation.
3: Et là, vous m'emmenez où ?
4: Ben là, on va changer un peu de continent. On va partir voir les lions.
3: Oh, mais que c'est mignon, là ! C'est des petits kangourous ?
4: Voilà, c'est la même famille que le kangourou. C'est le wallaby. Donc ça reste un petit kangourou, très, très docile, très gentil.

0: avec un albinos qui est né il y a 2-3 ans sur le parc. Là, juste en face de nous, il y a Elsa qui vient de nous voir et qui s'approche. C'est une lionne d'Afrique, vous savez, le poil bien, bien jaune. Contrairement au lion blanc qu'on va voir juste un peu plus loin.
1: Elle est décidée à venir nous voir.
0: C'est ça. Là, elle est très curieuse. Elle voit que je suis là. Elle doit se dire, qu'est-ce qu'il fait là? Est-ce qu'il m'amène encore à manger? Et donc, elle s'approche très près. Et donc, il y a le mâle qui va pas tarder à arriver, je pense. Donc là, c'est Maui, le mâle lion blanc, aux yeux bleus, qui est sorti parce que, comme sa femelle Elsa vient de s'approcher de nous, et il est un peu inquiet, se demande qu'est-ce qui se passe? Qui sont ces gens?
1: On les voit vraiment, ils sont à quelques centimètres de nous,
0: Ah ben là, vous êtes, elle est collée quasiment contre la vitre, donc, effectivement, elle est très proche.
1: Quel âge il a?
0: Lui, il a plus de 12 ans, déjà. Donc ça vit à peu près une quinzaine d'années. Nous, ce qui nous importe, c'est le bien-être des animaux et récupérer des animaux où ils peuvent et pas forcément choisir un animal pour une espèce ou pas. On essaie de s'adapter au maximum.
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4: Bonjour Olivier, on parle donc de cuisine aujourd'hui?
3: Tout à fait, et on fait un viron du côté du nord du département. Bonjour les amis, petit tour du côté du pays rouennais aujourd'hui. Comme on y dit là-bas, la gastronomie c'est très important à Rouen, vous en avez peut-être écouté parler. Sur le plan linguistique, le Y pronom neutre, on y aime bien dans le nord du département. Et je vous rappelle que le verbe entendre n'existe quasiment pas. À Rouen, on écoute. Donc vous avez peut-être écouté parler de l'importance de la gastronomie là-bas. Alors la figure tutélaire, c'est la maison Trois Gros, 3 étoiles au guide Michelin. Le restaurant tenu à partir de 1930 à Rouen par Jean-Baptiste Trois Gros et son épouse Marie, puis par leurs fils Jean et Pierre, et enfin par leur petit-fils Michel, qui s'est installé depuis quelques années à Ouche près de Rouen, et maintenant son fils César. Vous avez remarqué comment je dis Rouen en une syllabe plutôt que Rouen en deux syllabes? C'est comme ça qu'on y dit dans la région. Donc vous l'avez compris, la gastronomie c'est important, c'est number one. Les gens aiment bien les douceurs aussi. La région rouennaise, c'est la terre où l'on a fait la vraie papillote, celle qui est faite chez Révillon au Coteau, ça va être de saison. Et puis nous avons la praluline, une brioche au beurre et aux pralines roses, créée par Auguste Pralu en 1955. Au fait, la pâtisserie et chocolaterie Pralu, c'est bien d'origine rouennaise, même si on en trouve un peu partout aujourd'hui, et même si les Lyonnais tentent de se l'approprier. Non les gones, Pralu, c'est rouennais. Les pralulines, ils en font tellement qu'il faut qu'ils prennent très tôt le matin. Prendre, ça peut vouloir dire embaucher, commencer le travail dans le parler rouennais. Alors, attention quand même avec les papillotes et les pralulines, si vous avez une chemise blanche, parce que vous pouvez vous faire une catole, c'est-à-dire une tache. Par contre, après avoir mangé, vous aurez la caisse. À d'autres termes, vous serez en forme. Les ch'tis, ils adorent. Oui, à Rouen, on parle volontiers de ch'tis pour désigner les enfants. Ne pas confondre avec le ch'timi du Schnorr. Un événement incontournable de la région rouennaise, c'est Rouen Table Ouverte, RTO pour les intimes, dans lequel gastronomie et spectacle vivant se rencontrent pour le plaisir des papilles, des yeux et des oreilles. Un autre grand rendez-vous, c'est le Salon de la Gastronomie, organisé par le comité des fêtes au Coteau et qui se tient depuis quelques années dans la grande salle du Scarabée à Riorges. On y propose le meilleur de la production d'une centaine d'exposants et leur savoir-faire. Et même si ça pleut, et si la pluie vous y craignez, comme on dit volontiers à Rouen, c'est-à-dire si vous n'aimez pas ça, vous serez bien à l'abri au Scarabée. Au Scarabée, on peut s'étendre, mot du patois rouennais qui veut dire se réchauffer. Voilà.

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1: Elle est picarde, elle est romancière et elle donne son billet d'humeur tous les jours sur l'antenne Ici Picardie du lundi au vendredi. Karen Ponte s'éparpille. Bonjour Karen.
2: Bonjour. Quand on vieillit, on repense souvent avec nostalgie à nos années d'adolescence, à la limite de lancer à la cantonade cette fameuse phrase « c'était quand même mieux avant ».
1: Ah.
2: C'est étrange quand même cette affirmation, parce que quand on y réfléchit un peu, tout n'était quand même pas au top avant. Prenons par exemple le cas des moyens de télécommunication avant l'avènement des téléphones portables. En ce qui me concerne, j'ai connu les tatous, ces petits boîtiers noirs qui nous permettaient de savoir que tel numéro cherchait à nous joindre et c'est tout en fait. Parce qu'il fallait alors trouver une cabine téléphonique, espérer avoir encore des unités sur sa carte téléphonique pour rappeler la personne. À l'époque, le must, c'était ceux qui avaient des tam-tams. Et là, il y avait comble du luxe, un message qui s'affichait sur l'écran. Bon, on ne pouvait toujours pas répondre. Pour cela, il fallait trouver une cabine, espérer avoir des unités sur sa carte, dicter son message à une opératrice qui, elle, l'envoyait sur le tam-tam de l'émetteur. Je ne suis pas certaine du « c'était quand même mieux avant » dans ces conditions. Et je crois qu'on pourrait multiplier ce genre d'exemples. C'est ce qu'on va faire toute l'année, la suite donc aux prochains épisodes. Je vous dis à demain et d'ici là, rappelez-vous qu'être focus c'est bien, mais qu'être éparpillé c'est encore mieux.
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3: Clarisse, 51 ans, de Remorantin. Je suis coach en men training. C'est de la recherche de personnes disparues avec les chiens. On va donner une odeur de référence à un chien, l'odeur d'un humain, et il doit partir le chercher.
4: Mais c'est un sport, c'est un exercice ?
3: Il y en a qui le pratiquent en sport, il y en a qui le pratiquent pour ensuite faire du réel, moi je le pratique pour faire du réel, et après il y a des gens qui viennent simplement passer une bonne journée avec d'autres gens, et avec leur chien.
4: Quand vous dites réel, c'est-à-dire ?
3: C'est-à-dire que je fais partie d'une association, on peut être appelé par la police, on peut être appelé par les familles aussi.
4: Pour trouver des gens ?
3: Tout à fait.
4: Que pour les chercher.
3: Exactement.
4: Et alors vous, vous cherchez avec quel chien ?
3: Alors moi, j'ai une Alano espagnole.
4: Et elle s'appelle comment ?
3: Macaï.
4: Et est-ce qu'elle était prédisposée justement à bien renifler, à utiliser sa truffe ?
3: J'ai pris ce chien-là parce que c'est un chien de chasse espagnol. Tous les chiens ont de l'odorat. Premier sens qui se développe chez eux, c'est le sens de l'odorat pour pouvoir trouver la mamelle. Après, il y a des chiens qui vont avoir plus de difficultés. Ceux qui sont très brachycéphales, le nez très écrasé. Parce que
4: petit bulldog, non ?
3: Voilà, c'est pas qu'ils ont moins d'odorat. Le problème, c'est qu'ils vont être moins capables de travailler sur des longues distances.
4: Ils ont le cou trop petit.
3: Non. Le chien est toujours tenu en longe. Cette longe, c'est un cordon ombilical. Donc si votre chien, il sent que vous n'êtes pas motivé à aller jusqu'au bout de la piste, il n'ira pas jusqu'au bout de la piste.
4: Quand vous dites la piste, c'est-à-dire que le chien doit retrouver une odeur.
3: En fait, il doit suivre le tracé qu'un autre humain a fait. Donc on lui donne l'odeur de cet autre humain et il doit suivre tout le tracé.
4: L'humain s'est frotté à des endroits stratégiques ?
3: Non, il a marché. En fait, là, vous voyez, vous et moi, tous les deux, on est en train de mélanger toutes nos odeurs. Okay. Et oui, l'air de rien, c'est pas...
4: J'ai mis du déo.
3: On mélange nos odeurs et on est en train de faire ce qu'on appelle un pool d'odeurs. C'est-à-dire que notre odeur, au fur et à mesure, là, elle grandit sur la place.
4: Alors nous, on ne le sent pas, mais le chien, oui.
3: Tout à fait.
4: Ah ouais.
3: Il est capable de parfaitement faire la distinction entre vous et moi, même si on est côte à côte.
4: Ça fait combien de temps que vous faites du men training ?
3: Ça fait un peu plus de 10 ans.
4: Et qu'est-ce qui vous a motivé au départ ?
3: J'avais un chien qui était sensible sur les humains, qui avait eu une mauvaise expérience dont je n'étais pas au courant. Du coup, il avait un peu peur de l'humain. J'ai commencé cette discipline pour qu'il ait un petit peu plus confiance en l'humain, en se disant c'est sympa, en fait l'humain me donne une récompense même quand je le connais pas.
4: Mais un chien fifou et tout, ça peut lui faire du bien de faire ça ?
3: Oui, parce que ça va le canaliser et ça apprend aussi beaucoup au maître à rester concentré sur son chien. Aussi, ça leur apprend à lâcher prise. On a pour habitude de contrôler notre chien tout le temps, sauf que là en fait on contrôle pas, parce que c'est pas nous qui savons où est l'odeur, c'est le chien qui sait.
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5: Dans Minute Papillon ce matin, Thierry, on s'arrête ensemble sur un nouveau monument à Bassou, monument qui célèbre l'histoire gastronomique du village.
6: Avalon avait sa grenouille devant la collégiale Saint-Lazare. Bassou a désormais son escargot à l'entrée de la commune.
7: Escargot de Bourgogne.
6: Eh oui, de Bourgogne. Et du haut de cet escargot, 230 ans d'histoire de la cuisine nous contemple.
8: J'adore les escargots.
6: Cet escargot sculpté, nouvel emblème de Bassou, est un clin d'œil à une histoire locale savoureuse. Tout commence en 1796, quand le père Vallée, aubergiste, invente la recette des escargots beurrés.
9: Du beurre, voyons, du beurre. Faut faire bien.
6: Avant cela, pendant la Révolution, les escargots, on les mangeait grillés. Ouais, délicieux, mais un peu sec quand même. Bassou profite alors de sa position stratégique entre Paris et Lyon. Les marchands de vin de Bercy s'y arrêtent et la recette des escargots beurrés se répand. Trois établissements renommés proposent dans la capitale chaque semaine les derniers arrivages de Bassou. Les marronniers, les peupliers et le grand Saint-Louis mettent son escargot à leur carte et attirent le tout Paris.
10: Ici, tous les clients sont ducs et tous les clients sont rois.
6: De la maison Vallée à Chauvin, puis Billot en 1959, jusqu'au groupe Française de Gastronomie en 1995, l'escargot de Bassou devient un produit phare et sa renommée dépasse largement les frontières de notre région.
11: Ah oui, ah, c'est très bon.
6: Cette notoriété valait bien une sculpture de 4 tonnes taillée dans la pierre de Massangis, une belle bête de 2 mètres de haut pour 1,70 m de long qui regarde passer les touristes à l'entrée de la grande rue et qui fait de l'œil à tous les gourmands.
12: Simple, beau brun.
6: Merci. Cet imposant escargot de pierre est l'œuvre du sculpteur Yvan Baudouin qui avait déjà créé la grenouille avalonnaise. Son prix, l'équivalent de 1733 douzaines d'escargots bio. Soit 13 000 euros financés à 65% par la commune. Mais quand on aime les escargots, on ne compte pas.
9: Du beurre, voyons, du beurre. Faut faire bien.
13: Belle sculpture que 1733 douzaines d'escargots.
6: Ah ouais, j'ai compté. Hein.
13: Ça
6: en fait pas mal.
13: Ça en fait pas mal, effectivement. Surtout pour une personne. Merci beaucoup, Thierry, pour
6: un petit
13: papillon. 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
1: 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Wikizef, petit guide à l'usage des étrangers du sud du péage d'Arras en vacances dans notre belle région.
2: Je ne vais pas vous apprendre que la vie est injuste. Ne vous inquiétez pas, je vais bien, mais force est de constater que la vie est injuste. Prenez par exemple la silhouette des gens. Il y en a de toutes sortes, des petits, des grands, des roux, des blonds, des crépus, courts, longs, carrés, minces, gros ou ronds. Viens avec nous chez les barbapapas. Mais pour certains, la vie est plus dure que d'autres. L'exemple le plus frappant que la vie est injuste, c'est quand ma grand-mère disait en parlant d'une de mes matantes qui essayait à toute fin de maigrir, mais sans succès, quel malheur. Elle peut faire ce qu'elle veut, mais chez elle, tout fait penche. Ne paniquez pas, Wikizef est là pour vous aider. Tout fait penche. Rassurez-vous, il n'y a rien qui penche et qui va peut-être guère. Non, tout fait penche.
1: Traduction.
2: Tout fait ventre. Ventre, une panse, une penche. Pour illustrer ce que c'est qu'une penche, il suffirait que je me mette de profil. Et vous verrez que là, il n'y a pas que pour ma tante que tout fait penche.
1: Définition.
2: Tout lui fait penche, tout lui profite. C'est le malheur des bons vivants. Quel rapport avec la justice de la vie? Il y en a des, ils peuvent manger ce qu'ils veulent et ils grossissent pas. Je n'ai même vu manger des tartes au chuc à longueur de journée. Elles et Thomas, elles pouvaient passer derrière une affiche à la décollée du mur. Et d'autres, ils regardent la vitrine du pâtissier, ils prennent un kilo. Alors, je vous dis pas si on en mange. Le pire, c'est que dans mes prises de sang, les triglycérides, impeccable, c'est le seul truc qui est pas en gras. Alors, je sais pas ce que je range là-dedans, moi. Mais ce qu'il y a de plus sûr, c'est qu'il y a plein de trucs. Un penche, c'est un logement social. C'est en cela que la vie est injuste. Et en même temps, il peut y avoir une sorte de résignation. À la question, t'aurais pas un peu grossi? C'est mieux de répondre, qu'est-ce que tu veux? Chimie, tout fait penche, que de se vexer.
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3: Un circuit court aujourd'hui à Saint-Pierreville. Nous sommes au nord-ouest de Privas avec Sabine Loulier pour découvrir Castanaïs.
4: J'ai décidé de créer une ligne de cosmétiques qui sont fabriquées avec les châtaignes que l'on produit sur l'exploitation. Et donc cette ligne de cosmétiques, elle est certifiée bio et nos châtaignes sont bio et AOP châtaignes d'Ardèche.
3: Et donc aujourd'hui, Sabine nous propose une crème corps et une crème visage.
4: Donc la particularité en fait de la châtaigne, elle est multiple. D'abord, la châtaigne est très riche en sucre, ce qui permet d'avoir ce côté très très hydratant de la crème. Également, la châtaigne contient du tanin, qui est issu, vous savez, de l'arbre et de la sève. Le châtaignier contient beaucoup de tanin. Et donc, ces tanins, en fait, ont un rôle un petit peu antioxydant qui permet de faire que la crème convienne aux peaux qui sont un peu rosacées, vous savez, des peaux un peu atopiques, des peaux un petit peu fragiles. Et puis, troisième effet, et pas des moindres quand même, ce sont les polyphénols qui sont très riches et condensés dans la châtaigne et qui en font un anti-âge naturel imparable. Pour l'instant, l'accueil est plutôt favorable, très favorable. C'est vrai que les Ardéchois sont très surpris. Ils ne connaissaient pas, évidemment, je leur dis que c'est normal parce que ça n'existait pas avant. L'usage en cosmétique est encore balbutiant.
3: Et c'est donc en profitant des 12 hectares de sa châtaigneraie multicentenaire que Sabine a décidé de se lancer dans l'aventure Castanaïs. Et donc forcément, en parallèle de ses produits cosmétiques, vous avez également toute une gamme de bonnes choses à déguster.
4: C'est une gamme qui est assez restreinte, mais qui va à l'essentiel. De la crème de châtaigne, de la crème de châtaigne saveur peine d'épices, de la farine de châtaigne et des châtaignes au naturel. Et qui fonctionne bien, quoi, qui reçoit aussi un bon accueil de la part des clients. Donc c'est chouette, franchement, c'est une super aventure.
3: Bon, et vous savez quoi? C'est une belle aventure aussi parce qu'elle résulte d'une belle histoire d'amour.
4: J'ai rencontré mon mari donc il y a 30 ans maintenant. Et mon mari est fils de castanéiculteur. Moi, ça fait 30 ans maintenant que je vois mon mari passer énormément de temps dans ses châtaigniers. Tous les jours, il y va, il connaît les arbres, il sait ce qui se passe dans ces arbres, il suit l'évolution des arbres qui greffent. Parce qu'en fait, nous, on travaille sur une châtaignerie ancestrale et traditionnelle et nous ne plantons rien. Nous greffons. C'est un travail au long cours. Mon mari fait de la taille en prévision des greffons qui vont sortir, si tout se passe bien, de cette taille. Et donc l'année d'après, il récupère ses greffons, il regreffe, donc on choisit nos variétés. Une chose aussi importante, c'est que mon mari est un des derniers à pratiquer une greffe en flûte traditionnelle sur laquelle on n'utilise absolument pas de mastic. Voilà, c'est-à-dire qu'on utilise la sève qui sert de colle. Et donc tout le process est super naturel. Donc moi, quand j'ai vu ça, je me suis dit, mais c'est un travail incroyable qui passe sous silence. Et donc moi, je voulais essayer de donner à voir cette passion pour le châtaignier. Donc c'est pour ça que j'ai aussi cherché à faire des produits qui soient élégants, qui soient vraiment de très haute qualité. C'est pour ça d'ailleurs que la crème que je produis, les crèmes cosmétiques, elles sont bio, mais elles sont dans des pots qui sont compostables et biodégradables, avec des étiquettes en papier, une encre, une colle qui sont non impactantes pour l'environnement. Vraiment, c'est l'essence même de l'Ardèche, sans aucun PFAS, sans aucun produit controversé. Et les produits, on peut les mettre au jardin quand on a fini de les utiliser.
3: Alors, pour en profiter, plusieurs possibilités. Rendez-vous directement ici à Saint-Pierreville, après avoir passé un petit coup de fil, ou alors sur le site internet Castanaïs. Comme d'habitude, je vous mets toutes les infos qu'il vous faut sur ici.fr Drôme Ardèche, rubrique circuit court.
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5: C'est ma passion, mais je me sens vraiment libre sur la glace. Je transmets vraiment ce que je ressens dans ma vie de tous les jours, en fait.
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6: Aujourd'hui, on part à la patinoire avec Lou Thérault. Après des années de compétition en couple au plus haut niveau, elle entame un nouveau chapitre en solo. Lou, tout d'abord, la glace. Je crois savoir que c'est une passion familiale, c'est ça ?
5: Très simple, c'est ma maman qui a fait de la danse sur glace quand elle était jeune et qui en faisait encore quand on est arrivé avec ma sœur. Et en fait, moi, je l'ai vue patiner une fois à un gala parce qu'elle patinait déjà dans le club de Belfort. Et j'ai dit que je voulais faire comme ma maman. Donc voilà comment tout a commencé.
6: À 16 ans, tout bascule quand il faut choisir entre rester à Belfort et partir en Pôle France, en fait, non ?
5: Il y a eu, je pense, quand même quelques mois de réflexion où je me demandais si ça valait vraiment le coup. Je savais pas, enfin, je connaissais pas en fait le sport de haut niveau vraiment. Donc on se pose la question de est-ce que effectivement ça vaut le coup, est-ce que je change de lycée, je quitte tous mes camarades d'entraînement, mes copains au lycée. Et en fait, du jour au lendemain, j'ai dit à ma mère que c'était bon. En fait, je crois que j'étais prête et que je voulais partir pour vivre cette expérience et que je trouvais ça sympa d'avoir un double projet déjà étant jeune, en fait, de pouvoir continuer mon lycée et de faire mon sport, ma passion à côté.
6: En fait. Après 10 ans de danse en couple, vous avez décidé de repartir seule, en solo. Est-ce que c'est un sacré saut dans l'inconnu quand on est toute seule et qu'on a vécu en couple, en tout cas sur la glace ? Pendant 10 ans
5: Beaucoup d'appréhension. En fait, ça faisait 10 ans que je patinais en couple. Donc j'ai fait du solo en étant petite. Mais c'est vrai que c'était, comme je vous l'ai dit avant, pas du tout le même stress, les mêmes attentes. Et là, de repartir toute seule, j'ai commencé la saison en septembre. J'étais vraiment pas du tout confiante. Enfin, là, on se retrouve vraiment toute seule sur la glace. Je m'entraîne avec Olivier Schoenfelder, mon prof. Et je suis arrivée à la première compétition en Angleterre début octobre. Et je lui ai dit, mais je vais faire comment juste pour saluer, pour me présenter quand ils vont m'appeler. Je sais pas faire toute seule, je sais plus faire toute seule. Et en fait, finalement, ça va à peu près. Puis le fait de faire plein de compétitions aussi, ça booste un peu la confiance en soi. Mais au début, non, j'étais pas vraiment très sereine de reprendre toute seule.
6: Avec le recul, quel regard vous portez sur tout ce chemin parcouru depuis vos premiers pas ?
5: Franchement, je suis fière de moi. J'ai du mal des fois à me l'avouer, mais vraiment quand je vois par toutes les étapes auxquelles je suis passée, j'adore tout ce que j'ai fait, j'adore tout ce que j'ai accompli et je suis fière.
6: Lou Thérault, que l'on retrouvera avec impatience lors des prochains championnats de France de danse sur glace. On lui souhaite le meilleur pour ce nouveau défi en solo. En tout cas, c'est elle, notre comptoise qui compte du jour.
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1: Là, on est vraiment dans l'ambiance. Hein.
2: Voilà.
1: Pour découvrir...
2: Ça, c'est par là.
1: Oh ! Bonjour ! Donc là, parmi les bruits que vous entendez, on est vraiment dans l'ambiance du début de vinification dans un domaine viticole en Bourgogne. Alors, Nathan Drouin, on est chez vous et on est un petit peu pas chez vous.
3: Exactement, ouais. On est chez Vincent Gérardin, donc au 5 impasse des Lampennes, à Meursault. Et donc, j'ai la chance de pouvoir vinifier ici, dans cet espace, chez, du coup, mon patron.
1: Toi, t'as été mis en tonneau déjà.
3: Oui, tout à fait.
1: De ce millésime 2025.
3: Exactement. Pour l'instant, seuls les aligotés sont en fermentation. Et les Saint-Romain et les Haussé-du-Reste, qui ont été récoltés un petit peu après, eh ben, eux ne sont pas encore partis en fermentation.
1: Ah.
3: Ils sont en demi-mu, en fait. C'est c'est pas la pièce traditionnelle bourguignonne, mais c'est des fûts de 500 litres. Pour pas justement marquer trop le vin et donc avoir vraiment la fraîcheur de la ligotée, sur ce que je recherche.
1: Le fait d'avoir son petit rond de serviette.
3: Oui.
1: Dans un domaine a priori assez gigantesque, hein, parce que là on est vraiment dans une forêt de tonneaux.
3: On est bien équipé, et c'est ça la chance.
1: C'est ça en fait, voilà, parce que le fait de démarrer une activité viticole aujourd'hui en Bourgogne, ça vous aurait demandé des millions d'euros, j'imagine.
3: Oui, beaucoup d'investisseurs, beaucoup d'investissements de ma part aussi. Et donc là, c'est vrai que j'ai la chance d'avoir les vignes et de me consacrer aux vignes et d'avoir cette partie-là pour vinifier. Donc oui, très chanceux et très reconnaissant aussi.
1: Parce que d'un point de vue organisation, ça ne doit pas forcément être facile non plus. Je me dis, vous partagez quoi, un calendrier, un tableau Excel sur « Attendez, je viens bosser tel jour pour moi, je viens bosser tel jour pour le domaine ?»
3: Non, je travaille au domaine et puis le soir, je fais mes petites cuvées ou le matin en arrivant, je m'organise comme ça. Ou entre midi et deux aussi.
1: Sur vos temps de pause.
3: Exactement.
4: Vigneron pour son domaine en dehors de ses horaires de travail, dans un autre domaine viticole, c'est le quotidien de Nathan à Meursault. 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
5: Salut Thomas Brice.
6: Salut Quentin, bonjour à tous.
5: Et là, on est surtout sur quelques pages qui sont inspirées des auditeurs d'ICI Azur.
6: Exactement, et aujourd'hui, on répond à la question d'un certain Richard.
7: Bonjour l'équipe, c'est Richard. Ça fait des années que je tanne Tom pour qu'il nous parle du Trophée d'Auguste. Je trouve ce monument fascinant. Donc Tom, s'il te plaît, raconte-nous son histoire, je compte sur toi. Bisous l'équipe.
6: Qui ça peut bien être?
8: Je pense que c'est moi.
5: Ah oui, c'est ça.
6: Vous pensez bien.
5: L'anonymat à deux balles. Bon, du coup, est-ce qu'on répond à sa question?
6: Allez, on va vérifier ça tout de suite ensemble. La raison 581, le Trophée des Alpes. Alors lui, impossible de le manquer. Si vous passez par la Turbie, vous verrez quelque chose qui dénote dans le paysage. C'est le plus vieux monument des Alpes-Maritimes. Un édifice gigantesque, blanc, avec des colonnes et des inscriptions latines, symbole de la grandeur de l'Empire romain, ou du moins ce qu'il en reste.
5: Le Trophée d'Auguste, hein, tu l'as dit, c'est donc un très très vieux monument.
6: Oh, il a traversé 20 siècles d'histoire. Sauf que les monuments, c'est pas comme le vin, le temps, ça va les abîmer. Et aujourd'hui, il n'est pas dans un super état. Mais il y a plus de 2000 ans, l'édifice faisait 50 mètres de haut, soit l'équivalent d'un immeuble de 15 étages.
5: Mais nous, on aimerait bien savoir quelle histoire se cache derrière ce Trophée d'Auguste.
6: Allez, je vous raconte. En l'an 7 avant notre ère, les légions romaines remportent ici une grande victoire. Et ils construisent un trophée, un monument qui symbolise le pouvoir de Rome sur les Alpes-Maritimes. On l'appelle le Trophée des Alpes ou Trophée d'Auguste, car une statue de l'empereur se trouvait au sommet. Et pendant des siècles, ce monument était un point de repère pour tous les voyageurs. D'ailleurs, en latin, trophée se dit tropea. Le mot évolue plus tard en turbia pour devenir turbi. Et c'est pour cette raison que la commune qui abrite ce trophée se nomme aujourd'hui la Turbie.
5: Ah bah voilà, ça répond à une autre question en passant. Sauf que ce monument, lui, il va tomber dans l'oubli.
6: Et oui, quand on ne connaît pas l'histoire, on l'a détruit. Après la chute de l'Empire, les habitants vont réutiliser les pierres pour construire leur maison. C'est pour ça que l'édifice va se détériorer, il va même presque disparaître. Heureusement qu'au XIXe siècle, on s'intéresse de nouveau à ce lieu. Des historiens retrouvent dans les textes antiques l'origine de cet ouvrage et une armée d'archéologues et d'architectes tentent de lui redonner son lustre d'antan. Après plusieurs années, le monument en partie reconstruit est inauguré en 1934. Il est aujourd'hui protégé par l'État au titre des centres des monuments nationaux et au pied, il y a un musée et vous pouvez aussi vous balader dans ce parc qui vous offre une vue exceptionnelle qui va de l'Italie jusqu'à l'Estérel. Un bien bel endroit pour le plus vieux monument des Alpes-Maritimes.
5: Et ça, forcément, c'est une bonne raison d'aimer la Côte d'Azur.
6: En plein dans le mille.
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9: Bonjour, je me présente, je m'appelle Julien. Ma passion et mon travail, c'est le tatouage. Depuis, alors mes premières machines, je les ai achetées il y a une quinzaine d'années. J'ai commencé en autodidacte. Et un jour, j'ai une amie qui est partie se faire tatouer dans un salon et j'avais besoin de faire régler mes machines. Et je lui ai demandé si je pouvais l'accompagner pour demander des conseils au tatoueur. Et le feeling est bien passé avec le tatoueur et donc il m'a proposé un apprentissage et je suis resté 2 ans chez lui pour apprendre le tatouage.
5: C'était une reconversion ?
9: Oui, avant je travaillais à Haribo. Alors j'ai toujours été passionné par la bande dessinée. C'est un métier où c'est compliqué d'en vivre. Donc je me suis tourné vers le tatouage parce que ça permettait d'allier ma passion du dessin avec une manière de gagner ma vie.
5: Il y a beaucoup de tatoueurs, il y en a partout. Depuis quelques années, c'est devenu énormément à la mode.
9: De plus en plus de personnes ont pu avoir accès au matériel de tatouage. Et donc, ça a permis d'ouvrir ce métier à des personnes qui viennent des Beaux-Arts ou qui sont aussi passionnées par le dessin. Et ça a été un vecteur pour pouvoir vivre de leur passion.
5: Chaque tatoueur a un peu sa spécialité ou un univers. Le vôtre, c'est quoi ?
9: Alors moi, ce que je préfère tatouer, c'est tout ce qui va être organique, donc du végétal, l'animal, des insectes.
5: Qu'est-ce qu'il y a comme insecte à la mode en ce moment ?
9: Il n'y a pas vraiment de mode, c'est... Je fais beaucoup d'abeilles. La majorité, c'est des insectes élégants, des libellules, des papillons. Il y a des personnes qui veulent marquer sur leur peau une partie de leur histoire. Et il y a d'autres personnes qui sont sensibles au travail artistique d'un tatoueur et qui veulent sur leur peau une pièce de ce tatoueur, comme par exemple un passionné d'art va vouloir un tableau dans son salon d'un artiste qu'il apprécie.
5: La Joconde dans mon dos, vous pouvez me faire ça ou pas ?
9: Alors c'est pas mon style, mais je peux vous orienter vers des personnes compétentes pour le réaliser.
5: La Joconde avec des ailes d'abeille ?
9: Non plus, je pourrais faire les ailes.
5: Merci beaucoup Julien.
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2: Itinéraire bis à Avallon cette semaine, et j'ai choisi de m'arrêter aujourd'hui au Silo Rouge avec nous Guillaume Dallot. Guillaume, bonjour.
3: Bonjour.
2: Le Silo Rouge, c'est quoi ici à Avallon?
3: Alors c'est un magasin de producteurs avant tout. Tous les produits ici présents sont produits ou transformés dans le département de l'Yonne ou dans le département limitrophe. Et donc on a une centaine de producteurs qui livrent le magasin régulièrement pour avoir des produits frais, des produits secs, de quoi faire les courses toutes les semaines.
2: Vous avez fait connaissance avec ce magasin, le Silo Rouge, de quelle façon, Guillaume ?
3: Eh bien, ma femme, Adeline, est maraîchère depuis plus de 10 ans à Vaudeluny. Et donc, elle a créé ce magasin avec d'autres collègues en 2018, en mars 2018. Il y avait 9 associés à l'origine de ce magasin. Moi, j'étais sur une autre activité et je l'ai rejointe dans les jardins en 2020. Et donc, voilà, je fais partie maintenant de l'équipe du magasin du Silo Rouge.
2: Quelles sont les caractéristiques de ce magasin ?
3: On a vraiment souhaité mutualiser la commercialisation. En agriculture, c'est toujours un peu compliqué d'être à la fois à la production qui nous prend beaucoup de temps, d'énergie, et de pouvoir valoriser nos produits sur des circuits courts et aller sur d'autres marchés que la filière longue plus classique.
2: Et puis, vous vous succédez à la tête du magasin. C'est-à-dire que si je viens le mardi et si je viens le mercredi, je ne verrai pas les mêmes têtes.
3: Exactement. L'objectif du magasin, c'est qu'il y a toujours un producteur en présence dans le magasin. Donc, aussi bien que ce soit sur l'aspect administratif ou sur l'aspect vente. Ce qui fait qu'on se sépare, on se répartit les différentes demi-journées de vente. Et donc, il y a normalement toujours un membre de chaque structure des associés, donc souvent l'associé qui est présent en vente avec notre équipe de 2 salariés qui permet de faire toute la gestion du magasin au quotidien.
2: Ça vous apporte de quoi ? C'est de rencontrer vos clients ?
3: Eh ben, quand on a la tête baissée à travers dans nos activités, les légumes ou autres, parfois c'est un peu difficile quand il fait chaud, quand il fait froid, quand il pleut un peu trop souvent à nos goûts. Eh ben, le fait de rencontrer les gens, on sait pourquoi on fait ce métier. Ça donne un sens à ce qu'on fait, c'est valorisant pour nous d'avoir des retours généralement positif, et ça nous donne envie de retourner, de bêcher et puis de reproduire de nouveau, et que ça soit à travers ce magasin nous permet effectivement d'avoir ce retour positif, et ce qui est valorisant pour nous et donne un sens à ce qu'on fait au quotidien.
2: Est-ce qu'on peut parler de la philosophie de votre exploitation ?
3: Une des philosophies qui nous tient à cœur, c'est effectivement la source d'emploi que procure notre activité, que ce soit dans nos jardins, je travaille avec ma femme Adeline et également 3 salariés, dont 2 temps plein. Et au magasin, on a également 2 temps plein, au magasin de producteurs Le Silo Rouge. Et donc on voit bien que l'argent que les gens dépensent en consommant nos légumes ou d'autres produits au Silo Rouge permet de rester sur le territoire et de faire vivre l'emploi. Et ce qui nous tient particulièrement à cœur, d'avoir des gens habitant sur le territoire, travaillant sur le territoire pour des produits sains et de qualité.
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4: Vous l'avez forcément déjà remarqué en allant de Palavas à Carnon, ce fortin qui trône au milieu de l'étang du Levant. C'est la redoute de Balestras, une tour de guet qui a passé 60 ans emmurée dans un château d'eau.
5: Au secours des pirates !
4: Au milieu du XVIIIe siècle, de nombreux pirates barbaresques arpentent notre littoral et détroussent les navires marchands. Et il y a aussi les Anglais qui se prennent pour les maîtres des mers. Fire ! Pour protéger les populations, Louis XV fait construire tout au long des côtes françaises une série de fortins équipés de sémaphores. Lorsqu'un bateau suspect se rapproche dangereusement, on envoie des signaux pour prévenir les gardes-côtes qui envoient alors au canon quelques coups de semonce. Du Gros du Roi jusqu'à Hague, dont construit un réseau de 8 tours de guet, on peut encore voir celle de Frontignan, Marseillan, Sète, au Grand Travers aussi, et donc celle de Palavas. Dès 1743, la redoute de Balestras assure sa fonction protectrice, et ça va durer plus d'un siècle. Autour de ce fortin, peu à peu, des pêcheurs installent leurs cabanes, et c'est tout un village qui finit par prendre forme. En 1906, on installe sur le toit de la tour une citerne qui va alimenter en eau les fontaines de la commune. Au début du XXe siècle, la station balnéaire, devenue reine des plages, voit ses besoins en eau augmenter. Alors, en 1943, la mairie décide de bâtir un véritable château d'eau. Il y a toujours la cuve sur la redoute, qui est alors emprisonnée d'un sarcophage de béton. attendre les années 90 pour la redécouvrir. On détruit le château d'eau pour bâtir à la place le phare de la Méditerranée, 45 mètres avec son restaurant tournant au sommet. Et la redoute, elle, est démontée pierre par pierre par les compagnons du devoir. 300 tonnes de pierres marquées une à une et transportées sur un autre site. Il faudra aussi tailler de nouvelles pierres pour remplacer celles qui sont trop altérées. La ville de Palavas a choisi l'étendue Levant pour reconstruire le fortin à l'identique, dans la même orientation qu'à l'origine. Il trouve au milieu des flamants roses un écrin à sa mesure. La redoute de Balestras abrite depuis le musée Albert Dubout, dessinateur caricaturiste qui a contribué à la réputation de Palavas grâce à ses dessins du célèbre Petit Train. Voilà une bonne occasion d'aller la visiter.

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4: La cabine minute sur ici Picardie, votre chronique de la joie et de la bonne humeur. Comment ça va les amis? Est-ce que parmi vous, il y en a qui regardent des séries télé? Moi j'adore les séries. Aujourd'hui, je vais vous parler d'un fléau moderne. Un truc qui nous bouffe la vie, qui nous use la patience, qui nous fait vieillir plus vite que le temps qui passe. Les séries qui prennent trois plombes à sortir la saison suivante. Non mais sérieux, on vit à une époque où on peut envoyer une fusée sur Mars avec un drone qui filme en 4K. Et il filme en 4K la fusée sur Mars. On a des voitures qui conduisent toutes seules, des robots qui font le ménage. Mais on n'est toujours pas foutu de sortir la saison 2 d'une série avant que ton neveu passe le bac. À la fin de la saison 1, il avait 12 ans le frérot. Les séries télé, comment vous faites? Vous disparaissez comme ça sans prévenir? Ils te mettent la tête dans une saison, dans une série, t'es à fond. Tu attends la saison 2 pendant 4 ans. Et toi comme un con, tu les attends vraiment pendant 4 ans. Il y a des gens qui meurent durant les 4 ans. Ils voient même pas la fin de la série, c'est dégueulasse. Et nous, la génération années 80-90, on a assez attendu. Par exemple, avec Beverly Hills, c'était un peu notre HPI à nous. Tout le monde regardait Beverly Hills. Et quand une saison se terminait, pendant 2 ans, TF1, ils te rediffusaient les vieux épisodes. Et ils mentaient sans honte dans les publicités. Ils te disaient, la semaine prochaine, des nouveaux épisodes inédits de Beverly Hills. Ah, toi, t'es à fond, là. Le samedi, tu t'assois avec tes frites, ton hamburger, fait maison pour mater Beverly Hills. L'épisode commence, tu te dis, j'ai déjà vu ça. Ah oui, bien sûr. Après, ils vont embrasser Kelly. Des escrocs. Et de nos jours, ça recommence. Sur les séries, sur Netflix, Amazon Prime, t'es là, t'es à fond, tu mates la saison 1, tu mates la saison 2, t'as pas dormi depuis 3 jours, t'as des cernes de panda en dépression, et là, boum, dernier épisode, gros cliffhanger, t'as le cœur qui bat à 200, et là, paf, l'épisode est fini. Mais il est mort ou pas le mec? Non mais à la fin de l'épisode, là, il est mort ou pas? Et là, Netflix te répond, rendez-vous en 2029 pour la suite. Il y en a marre, c'est beaucoup trop long. Moi, je vous dis la vérité. Aujourd'hui, on a 1000 plateformes, 1000 séries, mais on a toujours le même problème de lenteur. Les gars, on parle en ce moment d'intelligence artificielle, de deep learning, de robots qui écrivent des scénarios en 2 secondes. Moi, je vous le dis, si un jour, les séries faites par l'IA, elles sortent plus vite que les autres, je vous lâche.
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0: charcuterie, anciennes recettes que ma grand-mère faisait, que j'ai gardé les cahiers, les livres, et marqué sur les livres, et voilà. Et un bastion, à Fatou, qui a dû avoir perturbé.
1: Patrick confectionne tout ce qui est gâteau sec.
0: Donc le canistri, il y a, bien sûr, donc maintenant le canistri, au citron, et après, les gens vous demandent beaucoup de parfum maintenant. Donc il y en a au citron, aux amandes, aux noisettes, au chocolat, il y a des coujolets, de vin blanc. Après, je fais tout ce qui est moelleux, et tout ce qui est cake, moelleux, serviade, à la sauge, ou nature, tout ce qui est panette, tout ce qui est fiadone, embruchada, voilà, fiadounette, toutes les petites recettes, anciennes recettes. Voilà, ma passion, c'est de retrouver des recettes à droite, à gauche, des anciens, et les reproduire maintenant.
1: Et l'artisan vend ses produits en direct dans sa boutique.
0: Les locaux viennent souvent jouer le jeu, et ils viennent souvent, ils sont même contents de venir. Et puis après, avec les personnes de passage, les personnes qui sont en vacances, les randonneurs, les touristes. Voilà, après, je fais des marchés, je fais des foires, je fais des fois des associations qui font des petits marchés. Moi, j'adhère beaucoup à ça, je trouve une importance à ça, donc je participe aussi en mettant mon stand. Voilà.
1: Patrick a créé aussi une petite épicerie fine.
0: C'était une demande au village, et un petit pays, on était tout à Manonade, des fois à Strafar, et des fois à Travia, et tout type de tour, et qu'il soit quand au Gircon, un pays, à Kant, une Cabigourse, ou voilà, j'ai de l'huile d'olive. J'ai du vin, j'ai de la charcuterie, j'ai du fromage, j'ai de la farine de châtaigne. Les confitures qu'on fait, nous. Les confitures, c'est ma femme qui les fait. Les confitures, toutes les confitures anciennes qu'on fabrique.
1: Faire perdurer son activité, continuer à tisser un lien social si cher aux habitants de Castelobrando, tels sont les espoirs de Patrick Ambrosi pour l'avenir.
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3: Je rêvais d'avoir une maison à la campagne. Cette maison, c'est comme si j'y étais née. C'est ma maison de famille.
4: Ma maison s'appelle l'Ostao de la Mar.
5: C'est une maison un peu envoûtante.
6: Eh bien, vous voyez, des livres et trois fenêtres qui me donnent le paysage du pays, comme si c'était trois tableaux.
1: Ils ont vécu ici.
7: Thibaut Gaudry.
8: Ah, je m'appelle Nina Simone.
1: L'histoire de Nina Simone, c'est celle d'une petite fille amoureuse de Jean-Sébastien Bach qui rêvait de devenir la première pianiste concertiste noire américaine. Mais qui grandit dans l'Amérique profonde des années 30 et 40 où la ségrégation raciale est de mise.
9: I put a spell on you. J'ai commencé à étudier le classique à 5 ans.
10: Et vous avez continué, vous avez eu vos diplômes.
9: Et après, j'ai obtenu le doctorate de musique de Amherst University.
1: Élève studieuse, oreille absolue et jeune prodige, elle ne parvient pas à intégrer l'école de musique dont elle rêvait, brisant la carrière à laquelle elle aspirait. Et elle emportera le regret et la douleur toute sa vie.
9: I'm sorry that I didn't become the world's first black classic pianist. Oh yeah, I think I would have been happier. I'm not very happy now. Oh yeah.
1: Finalement, c'est par le jazz qu'elle connaît la gloire. Simone devient aussi l'une des voix de la lutte pour les droits civiques des Noirs. Mais avec une sensibilité à fleur de peau, des douleurs de l'enfance qui ne sont jamais loin, sans compter des troubles bipolaires et des phases de dépression, elle finit par quitter les États-Unis, voyage beaucoup, et c'est naturellement en France qu'elle trouve refuge dans les années 80. Elle, la francophile, qui a connu le succès en reprenant « Ne me quitte pas » de Jacques Brel, et qui a choisi son nom de scène après avoir vu « Casque d'or » avec Simone Signoret.
11: « Ne me quitte pas » Il faut oublier tout, peu s'oublier, qui s'enfuit déjà.
12: Pour Nina Simone, comme beaucoup d'artistes noirs de cette époque, la France est un pays très très important, parce qu'on a cette image réelle, à l'époque, d'un pays ouvert. Par exemple, prendre un bus ou un métro à Paris, on prend le métro et le bus avec les Blancs, on n'est pas dans des compartiments séparés, et la France est une terre d'asile.
1: Elle vit 2 ans à Paris, enregistre quelques chansons et fait quelques concerts, puis en repart, avant de revenir une dizaine d'années plus tard. En 1992, elle s'installe à côté d'Aix-en-Provence, à Bouc-Bel-Air. C'est là qu'un après-midi de juillet 95, excédée par le bruit que font 2 adolescents jouant autour de la piscine de la villa voisine, elle tire un coup de pistolet à grenaille et blesse légèrement l'un d'eux. Elle écopera de 8 mois de prison avec

sourcils et une obligation de soins. En 1998, elle déménage à quelques kilomètres, à Carry-le-Rouet, où elle s'éteint le 21 avril 2003. Lors de ses funérailles, à l'église de Carry, une sono joue « Ne me quitte pas ». Sa grande amie, la chanteuse Myriam Makeba, est là. Elton John a fait envoyer des roses jaunes, avec un petit mot « Tu étais la plus grande, et je t'aime ». Sa fille, Lisa, prend la parole pour rappeler combien Nina aimait la France et demande de ne pas laisser son souvenir s'éteindre. Son souvenir et sa voix sont toujours là. Elle ne nous a jamais vraiment quittés.

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1: Là, j'étais en train d'envoyer des mails à des EHPAD pour leur proposer un spectacle de contes pour Noël.
2: Là où la facette, pourquoi est-ce que vous m'avez fait venir ici?
1: Moi, je suis venue jouer ici avec mon groupe et c'est aussi ici que je fais des shows bingo loto. Je revisite le bingo loto des salles des fêtes de manière théâtrale, improvisée, en interaction avec le public, beaucoup plus dynamique que celui qu'on peut connaître dans les salles des fêtes où nos voisins, voisines nous demandent de nous taire parce que le bingo a l'air d'être quelque chose de sacré.
2: Mais ça l'est à certains
1: voilà.
2: endroits.
1: Ouais. Donc, j'explique qu'effectivement, c'est pas un bingo loto dans lequel il va falloir faire silence, mais plutôt un bingo loto dans lequel on va pouvoir s'exprimer, exprimer ses émotions, sa déception si on perd, sa joie si on gagne. J'explique bien aux femmes qu'elles peuvent manifester de la colère et que dans le cadre de ce bingo loto, personne ne les traitera d'hystérique. Et j'explique aux hommes aussi qu'ils peuvent pleurer, qu'ils peuvent y aller, qu'ils peuvent sortir des émotions, personne ne leur dira qu'ils sont fragiles et que dans un contexte de fête où il y a de la bière à évacuer, elle pourra sortir par les yeux, ils n'auront pas besoin de se lever pour évacuer autrement. Voilà.
2: Vous avez combien de spectacles? 4-5 spectacles, de la musique.
1: Il y a le bingo loto, il y a les blind test mashup où je fais un concert jeu en fait, où je joue des chansons mais je chante les paroles d'une autre, donc le public doit deviner. Je chante les Mistral gagnants sur l'air de l'aigle noir, ouais. Vous voulez que j'essaye comme ça?
2: Ouais.
1: Ah, ma soeur.

0: petit doigt.
1: Renaud, l'aigle noir.
0: Voilà. Oh, mais vous êtes hyper fort.
1: Ouais, je suis fort.
2: Et finalement, c'est qui Léna Quignette?
0: Elle est très simple, cette question.
2: Ouais.
0: Ben, écoutez, j'avais pas encore réfléchi, c'est l'occasion.
2: Vous appelez Léna Quignette?
0: Je m'appelle Léna Quignette. Quignette, c'est comme un quignon, mais encore plus petit. Voilà, une petite quignette.
2: Oui, c'est
0: voilà.
2: Ça. Ouais. Alors, c'est qui Léna Quignette?
0: C'est moi, une femme de 31 ans, comédienne, qui est revenue dans la région, très contente d'être ici.
2: En même temps, il fait beau, on est à la terrasse d'un café, il y a les dunes pas loin, il y a la mer à deux pas, enfin ouais. Bon, on est bien. Hein.
0: Oui, pourquoi ne pas revenir?
2: Bah, c'est ça.
0: Voilà. À Paris, on est tellement noyé dans la masse que c'est très difficile de rencontrer les gens. Et puis c'est épuisant, les gens sont épuisés d'être en contact tout le temps avec plein de monde. Là, j'ai l'impression de me faire une petite place sympa, de pouvoir rencontrer assez facilement des gens, donc que ce soit des bars, des EHPAD, des centres de loisirs, des centres socioculturels, avec qui on peut monter plein de choses. Qui sont assez chouettes, quoi.
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5: Ici, on fête la Saint-Vincent, la grande fête des vignerons en Bourgogne. Elle est honorée officiellement le 22 janvier. Dans notre région, la tradition veut que tous les ans, les festivités changent de village. Mais qui était ce fameux Saint-Vincent? Bonjour Sandra Amani.
6: Bonjour Charlotte.
5: Vous avez enquêté sur ce sujet si mystérieux. Et vous avez écrit un conte intitulé « La légende de Saint-Vincent », une histoire de votre ouvrage « Légende du vignoble » édité aux éditions de l'Escargot Savant. Chapitre 1, le sacre de Saint-Vincent, 3e siècle après notre ère.
6: Nous voici en Espagne, plus exactement à Huesca, petit village au pied des Pyrénées. Ici vit Vincent, un jeune homme dévoué qui s'est pris d'amour pour le christianisme. Une religion toute récente et avec encore peu de croyants. Vincent a un ami qui lui est cher, c'est Valère, l'évêque de Saragosse.
7: Me voici bien vieux à présent et j'ai beaucoup de mal à m'exprimer en public. Mon cher Vincent, le brillant orateur que vous êtes sera chargé de me suppléer dans cette tâche difficile. Êtes-vous d'accord ?
5: Monseigneur, je suis honoré de devenir votre diacre. Je me réjouis d'avance à l'idée de mes voyages à travers l'Europe. J'ai hâte d'aller faire connaître notre Dieu à tous les païens. J'irai jusqu'en Gaule s'il le faut. Chapitre 2, l'Empire romain.
6: Au 3e siècle de notre ère, l'empereur romain Dioclétien entame des persécutions contre les chrétiens. La nouvelle religion prend de telles proportions que l'ordre public est bouleversé. Vincent et l'évêque sont arrêtés, puis conduits, enchaînés, auprès de Dacien, le gouverneur qui représente Rome en Espagne.
8: Évêque Valère, avouez vite toutes vos fautes, sinon vous le regretterez amèrement.
6: Mes fautes? Quelles fautes? Je ne vois pas de quoi vous parlez.
8: Ne vous moquez pas de moi. Avouez immédiatement les sacrilèges que vous et votre diacre avez commis contre notre empereur.
6: Vincent, voyant la grande détresse du pauvre évêque, ne parvient pas à se contenir.
8: Cessez donc de tourmenter ce pauvre homme. Moi, je vais tout vous avouer. Oui, je ne crois qu'en un seul Dieu. Oui, vos idoles me semblent ridicules. Garde, torturez ce jeune insolent. Pressez-le comme le raisin. Rôtissez-le comme ces poulets que l'on immole sur les autels de nos divinités. Peu importe comment, mais montrez-lui que son Dieu ne lui sera d'aucun secours face à nos lois.
6: Les Romains se saisissent de Vincent, le ligotent nu sur un chevalet. Des ongles de fer lui déchirent le corps. On le brûle de toutes parts. On le torture nuit et jour.
5: Comment les souffrances de Vincent en Espagne vont-ils le transformer en saint en Bourgogne?
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5: Ah, la Saint-Vincent tournante! Une fête que nous célébrons chaque année dans les villages viticoles de Bourgogne. Mais qui était Saint-Vincent? Voilà sa légende, racontée par Sandra Amani, auteure de « Légende du vignoble » édité chez l'Escargot Savant.
6: Nous sommes le 22 janvier 304, le jour de la mort de Vincent. Il n'a pas survécu aux nombreuses tortures des Romains. Le corps brûlé et disloqué, on l'a ensuite accroché à une pierre de meule et jeté à la mer à plus de 200 km de Saragosse. Mais quelques jours plus tard, son corps est ramené par les vagues sur le rivage. Des chrétiens le ramassent et l'enterrent dignement. Au cours des années 304 et 305, plus d'un millier de chrétiens périssent sous la torture. La gloire de Vincent s'étend dans toute l'Espagne et parvient jusqu'en Gaule. Bientôt, Vincent devient Saint Vincent. Sa fête est célébrée le 22 janvier.
5: Chapitre 3, le mystère de Saint Vincent.
6: Bienvenue en Bourgogne. Ici, la vigne fait vivre bon nombre de paysans depuis déjà des centaines d'années. Dans les villages où celle-ci foisonne, c'est chaque année la fameuse Saint-Vincent. Dans les terroirs, on décore les maisons de bannières et de fleurs multicolores qui donnent à l'hiver des couleurs estivales. Une famille de vignerons dirige la société d'entraide locale. Une grande procession a lieu suivie d'une messe. Pendant la procession, la statue de Saint-Vincent, détenue par la famille qui régit la société, est remise à celle qui organisera la fête l'année suivante. Après la messe, un grand festin est organisé, le repas de cochon. On goûte le vin sans modération, on intronise des vignerons méritants que l'on nomme chevaliers du Tastevin. On rit, on chante, on danse même lorsque tombe le soir.
5: Attendez, Sandra, cette histoire actuelle des festivités de Saint-Vincent, on la connaît cette histoire. Dites-moi plutôt pourquoi Saint-Vincent est devenu patron des vignerons.
6: En réalité, nul ne le sait. Peut-être parce que le mot vin se trouve dans le prénom du saint, vous voyez ?
5: Oui.
6: Ou parce qu'on a utilisé une roue de pressoir pour le torturer. Ça, c'est aussi une hypothèse qui a été présentée.
5: D'accord.
6: Ou parce que les diacres à l'autel versent du vin dans le calice.
5: Donc, on ne sait pas vraiment pourquoi Vincent, le jeune diacre torturé par les Romains en Espagne, est devenu si important pour les vignerons de Bourgogne.
6: C'est là le plus grand des mystères. Chaque village bourguignon raconte effectivement sa propre légende. Quelle que soit la raison, on a aujourd'hui la preuve que Saint-Vincent n'a absolument pas souffert pour rien, puisque chaque 22 janvier sonne pour lui une nouvelle heure de gloire.
5: Et rappelez-vous, même s'il peut faire terriblement froid le jour de la grande fête des vignerons,
1: à la Saint-Vincent, l'hiver perd ses dents, ou les retrouve pour longtemps.

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2: Bonsoir à tous, salut et bienvenue, heureux de vous retrouver ce soir à 20h pour prendre le temps d'appuyer sur pause une heure chaque soir pour se détendre, pour rêver, pour voyager dans notre pays. Parce que vous l'avez entendu, il n'y a pas que Paris dans la vie. Chaque soir, ce sont des invités, des univers aussi, des univers inspirants qui nous parlent de ces endroits en France qui ont marqué leur vie. Une carte postale géante qui va nous conduire d'ailleurs ce soir au cœur de vos initiatives. Nous irons dans la Vienne, mais aussi à Alençon pour découvrir ce que vous entreprenez et ce qui marche. Il n'y a pas que Paris dans la vie, c'est parti jusqu'à 21h. Ce soir, je reçois une réalisatrice et romancière. Son livre sur la plage abandonnée est sorti fin septembre aux éditions Charleston. Elle est aussi cofondatrice d'un festival dont nous parlerons et dont la remise des prix aura lieu fin novembre. On lui doit les longs métrages Comme tu es belle, LOL avec Sophie Marceau, Une rencontre, Dalida et Love America, La chambre des merveilles ou encore LOL 2.0. Ça, c'était cette année. Elle est scénariste et productrice également. Je reçois Lisa Asuelos.
3: Bonsoir.
2: Bonsoir Lisa.
3: Bonsoir.
2: Comment ça va?
3: Ça va bien.
2: Alors ce qui est fou, c'est que vous sortez ce livre qui est un récit très personnel, à mi-chemin entre l'autobiographie et peut-être quelque part un peu romancé, mais il y aura forcément des correspondances évidentes avec le parcours que nous retraçons chaque soir comme on le fait dans cette émission. On parlera évidemment de ce livre où vous parlez de votre enfance, de votre famille, de vos blessures, mais aussi de reconstruction à travers Saint-Tropez, qui est un vrai personnage très clairement.
3: Ah, clairement, c'est vraiment un livre que j'ai voulu en miroir avec la ville de Saint-Tropez.
2: Ouais. Alors, je vous propose de revenir bien avant tout ça et de débuter par le commencement. Vous êtes né à Neuilly-sur-Seine. Je sais que c'est pas forcément une carte postale que vous retenez. D'ailleurs, vous n'avez même pas y vivre. Enfin, c'est parce qu'il y avait, voilà, il fallait naître à ce moment-là quelque part et c'était ici, quoi.
3: C'était dans le 9-2, quoi. Voilà.
2: Bon, très rapidement, voilà, vous allez partir. Vos parents vont séparer. Hein. Je précise que vos parents se séparent, Marie Laforêt, et puis votre papa, qui est homme d'affaires juif marocain, Judas Asuelos.
3: Ouais.
2: Ils se séparent lorsque vous avez 2 ans. Dans un premier temps, vous partez en Suisse.
3: Oui.
2: Et ça encore, c'est pas un bon souvenir.
3: Non, c'est pas un bon souvenir. Il y avait beaucoup de lieux où on plaçait les enfants. Ça s'appelait des homes d'enfants.
2: Ouais.
3: Et ça faisait partie de ces lieux où il y avait pas mal de tortures sur les enfants, où on les maltraitait énormément. Et ce qui est bizarre, c'est que beaucoup de gens de la haute société mettaient leurs enfants là-bas. Et nous, on était un peu obligés de se taire. Enfin, on était complètement obligés de se taire. On était terrorisé à l'idée de dire qu'on était maltraité, et du coup les parents quand ils venaient, on jouait la comédie comme si on était heureux, et après dès qu'ils partaient